0: 450 volts. Et au stade critique, le professeur hésite et lutte intérieurement. Donnera-t-il la mort ou non? Mais l'expérimentateur en blouse blanche qui est à ses côtés et qui représente l'université, la science et l'autorité lui ordonne de poursuivre jusqu'au bout. L'université, selon lui, assumant, selon ses dires donc, l'entière responsabilité. Les résultats furent étonnants, plus de 60% des volontaires franchirent la limite mortelle des 400 volts. Ils étaient prêts à tuer si l'ordre venait d'une autorité officielle. La plupart le faisaient à contre-cœur, s'irritant contre l'élève qui donnait de fausses réponses et l'accusant de compliquer la vie de tout le monde. Les chercheurs notèrent qu'avant d'envoyer la décharge fatale, les volontaires hésitaient. Ils luttaient contre leur conscience. En fait, ils réagissaient comme s'ils recherchaient des principes qui auraient donné une force d'application à leurs valeurs. Les 10 commandements, avec le « tu ne tueras pas », sont ces principes. Mais nos sociétés les ont perdus de vue. Alors, n'oublie pas, deux choses remplissent l'esprit d'admiration et de crainte incessante, le ciel étoilé au-dessus de moi et la loi morale en moi. C'est une citation d'Emmanuel Kant. Votre prochaine chronique a pour titre « La morale de situation ».
1: Cette chronique de John Graz est extraite de son livre « Réussir en 2 minutes chrono » aux éditions Vie et Santé.
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0: Jean-Pierre Lachise, je suis très heureux de vous retrouver au micro d'Heure de Famille.
1: Bonjour, merci pour l'invitation.
0: Bienvenue. Je rappelle aux auditeurs que vous êtes éducateur, pasteur. Vous nous invitez à poursuivre nos réflexions autour de la famille, mais au regard de la Bible.
1: Oui, parce que je pense que ce premier livre que nous attachons, la Genèse, donne énormément de pistes pour permettre à l'individu d'être libre, de s'épanouir et pour constituer voilà, une famille heureuse. Et voilà, c'est pour ça que c'est, voilà, il y a un regard particulier qu'on peut porter sur la Genèse comme manuel pour la famille d'aujourd'hui.
0: Et alors aujourd'hui, nous allons nous arrêter sur un passage qui concerne Abraham. Abraham, à l'époque.
1: Oui, c'est-à-dire, oui, il n'est pas tout à fait lui-même. C'est ça que ça veut dire. Quand le nom change, quand on passe d'Abraham à Abraham, c'est que l'identité a changé. Allez, on va s'attacher à ça. Comment et pourquoi son identité a changé?
0: Et alors donc, justement, dans quel contexte de vie se trouve-t-il?
1: Alors, Abraham est appelé par Dieu alors qu'il est en Babylonie. Hein, voilà, donc, il est appelé à vivre autre chose. Et je vais lire ce passage. Hein. L'Éternel dit à Abraham, quitte ton pays, ta patrie, ta famille, et va dans le pays que je te montrerai. Je ferai de toi une grande nation, je te bénirai, je rendrai grand ton nom, et tu seras une source de bénédiction.
0: Pourquoi est-ce qu'il doit tout quitter ?
1: Tout quitter parce que son père avait déjà le projet d'aller visiter le pays promis. Mais son père n'a pas été jusqu'au bout du projet. Nous trouvons ça dans Genèse 11, verset 31. Térakh prit son fils Abraham, son petit-fils Lot, qui était le fils d'Aaron, et sa belle-fille Sarai, la femme de son fils Abraham. Ils sortirent ensemble d'Ur en Chaldée pour se rendre dans le pays de Canaan, mais arrivés à Charan, ils s'y installèrent. Alors on voit quelque chose là dans ce texte hein, qui précède l'appel d'Abraham. On voit que le père avait l'intention d'aller vers quelque chose. C'est comme s'il avait un appel, allez on va vers autre chose. Il faut savoir que le père d'Abraham vendait des idoles, il faisait du commerce d'idoles. Donc à un moment il a senti qu'il devait partir de la Babylonie, mais on voit qu'il ne va pas jusqu'au bout du chemin. Ils s'y installèrent dans un pays nommé Charan. Voilà, ils s'y installèrent, c'est-à-dire que on commence à prendre racine alors qu'on était en marche. Et donc c'est dans ce contexte qu'Abraham va être appelé. C'est très intéressant. Installé. Et alors il va être appelé à quitter. Et si on se rappelle bien,
0: ça fait référence à des émissions précédentes.
1: Oui, l'homme quittera son père et sa mère. On voit que

0: Il a eu du mal à quitter sa mère. Voilà, on voit des dysfonctionnements familiaux, des dysfonctionnements pathologiques parce qu'on ne quitte pas ses parents. Donc voilà, là, l'appel est clair. Quitte ton pays, ta patrie, ta famille. C'est très curieux, ça. Quitte tes racines, en fait. Ton pays, hein, c'est
1: une racine. Donc pour que Abraham se réalise, il doit tout quitter.
0: Voilà, quitter, ça veut dire, voilà. Mon père avait l'intention d'aller jusqu'au bout de quelque chose, il n'y a pas été, mais moi je prends le relais, j'ai mon appel propre. C'est très intéressant, c'est-à-dire mon père m'a montré quelque chose, mais il n'a pas été forcément jusqu'au bout, mais moi j'ai un appel. Et chaque être humain a un appel à vivre quelque chose d'autre que ses parents ont vécu. Et c'est cet appel personnel qui donne la vie et l'existence. C'est pas je vais copier ou imiter ce que les autres vivent. C'est quel est mon appel personnel. Abraham, c'est quitte ta famille, va vers le pays que je te montrerai. En fait, Abraham, il n'a jamais vu ce pays, puisqu'il a voyagé toute sa vie sous des tentes. Et c'est toute une leçon de vie. C'est un nomade avant l'heure. Aujourd'hui, dans le monde, on dit voilà, la plupart des gens sont nomades, il n'y a pas de racines. Pour trouver son identité cernée, il faut se mettre en marche. Il y a besoin de se mettre en marche et aller vers l'inconnu.
1: Mais c'est paradoxal parce que justement, quelqu'un qui est nomade, qui ne s'installe jamais, on pourrait penser que c'est une personne justement qui n'a pas de racines.
0: Justement, alors l'identité, ça montre que l'identité d'un être n'est pas fonction de sa racine culturelle, de son attachement culturel. L'identité, c'est se mettre en mouvement vers quelque chose qu'on ne connaît pas encore. C'est entrer dans le mystère de la vie. Il y a un appel mystérieux de la vie. Et tous, on a, en tant qu'individu, un appel particulier, à un destin particulier, qui est un destin, et c'est dit, de devenir une source de bénédiction pour les autres.
1: Donc, voilà. Vous êtes en train de nous dire, Jean-Pierre Lachise, que point n'est besoin de vouloir copier notre entourage, nos voisins, ce qu'on voit à la télévision.
0: Voilà, exact, c'est ça. C'est pas des vedettes ou des stars qui sont des modèles, c'est pas des champions de football qui sont des modèles. C'est simplement répondre à l'appel intérieur. À quoi je suis appelé ? À quelle liberté je suis appelé ? Et comment je deviens, pour les autres, une source de bénédiction ? Et pour moi, c'est l'émergence de la personne réelle. Hein, on va cheminer, on va vouloir apprendre, on va peut-être avoir des échecs, mais parce qu'Abraham en a eu, mais au moins il est en marche vers quelque chose. Il est en marche et vers ce mystère de l'amour. Comment va-t-il devenir une source de bénédiction ? Et pour moi, j'appelle ça l'existentialisme biblique. Hein, c'est, on est appelé à être une personne unique dans un destin unique. Et c'est le non-conformisme à une société qui serait, uniforme. Babylone, c'est la société uniforme, où tout le monde construit des briques, où tout le monde parle le même langage. Ben non, là, il y a un autre langage, une autre parole. Et surtout, être libre pour devenir une source de bénédiction pour les autres.
1: Jean-Pierre Lachise, merci pour ce partage à ce micro. On se rend compte qu'il y a beaucoup de choses à tirer de ces passages bibliques. Ouais. On se retrouvera bientôt pour
0: à bientôt. Merci
1: encore
0: beaucoup.
1: Avancer avec vous. Merci, au revoir.
0: Au revoir.
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2: Et nous voilà pour la chronique surprise. Nous allons maintenant découvrir un art, une pépite, un livre, un film, je ne sais pas. Reshma, qu'est-ce que tu as prévu pour aujourd'hui?
3: Alors, pour la surprise, je te propose un livre qui est adapté aux enfants d'ailleurs.
2: Super, alors on prend, c'est lequel?
3: D'accord, donc ce livre raconte l'histoire vraie de Johnny Erickson Tada. Et ça s'intitule « La fille qui a appris à suivre Dieu dans un fauteuil roulant ».
2: Impressionnant.
3: Donc, à l'âge de 17 ans, un tragique accident vient bouleverser l'existence de Johnny. En plongeant dans une eau peu profonde de la baie de Chesapeake, aux États-Unis, elle se blesse gravement.
2: Oh, quelle horreur!
3: Elle perd alors l'usage de ses bras, de ses jambes. Et ce moment marquant ne l'arrête quand même pas dans son élan. Elle commence alors un long chemin de résilience. Après 2 années passées à l'hôpital, Johnny fait preuve d'une détermination incroyable et regagne enfin son domicile. C'est le début d'une nouvelle vie, portée par les mots...
2: Heureusement quand même.
3: Absolument, et moi je trouve vraiment admirative. Je reste admirative devant ce qu'elle fait.
2: Pas évident comme expérience.
3: Et elle est vraiment portée par les mots courage, espoir au quotidien. Comme elle le dit si bien... Il y a des moments où je dois choisir entre la peur et la foi. Je choisis la foi car elle me donne la force de continuer.
2: Très beau, Reshma.
3: Et elle développe son talent de peintre de manière ingénieuse. Elle y trouve beaucoup de joie. Un ami de la famille organise une exposition des œuvres de Johnny, toutes réalisées avec un pinceau tenu dans sa bouche. Parce que rappelez-vous, elle a perdu l'usage de ses bras et de ses mains. Donc c'est avec la bouche qu'elle...
2: C'est impressionnant, la force, le courage de cette
3: Absolument.
2: Personne.
3: Et là, le succès est au rendez-vous, avec plus de 1 000 $ récoltés grâce à la vente de ses peintures. Et ce que je trouve vraiment merveilleux, au lieu de signer son nom, elle opte pour PTL.
2: Ça veut dire quoi?
3: Donc ça signifie... Praise the Lord. Loué soit le Seigneur ou gloire à Dieu. Et c'est tellement extraordinaire qu'elle choisisse de rendre toute la gloire à Dieu. Elle ne s'approprie même pas l'honneur qui lui revient à travers ses tableaux, mais elle écrit Praise the Lord, gloire à Dieu. Son parcours se poursuit et Johnny est aujourd'hui âgé de 74 ans.
2: Ah, 74 ans.
3: Voilà. Oh oui, voilà, parce qu'on est en Suisse aussi. Donc, elle a fait encore plusieurs choses. Elle est auteure de plus de 50 livres. Au début, elle écrivait en tenant un stylo dans sa bouche. Et aujourd'hui, elle utilise un programme informatique qui transforme ses paroles en mots écrits.
2: Mais c'est incroyable comme histoire. Hein?
3: Et c'est pas fini. Hein? Elle est aussi animatrice de radio, compositrice et chanteuse, entre autres. Mais elle ne s'est jamais attribuée aucune gloire.
4: Ah ben, chapeau. Hein?
3: Et elle dit « Ma vie n'a pas été facile, mais elle a été remplie de grâce et c'est ce que je veux partager avec le monde », conclut-elle avec humilité. Moi, ça me touche parce que dans ma vie, je me demande est-ce que je reconnais que Dieu m'accorde des talents, des bénédictions matérielles ou encore autre chose que j'utilise pour refléter sa gloire. Question que je laisse sur vos cœurs aussi, chers auditeurs et chères auditrices.
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2: Bienvenue à notre post-it. Aujourd'hui, j'aimerais m'adresser à toutes les personnes qui sont en train d'affronter des difficultés ou que tout simplement ont un peu peur de l'avenir. C'était une de ces personnes, alors ce post-it a bien été fait pour toi. Aujourd'hui, j'aimerais réfléchir avec toi à un texte qui se trouve dans l'Épître aux Hébreux, chapitre 6 et le verset 9. Il nous dit comme ça, le texte. Quoique nous parlions ainsi, bien-aimés, nous sommes persuadés que quelque chose de meilleur vous attend, à savoir le salut. Comme je suis pasteur, c'est vrai, moi je parle avec beaucoup de personnes. Et c'est vrai que des fois, on trouve des personnes qui sont très positives devant les difficultés, mais aussi il y a des personnes qui sont très négatives devant les difficultés. Et je sais que certainement vous aussi, vous avez déjà vu soit une personne, soit l'autre. Souvent, les personnes positives essaient tout de suite de retirer des leçons, des choses pour les faire avancer. Et les personnes négatives, voilà, sont en train de dire que ça sera toujours comme ça, que c'est mauvais, qu'on ne peut pas avancer. Et même si la société d'aujourd'hui a tendance toujours à dire « pense positif » et à valoriser ces personnes positives, j'en suis sûr que toi et moi, on a déjà été dans la position de la personne négative. Des fois, quand on est dans des difficultés, même si on sait qu'il faut être positif, même si on sait qu'il faut essayer de sortir de là, on est pris par ses sentiments et on est des fois au fond du trou. On a tellement de difficultés, on voit tellement pas de solution que notre morale tombe à pic. Et ce texte, moi je trouve qu'il donne quand même un espoir. Parce que premièrement, c'est un texte qui est réaliste. Il ne va pas dire qu'on aura toujours des solutions pour tous les problèmes qu'on aura dans notre vie. Pas du tout. Mais le texte nous dit quelque chose qui me touche profondément. Il dit, quoi que nous parlions, peu importe ce qui va t'arriver, peu importe ce qui sera difficile dans ton chemin, sache quelque chose, qu'en fait, il y a quelque chose de mieux qui nous attend. Peut-être encore dans cette vie, et souvent le Seigneur fait qu'encore dans cette vie, on pourra trouver des solutions et avancer malgré tout. Mais le texte dit, même si la chose qui nous fait souffrir, même si cette difficulté qu'elle a n'aura pas fin dans notre vie, il y a un salut qui nous attend. Et aujourd'hui, moi et toi, on peut aussi être acteurs de ce salut, dans le sens qu'on peut l'accepter ou le refuser. Est-ce qu'aujourd'hui tu aimerais accepter le salut que Jésus te propose? C'est la réflexion que je veux te laisser aujourd'hui.
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0: think my own life in a small way.
1: Au fond, ma vie, humblement, a été le reflet du chemin de la nation en Afrique du Sud. Jusqu'au changement, il s'agissait d'abolir, de chercher à supprimer ce fléau de l'apartheid. Et depuis, notre mission, au fond, c'est de travailler à la réconciliation, à la reconstruction. Et donc, c'est un peu le reflet de ce que j'ai vécu moi-même dans ma propre vie.
0: Of my own life and my own journey today.
2: Et bienvenue dans C'est vous l'histoire. Comme vous l'avez peut-être remarqué, nous recevons un hôte spécial, Michael Lapsley, prêtre anglican qui a lutté au risque de sa vie contre l'apartheid en Afrique du Sud. Il y a du reste perdu l'usage de ses deux mains et d'un œil aujourd'hui. Il anime un institut de guérison des mémoires dans le pays de Nelson Mandela. Notre journaliste François Sergi l'a rencontré à Paris à l'occasion de sa tournée européenne. Et nous remercions au passage Patrick Byrne de l'ACAT Luxembourg d'avoir bien voulu assurer la traduction de cet entretien.
3: Michael Lapsley, bonjour.
0: Bonjour.
3: Alors, vous avez payé cher votre engagement contre l'apartheid en Afrique du Sud et vous avez contribué à la réconciliation nationale dans ce pays entre noir et blanc. Comment est-ce que vous avez réagi à l'instant même de l'attentat perpétré contre vous ? Donc, une lettre piégée qui vous a arraché les deux mains et un œil.
1: La première chose à dire à propos de cet attentat, auquel finalement j'ai survécu, c'est de dire que dans cette immense douleur que j'ai éprouvée, j'ai eu le sens aussi que Dieu était avec moi. Je savais que l'attentat venait du régime de l'apartheid qui cherchait à me tuer, mais j'avais aussi ce sens d'une certaine victoire d'avoir pu survivre à cet attentat. Avec le passage du temps, j'étais bien sûr toujours conscient du fait que j'avais perdu les mains, j'avais perdu la vue d'un œil et aussi que mes tympans étaient endommagés. Pendant les premiers mois, j'étais comme un bébé. Je ne pouvais rien faire de moi-même. Mais très vite, il y a eu une avalanche de messages que j'ai reçus, des messages d'amour, de soutien à travers le monde.
3: Et comment avez-vous réagi par rapport à ceux qui ont perpétré cet attentat contre vous ? Est-ce qu'il y a eu à leur égard de la colère ?
1: On m'avait dit, les autorités du Zimbabwe m'avaient dit que je faisais partie d'une liste de personnes cibles qu'on allait essayer d'atteindre. Donc je savais que je risquais de mourir, qu'on risquait d'essayer de me tuer. J'étais préparé donc à mourir, mais je n'étais pas du tout préparé à l'idée de me retrouver avec un handicap permanent et grave.
0: Permanent major physical disability.
1: Je disais depuis longtemps dans mes voyages, y compris dans mes voyages, que l'apartheid était un choix pour la mort par un régime qui le faisait au nom, soi-disant, de l'évangile de la vie. Ils ont essayé donc de me tuer, en plus, ce qui était ironique, ils ont essayé de me tuer en m'envoyant des revues, la bombe dans des revues religieuses, et donc ce qui prouvait un peu ce que j'avais dit sur leurs intentions, vraiment un signe de cynisme de leur part.
0: So it was a great act of cynicism.
2: Les violences et conflits dans le monde, y compris dans nos sociétés occidentales, ne manquent pas. Notre journaliste a demandé à Michael Lapsley comment il conçoit la résolution de ces conflits au regard de sa longue expérience anti-apartheid.
1: Il n'y a pas une seule solution pour toutes ces différentes situations. Il faut sans doute des lunettes différentes pour les différentes réalités.
0: Different realities. Many of the present conflicts in the world.
1: Beaucoup des conflits actuels ont des racines très profondes qui se retrouvent dans des blessures très anciennes dans nos différentes sociétés. Et donc, nous avons besoin d'avoir une conversation profonde sur ces blessures qui n'ont jamais été guéries, qui n'ont jamais été traitées. Il nous faut parler dans notre société sur de manière profonde sur ces problèmes.
0: And shape the present. You rightly give the example of
1: Vous avez cité l'exemple des USA, l'attaque sur des jeunes noirs. Les réactions nous rappellent que l'expérience de beaucoup de ces noirs était que leur vie ne comptait pas. Ça nous montre justement que c'est ça leur expérience. Et si nous regardons l'exemple de Paris, le monde a été choqué par ce qui s'est passé à Paris, mais au même moment, le monde n'a pas été aussi choqué par ce qui se passait au Nigeria.
3: Vous avez créé en 1998 l'Institut pour la guérison des mémoires. Comment est-ce que ça se guérit une mémoire meurtrie ?
0: The very first step.
1: La première étape pour la guérison des mémoires, c'est de reconnaître au fond de nous-mêmes, mais aussi que d'autres reconnaissent, que c'est ce qui s'est passé dans notre vie nous a blessés et nous a infectés, a laissé des une genre de toxicité, comme il a dit en anglais, au fond de nous. Le début de ce processus de guérison, c'est d'abord de passer de la connaissance, parfois une connaissance qui est enfouie au fond de nous, qui est un peu cachée, de la sortir, de le dire, et donc de commencer un cheminement, parfois un très long cheminement qui peut durer des décennies. C'est une connaissance de ces blessures qui touchent les individus, les communautés, les nations, et aussi les relations entre les nations.
0: And for nations and between nations. Healing of memories is not about...
1: La guérison des mémoires, ce n'est pas un cheminement d'oubli du passé, c'est se rappeler ce qui s'est passé et se trouver en paix avec ce qui s'est passé.
0: With what has happened.
1: Et c'est une question de laisser sortir de nous des sentiments empoisonnés, des sentiments de colère, d'amertume, qu'on peut comprendre, qui sont justifiés d'une certaine manière, mais dont nous avons besoin de nous débarrasser.

0: musicale de Bastien Lanza et Francis Cabrel. Vous êtes toujours à l'écoute de C'est vous l'histoire. Et avec nous, Michael Lapsley, combattant de la liberté au temps de l'Afrique du Sud sous apartheid et aujourd'hui engagé dans la guérison des mémoires. Il a même créé un institut pour cela. Au micro de François Sergi et traduit par Patrick Byrne, il s'en explique par un exemple concret.
1: L'exemple que je veux vous citer, c'est celui d'une femme qui est venue à un de nos ateliers de guérison des mémoires. Elle avait perdu son fils 15 ans auparavant. Son fils avait été tué. Et elle est arrivée et j'ai tout de suite remarqué une certaine laideur, des traits laids sur son visage. Sa vie s'était arrêtée au moment de la mort de son fils et elle avait le sentiment qu'elle lui devait ça à son fils, de maintenir cette colère au fond d'elle.
2: To keep hatred alive. I asked her, what kind of life do you...
1: Je lui ai demandé, qu'est-ce que votre fils aurait voulu pour vous? Comment votre fils aurait voulu que vous réagissiez? Et peu à peu, pendant l'atelier, elle a laissé reposer ces sentiments. Elle n'a pas oublié, mais elle a laissé reposer et reposer aussi son fils. Et vers la fin de l'atelier, j'ai vu un changement. Ses traits avaient changé. Elle n'était plus prisonnière de ce passé et elle était carrément radieuse.
2: She had begun to live her life again.
3: Donc guérir le passé, ce n'est pas l'oublier, ce n'est pas l'évacuer.
2: Non,
1: c'est un cheminement où on retrouve une certaine paix par rapport à ce passé. Il s'agit carrément de vomir le poison de qui reste de ce passé.
2: Because of what's happened to us, there's also a depth of healing.
1: Il y a la profondeur de la guérison dans un processus collectif aussi. Dans ce processus, je raconte mon histoire, je suis entendu, je suis écouté avec respect, j'écoute aussi les histoires des autres, et ainsi nous nous trouvons connectés, liés les uns aux autres par ce partage de la douleur, de la souffrance, et nous arrivons à surmonter grâce à ce partage.
2: And the suffering that I experienced. I think in the Christian tradition.
1: Dans la tradition chrétienne, la guérison, on ne cherche pas la guérison pour elle-même. Si on regarde les exemples de guérison dans l'Évangile, les miracles, cette guérison permet aux personnes de suivre Jésus ensuite, de devenir des pèlerins pour un monde meilleur. Et donc cette guérison des mémoires nous libère pour pouvoir ensuite partager au projet de Dieu pour le monde.
2: For the human family.

0: Si vous souhaitez poursuivre la rencontre avec Michael Lapsley, je vous propose la lecture de son autobiographie intitulée « Guérir du passé, du combat pour la liberté au travail pour la paix » paru aux éditions de l'Atelier. En conclusion, eh bien, nous citerons ces mots de notre invité. « Lors de cet attentat, j'ai beaucoup perdu, mais il me reste beaucoup et j'ai gagné aussi. Je suis infiniment plus riche à l'issue du voyage que j'ai effectué. Dieu m'a permis de faire de cet attentat une expérience rédemptrice. » Fin de citation. C'est sur ces paroles pleines de sagesse que nous allons nous quitter. On se retrouve très vite pour un prochain C'est vous l'Histoire, une émission signée Radio Réveil. Bye bye.
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1: Bienvenue pour Petit sujet psychologique, une émission dans laquelle nous allons aujourd'hui explorer l'art de s'adapter aux traumatismes du quotidien. Alors avec nous, nous avons Éléonore Tarlet, bonjour.
2: Bonjour Oscar.
1: Alors ces épreuves souvent invisibles mais profondément marquantes qui nous poussent à puiser dans nos ressources intérieures pour avancer, se reconstruire peut-être jour après jour. Alors comment trouver cet équilibre entre santé et psychologie, c'est l'objet d'autres émissions que vous avez déjà abordées ici à ce micro. Alors, comment est-ce qu'on peut comprendre ce processus d'adaptation finalement ?
2: Voilà, donc en fait, je vais vous donner des images pour illustrer ce processus d'adaptation et toujours le lien entre le cerveau et le corps, on va dire la santé physique et puis le psychologique. J'avais cité dans une précédente chronique de, par exemple, quand on a un cancer, en fait, on est très focalisé sur la réparation du corps,
1: la maladie en elle-même.
2: Tout ce qui est moléculaire, et en fait, on prend peu en charge l'impact sur le psychologique. Donc là, je vais vous donner un exemple avec aussi une blessure physique.
1: Oui.
2: Imaginons que je me sois coupé la main il y a un an. J'ai ensuite une grosse cicatrice, mais finalement, mon poignet refonctionne. Donc, il s'est adapté. Donc, on va dire, pas de problème.
1: Mais, une fois que le poignet refonctionne, on oublie, on passe à autre chose.
2: Voilà, pour la santé, pour le médical, il n'y a plus de problème. Problème résolu. Ouais. On avance, retour à l'état initial, on va dire, et on continue. Mais en fait, le corps, comme le cerveau, je dirais, alors là je cite des exemples du professeur Cyril Tarquignot, j'ai suivi une de ses formations et donc je vais me servir de ses exemples. Il dit le cerveau n'est pas là pour faire des maths ou du français, alors je vais faire hérisser les cheveux sur la tête, mais la fonction primaire de base du corps comme du cerveau, c'est de survivre pour s'adapter face aux événements difficiles. C'est la fonction même de notre organisme et de notre cerveau depuis la nuit des temps, c'est la fonction adaptative. Alors, si je reprends ma main, elle a cicatrisé, elle refonctionne, hop. Mais en fait, cette cicatrice que je porte, c'est le signe même du processus adaptatif. Et si cette cicatrice est le signe même du processus adaptatif, c'est que ma main est donc confrontée à des mécanismes de nature traumatique.
1: Donc oui, c'est parce là où qu'en on fait, le ça lien. A été un traumatisme, cette coupure.
2: Pour ma main, pour mes molécules, pour effectivement, ça a été un traumatisme qu'il a dû, il a dû faire face et agir pour réparer. Alors, c'est-à-dire que la réponse traumatique, c'est le signe même de quelque chose qui a dysfonctionné. Le fait que le corps se mette en branle pour aller réparer des choses, c'est le signe qu'à un moment donné, ça a dysfonctionné. Et cette main avec ses cicatrices, elle n'est plus la même qu'avant. Elle s'est transformée. Même si je ne perçois pas cette transformation au quotidien, ma main n'est plus la même. Il dit, elle porte en son sein les traces d'un processus de transformation qui l'a détournée de ce qu'elle devait être initialement.
1: Et alors donc, j'imagine que, bon, même si on garde des traces, les situations sont quand même réversibles, puisque une main qui a été abîmée peut refonctionner, par exemple.
2: Alors, disons que ça ne va pas être le mot réversible. Réversible, c'est-à-dire que la fonction est réversible. C'est-à-dire que je ne pouvais plus me servir de ma main. Ça s'est réparé, je peux à nouveau m'en servir, peut-être comme à l'état initial. Cette fonction est réversible. Par contre, dans les marqueurs biologiques, physiologiques, moléculaires, chimiques, les choses se sont transformées.

0: ne suis
1: c'est
0: plus la même qu'avant.
1: C'est comme ça qu'il faut comprendre des choses.
0: Et ça, ça va être important de le comprendre en termes de psychotrauma. C'est-à-dire que quelque part, si je finis avec l'exemple de la main, les traces, il y a les traces de quelque chose qui a été passé sous silence, qui a impacté ma main, et que je considère comme réglé parce que j'ai cicatrisé. Donc c'est un petit peu ça, si je reprends l'exemple du cancer, au niveau du corps médical, vos marqueurs sont bons, il n'y a plus de problème en fait. C'est réglé. Sauf que je ne suis plus la même qu'avant d'avoir eu mon cancer, d'avant d'avoir eu ces traitements. J'ai été transformée. Au niveau de mon corps, bien oui. sûr, mais aussi au niveau psychologique. Alors, je vais vous donner rapidement un autre exemple, si oui. vous voulez bien.
1: Qu'on comprenne bien.
0: Alors, les gens qui travaillent avec des familles qui sont confrontées à de la violence intrafamiliale, ils remarquent des enfants qui sont marqués psychologiquement et d'autres de la même fratrie qui vont bien, je mets des guillemets. Ils ont tous été confrontés à de la même violence et ils vont bien, entre guillemets. Alors, les thérapeutes familiaux savent bien qu'il faut apporter autant d'importance à ceux qui vont bien qu'à ceux qui ne vont pas bien. Donc ça, on le sait. Le fait qu'ils aillent bien, c'est en elle-même une réponse adaptative. C'est le signe même de la nécessité qu'ils ont eue, eux, à mobiliser des ressources pour s'adapter. Alors, ce qui est important de se demander, c'est qu'est-ce que ça a laissé comme trace à l'intérieur d'eux-mêmes. Si j'occulte le fait que je prends ces mécanismes adaptatifs comme étant positifs, c'est de la résilience, c'est super, ils sont résilients, oui, ok. Sauf qu'en fait, ce qu'on sait, c'est que cette résilience, ça n'est jamais un retour à l'état initial. C'est un processus de transformation du sujet. Et dans ce processus, la question, c'est vraiment quelles sont les traces qui restent. L'adaptation, ce n'est pas le signe d'un défaut de séquelles traumatiques. Ce n'est pas parce que l'enfant s'est adapté qu'il est résilient, qu'il n'a pas de séquelles traumatiques. Si je reprends mon poignet, tout va bien. Ça ne veut pas dire que je n'ai pas de cicatrice. Ça ne veut pas dire que si je fais une radio, une échographie, je ne vais pas voir de lésions sur mon os. Donc, il faut quand même aller voir à l'intérieur d'eux-mêmes, on va dire, à l'intérieur de ces enfants. Donc, ce qui est important, ce qu'on apprend, et ce qui, le nouveau champ de psychologie qui va se développer, c'est justement plus au niveau de la prévention, de l'accompagnement, de ce processus de transformation. Ne pas rester que sur ce qu'on appelle le psychotrauma ou le trouble de stress post-traumatique, comme on l'a trop défini pour nous dans nos disciplines, mais aussi sur ceux pour lesquels tout semble réglé, alors qu'on le sait avec l'épigénétique, sur les travaux scientifiques actuels, il reste des traces sur le plan physiologique. Il y a des cicatrices moléculaires qui sont comme, on pourrait dire, un héritage qu'on trimballe en nous et qui, à bas bruit, contribue à altérer notre santé mentale et psychologique. Et donc là, on peut parler d'épigénétique, on peut parler de trauma transgénérationnel. Et là, on va faire le lien aussi avec tout ce qui est maladie chronique, qui est vraiment en champ, qui est en plein développement au niveau de la psychologie, du trauma au regard de ce qu'on vient de dire, notamment maladies chroniques, les troubles cardiovasculaires, douleurs chroniques, asthme, diabète, cancer, etc. Où on peut se poser légitimement la question, au vu de nos connaissances scientifiques, est-ce qu'il n'y a pas eu des facteurs adverses préexistants qui sont passés à bas bruit sous silence, mais qui ont eu des séquelles, qui ont eu des cicatrices?
1: Donc vous êtes en train de nous dire que le psychique a eu un impact très fort sur le corps lui-même?
0: Le psychique, les événements que l'on vit, nous transforment. Si j'ai plusieurs ruptures amoureuses, cela va me transformer.
1: Ça va laisser des traces.
0: Si effectivement j'ai traversé une maladie compliquée, cela m'a transformé. D'ailleurs, souvent les gens disent « j'ai mûri » ou « je ne vois plus la vie sous le même angle mm-hmm. ».« Je ne suis plus le même ».
1: Merci beaucoup Éléonore Tarlé d'avoir été avec nous pour cette émission dédiée à l'art de s'adapter, ou en tout cas au moins au traumatisme du quotidien, petit ou grand d'ailleurs. C'était Petit Sujet Psychologique et nous étions avec Éléonore Tarlé. Vous êtes psychologue et psychothérapeute et on se retrouve bientôt pour une nouvelle émission de Petit Sujet Psychologique.
0: Avec grand plaisir, merci Oscar.
1: Merci, au revoir.
0: Au revoir.
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0: 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À Genève, samedi 20 juin, à l'occasion du week-end Fête de la Musique, la chorale du Gospel Connecté Genève donnera un concert à 17h au Temple de Plein Palais à Genève, dirigé par la pétillante et talentueuse chef de chœur Roberte Edmond. Concert gratuit avec libre participation à l'issue du concert. À Paris, samedi 20 juin également, la formation Gospel River sera en concert au Temple de la Trinité à 20h. Une quinzaine de choristes accompagnés de musiciens pour vous transmettre l'inspiration et la puissance de la musique négro-spiritual. À Paris, toujours le 20 juin, laissez-vous porter, émouvoir et élever avec Singing Earth Divine le 20 juin à 20h30 à l'église Saint-Éloi. Vous ne repartirez pas les mains vides ni le cœur vide. À Melun, en Seine-et-Marne, le 21 juin, les Gospel French Voices reviennent à Melun pour un concert exceptionnel le 21 juin à l'amphithéâtre de la Reine Blanche. Ce concert offre 1h30 de chant gospel, alliant le recueillement à l'exaltation pour vous faire passer un moment riche en énergie. À 18h, à l'amphithéâtre sur l'île Saint-Étienne à Melun. À Paris, le dimanche 21 juin, pour la Fête de la Musique 2026, Paris et Île-de-France accueillent des concerts de gospel exceptionnels. Laissez-vous emporter par l'esprit festif et la joie communicative du gospel. Dans le 15e arrondissement, dans un spot insolite sous le métro aérien, pour une acoustique hors du commun. Également sur le parvis de l'église adventiste Paris Sud, avec un concert gospel accessible à tous. Paris, toujours mardi 23 juin, à 20h30, la chorale Gospel Dream donnera un concert à l'église Saint-Germain-des-Prés, à Paris 6e. 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

0: 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Éric Denimal, bonjour.
1: Bonjour.
0: Que vient faire Mission Impossible dans le livre Jésus-Christ pour les nuls?
1: Oh, mais c'est toujours un choix dans les titres et dans les sous-titres de trouver quelque chose qui accroche un petit peu. La Mission Impossible, c'est toute la mission de Jésus qui va être difficile à mettre en place, avec beaucoup d'opposition, beaucoup de bâtons dans les roues. Et puis voilà, en fait, Mission Impossible, c'est une série de films, mais on se rend compte qu'au bout du compte, il a quand même réussi cette mission, même si a priori, elle était impossible. Donc voilà, il faut bien commencer aussi le ministère de Jésus. Ce qui est assez étonnant avec l'histoire de Jésus, c'est que nous avons pas mal d'informations sur la naissance, sur les premiers mois, on en a parlé dans les émissions précédentes, et puis on a de grands blancs. C'est très étonnant ces grands blancs, parce qu'on peut se poser la question de savoir, mais pendant tout ce temps, que pense Jésus, que fait-il, que pensent Marie et Joseph, qui ont quand même été témoins de situations quand même extraordinaires, pour pas dire rocambolesques. On n'a pas tous les jours la visite d'un ange qui vient vous dire, voilà ce qui va se passer, tu es vierge et tu seras quand même enceinte. C'est pas tous les jours qu'un ange vient dire, écoute, prends tes bagages et tire-toi, il faut aller en Égypte, parce qu'ici, ça sent le roussi. Et après, de longues périodes de rien, en tout cas dans le récit biblique.
0: Sauf à 12 ans, et vous en avez parlé dans une émission précédente.
1: Sauf à 12 ans, oui. Alors à 12 ans, il se passe un événement. Alors d'abord avant ça, il y a quand même la mort d'Hérode, qui est un signe intéressant, parce que quand Hérode meurt, la menace semble disparaître, et un ange vient dire à Joseph, qui est en Égypte, voilà, vous pouvez rentrer. Vous ne serez plus inquiétés, Hérode est mort, pour le moment c'est bien. Et donc ils vont rentrer, à quel moment? On n'en sait rien non plus. Est-ce que Jésus a 3 ans? Est-ce que Jésus a 5 ans? Est-ce que Jésus a 7 ans? On n'en sait rien. Ce que l'on sait, c'est qu'ils sont en tout cas revenus à Nazareth quand Jésus a 12 ans. À 12 ans, toute la famille se déplace pour aller à Jérusalem à l'occasion de Pâques. Et c'est la grande fête, hein, c'est la grande transhumance spirituelle, si j'ose dire. Tout le monde va à Jérusalem, on se déplace en famille, on se déplace en tribu, on se déplace en voyage, on se déplace à beaucoup, parce que c'est une question de sécurité aussi. D'une part, c'est plus sympa, bien sûr. On discute pendant le voyage, parce qu'il y a quand même plusieurs dizaines, plusieurs centaines de kilomètres, parfois. Et donc, on se raconte des histoires, etc. Ça prend du temps, ça crée du lien. On devrait provoquer des choses comme ça. Aujourd'hui, on est tous dans les embouteillages sur les autoroutes, mais ça ne crée pas beaucoup de liens. Sinon, des gros mots et des sobriquets. Mais là, ça crée du lien, etc. Au point que, voilà, on va vivre la fête de Pâques à Jérusalem, et puis on va rentrer, parce que c'est lundi de Pâques, on rentre à la maison. Et puis on est tellement nombreux qu'on ne fait pas attention à tout. Et puis on se rend compte, au bout de quelques temps, Marie, Joseph se rendent compte que Jésus n'est pas avec eux. Ils ont perdu leur gamin, ce qui semble là aussi complètement fou. Comment on peut oublier un gamin à Jérusalem? Vous imaginez, vous allez en week-end à Paris avec votre gamin qui a 12 ans, et puis vous rentrez, et puis dans le TGV du retour, entre Châlons et Valence, vous vous rendez compte, ah, on a oublié le gamin. C'est invraisemblable, cette histoire. Et pourtant. Et donc, Marie-Joseph retourne à Jérusalem pour retrouver l'enfant. Et il va y avoir aussi, là, une recherche. Et ça va être 3 jours d'angoisse. Et là encore, on est dans la symbolique. 3 jours d'angoisse. On l'a perdu à 12 ans. C'est un chiffre symbolique aussi. C'est le 12, c'est le 12 d'Israël, les 12 tribus. Donc, on a perdu Jésus.

0: On le retrouve au temple, au cœur du temple, pour pas dire au cœur de Dieu. Et là, il dit, mais pourquoi vous vous inquiétez? Ne fallait-il pas que je m'occupe des affaires de mon père? Et c'est assez incroyable, cette parole d'un enfant de 12 ans qui dit ça en face de son père nourricier, qui a peut-être juste envie de lui donner deux baffes en disant « mais tu nous as foutu la trouille de notre vie, quoi ». Moi, j'imagine tout cela, ce ne sont pas tout à fait les mots de l'Évangile, mais on nous fait ressentir tout cela. Et il n'y a rien, ça reste en suspens après cette parole, ça reste en suspens parce que nous sommes entrés dans une espèce de suspension du temps et au milieu de la surprise générale. Bon, voilà, ce petit épisode-là à 12 ans, qui n'est qu'une petite anecdote dont les parents ne devraient pas être très fiers parce que c'est pas... Sauf que cette petite anecdote, c'est pas simplement « oh ben voilà, ils ont oublié le gamin ». Il y a tout un message très important, avec au passage le fait qu'on remarque que Jésus est très à l'écoute du temple, il est très à l'écoute de ce que disent les docteurs, et on s'étonne de son intelligence. Il y a parfois une imagerie populaire qui laisse entendre que Jésus enseigne aux prêtres du temple, mais ça c'est pas vrai du tout, c'est pas dans le texte. Jésus est à l'écoute, on remarque que c'est un garçon d'une grande intelligence, parce que il répond, il pose des questions, etc. Enfin bref. Mais c'est aussi l'occasion de montrer que dans un premier temps, en tout cas, Jésus n'est pas hostile au temple. À 12 ans, il n'est pas déjà le révolutionnaire du temple. Et donc voilà, ça c'est l'épisode des 12 ans, et puis on va retrouver Jésus beaucoup plus tard.
1: Ce passage très discret sur l'enfance de Jésus, à part cet épisode du temple, et Jésus croissait en sagesse, en stature et en grâce devant Dieu et devant les hommes. Mmh. C'est vrai qu'on ne sait pas grand-chose de Jésus,
0: en tout cas jusqu'à 30 ans. On sait juste qu'il y a un cheminement, quelque chose de tout à fait ordinaire, mais manifestement, on sent bien que Jésus est un personnage obéissant. C'est quelqu'un qui est très doux. Et là, on est en face d'un Jésus qui, effectivement, grandit sereinement. Mais cette sérénité, il la doit aussi, je pense, à Marie et à Joseph.
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1: Bonjour à tous. L'accord entre les États-Unis et l'Iran est désormais finalisé. Donald Trump a signé électroniquement le compromis depuis le château de Versailles où il a été invité à dîner par Emmanuel Macron. Quelques minutes plus tard, le ministère des Affaires étrangères iranien a confirmé que le président iranien Massoud Pezeshkian l'a également paraphé. La cérémonie de signature formelle qui devait avoir lieu demain en Suisse semble donc compromise. On n'en sait également plus sur cet accord. Le texte prévoit le rétablissement de la circulation maritime dans le détroit d'Ormuz dans un délai de 30 jours. L'Iran devra également diluer son stock d'uranium sous la supervision de l'Agence internationale de l'énergie atomique. Les États-Unis, eux, devront suspendre les sanctions sur la vente de pétrole iranien. Une signature qui intervient après le sommet du G7 organisé à Évian, un sommet qualifié de succès par Emmanuel Macron. Le président a notamment salué une remobilisation internationale pour l'Ukraine. Nous nous sommes engagés à accroître les pressions sur la Russie, y compris par un renforcement de nos sanctions, s'est-il félicité. Dans le reste de l'actualité, nouvel épisode de canicule en France. 26 départements du centre à l'est du pays sont en vigilance orange. Une alerte qui débute ce midi du Val d'Oise à la Haute-Savoie en passant par la Côte d'Or et Paris. Selon Météo France, entre aujourd'hui et dimanche, les très fortes chaleurs et les nuits chaudes toucheront une large partie du pays avec 34 à 38 degrés. Cette importante vague de chaleur devrait donc durer au moins jusqu'à la semaine prochaine. La préfecture interdit le concert de la fête de la musique organisé par la France Insoumise. Les autorités craignent un risque d'attirer un public hostile aux forces de l'ordre. Le coordinateur national de LFI, Emmanuel Bompard, a annoncé un recours contre cette décision. Jean-Luc Mélenchon, candidat insoumis à la présidentielle, lui a dénoncé sur X un scandale démocratique. Et puis le football avec la suite de la Coupe du Monde. Le Portugal de Cristiano Ronaldo a été tenu en échec un partout par la République démocratique du Congo. L'Angleterre a dominé la Croatie 4-2. Excellent début de journée à tous.
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0: Oscar.
1: Merci de nous rejoindre une nouvelle fois à ce micro. Alors, vous venez ici aujourd'hui pour nous parler de l'homme.
0: Oui,
1: donc,
0: oui.
1: En 6 minutes, ça va être un petit peu compliqué de...
0: Non, vous allez voir.
1: De contraindre l'homme à 6 minutes. Mais il faut entendre par là, qu'est-ce qui distingue finalement l'homme des animaux?
0: Oui, c'est ça.
1: Et alors, qu'est-ce qui distingue l'homme des autres animaux?
0: Ben, écoutez, d'après les spécialistes, hein, on n'aurait pas trouvé de capacité à se projeter dans le futur chez les animaux. Aucune étude sur des animaux n'a démontré une aptitude à se projeter dans le futur. Il y a deux traits chez l'homme qui le séparent des animaux, c'est la capacité à élaborer des scénarios imbriqués. Vous voyez, il y a bien quelques... Vous pouvez trouver des écureuils qui stockent un petit peu de noisettes dans un coin, mais on n'a pas observé de scénarios imbriqués, c'est-à-dire projection dans le futur avec des scénarios alternatifs.
1: C'est-à-dire qu'en fonction de ce que je ferai,
0: voilà, oui.
1: Il se passera
0: telle
1: ou telle chose.
0: Je vais faire ça, et à ce moment-là, je vais faire ça, sinon je ferai ci. Et, vous voyez, c'est un petit peu comme l'archétype de ça, c'est le jeu de dames et le jeu d'échecs.
1: Et ça, c'est le propre de l'homme, alors?
0: Bah, d'après ce qu'ils disent, eux, moi, je trouve ça intéressant comme idée. Ça, c'est le premier trait. Et le deuxième trait, c'est le besoin impérieux d'échanger émotions et pensées avec autrui.
1: Donc l'interaction entre les individus.
0: Et là, intervient évidemment le langage, qui est quand même un moyen de communication que les animaux ont sous des formes quand même plus rudimentaires.
1: Moins élaborées, oui.
0: Semble-t-il. Hein. Tout ce que les humains ont accompli de grandiose provient de notre esprit collectif. Finalement, nous, ce qu'on fait, c'est uniquement le fruit de l'intelligence collective.
1: Et
0: ça va bien avec ce que disait Gazzaniga,
1: oui.
0: Le grand neuroscientifique américain. Lui, à la fin de sa carrière, il a fait un livre... La liberté et le cerveau, et lui, il est arrivé à la conclusion que bah, finalement, la liberté de l'homme, elle réside dans les interactions qu'on a les uns avec les autres. C'est assez intéressant que les spécialistes des animaux arrivent à la même conclusion qu'un neuroscientifique qui s'est consacré exclusivement à l'homme. Kevin Lalande, professeur de biologie évolutive et du comportement à l'université de Saint-Andrew en Écosse, et Gazzaniga, donc lui, il travaille sur les animaux, et l'homme, alors que Gazzaniga travaille que chez l'homme. Et pourtant, ils arrivent à la même conclusion.
1: Et alors, docteur Jean Lindsay, vous avez deux exemples qui peuvent caractériser ce dont l'homme est capable en termes de production et de réalisation, justement.
0: Ah ben
1: est-ce
0: oui.
1: qui le différencie aussi des animaux?
0: Oui, le meilleur et le pire. Alors, donc l'homme avance en s'imitant. Il s'imite et puis par petite amélioration, d'amélioration en amélioration, on a réussi à élaborer cette société thermo-industriel pour le meilleur et pour le pire.
1: Oui.
0: Alors l'exemple qu'on peut donner, c'est le sucre, qui donne l'alcool. Entre 1815 et 1938, la consommation d'eau de vie a été multipliée par 12, atteignant 11 litres par an par habitant en 38, ce qui est monstrueux.
1: Ça commence à faire beaucoup,
0: Ça commence à faire beaucoup. Et ça, c'est grâce au génie de l'homme qui était capable, par des processus industriels, en se copiant les uns les autres, etc., arriver à produire des grandes quantités d'alcool. Alors, pour le pire, puisqu'on ne sait, on ne connaît la nocivité réelle de l'alcool, en gros, que depuis l'an 2000, depuis même seulement quelques années, maintenant, on sait que l'alcool est nocif à la première goutte. Il est la deuxième cause de cancer évitable, et il est la première cause de démence précoce. Et il est responsable de plus de 30 maladies majeures. Donc l'alcool serait à voir comme un poison majeur, un fléau terrible de nos sociétés. Autre exemple d'intelligence collective.
1: Oui, parce que ça, c'est pour le pire, finalement.
0: Pour le pire.
1: Oui.
0: Mais pour le meilleur, c'est le vélo. En fait, le vélo, on ne se rend pas compte, mais si on avait mis autour d'une table les meilleurs polytechniciens et les meilleurs énarques, que le vélo n'ait pas été inventé jusqu'à maintenant, jamais personne n'aurait inventé le vélo. C'est complètement contre-intuitif de mettre deux roues l'une derrière l'autre et de penser qu'on puisse le diriger et avancer là-dessus. Et pourtant, le vélo, avec la crise environnementale que nous avons, apparaît de plus en plus comme une des solutions majeures pour résoudre notre crise environnementale, nos émissions de gaz à effet de serre et la terrible pollution atmosphérique à laquelle nous soumettons nos arbres bronchiques, pulmonaires et nos voies aériennes supérieures. Et après, la boussole, ce serait la raison, c'est-à-dire la science qui nous dit que dans un cas, le vélo, il est une solution bien plus importante que ce qu'on aurait pu penser, et dans l'autre, l'alcool, qui nous permet de nous apercevoir qu'en dépit de l'intelligence qu'il y a derrière et de la culture qu'il y a derrière, eh bien non, l'alcool est définitivement

0: fléau beaucoup plus important que ce qu'on pouvait penser. Mais ça, dans les deux cas, c'est seule la science qui nous permet de voir ça.
1: Docteur Jean Lindsay, merci beaucoup d'être venu à ce micro pour partager ces quelques informations avec nous. Ce sujet, en tout cas, on se retrouve bientôt pour une prochaine chronique de Sentez-vous bien. Merci, au revoir.
0: Au revoir, Oscar.
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1: Bonjour à tous. Une paix finalisée avec un jour d'avance. Donald Trump a signé hier électroniquement l'accord conclu entre les États-Unis et l'Iran. Une signature depuis le château de Versailles où il a été invité à dîner par Emmanuel Macron. Quelques minutes plus tard, le ministère des Affaires étrangères iranien a confirmé que le président Massoud Pezeshkian l'a également paraffé. Sa signature permet ainsi la réouverture du détroit d'Ormuz par l'Iran. Les États-Unis doivent lever leur blocus des ports iraniens. Téhéran devra également diluer son stock d'uranium enrichi sous la supervision de l'Agence internationale de l'énergie atomique. En contrepartie, Washington s'engage à suspendre les sanctions sur la vente de pétrole iranien. Dans le reste de l'actualité, nouveau coup de chaud sur la France. 26 départements du centre à l'est du pays sont en vigilance orange. Une alerte qui débute ce midi du Val-d'Oise à la Haute-Savoie en passant par la Côte d'Or et Paris. Selon Météo France, entre aujourd'hui et dimanche, les très fortes chaleurs et les nuits chaudes toucheront une large partie du pays avec 34 à 38 degrés. Une chaleur qui impacte particulièrement les quartiers populaires. C'est l'alerte de la Fondation pour le logement qui publie une étude aujourd'hui sur la précarité énergétique. Ainsi, 59% des habitants souffrent de la chaleur dans leur logement, contre 43% ailleurs selon l'Agence nationale pour la rénovation urbaine. Plus de 210 cas importés de chikungunya ou Zika ont été recensés en France hexagonale depuis début mai. C'est le bilan de Santé publique France. Il concerne des personnes ayant voyagé dans des régions du monde où circulent de manière endémique ces virus transmis par la piqûre du moustique tigre. Le choc pour le foot français. On a appris hier soir la mort d'Éric Roy, l'entraîneur de Brest. Il souffrait d'un cancer du pancréas depuis plus de 3 ans. C'est lui qui avait emmené les Bretons en Ligue des Champions. Et puis le Mondial, les deux derniers favoris sont entrés dans la compétition. Dans le groupe K, le Portugal de Cristiano Ronaldo a été tenu en échec un partout par la République démocratique du Congo. Et puis dans le groupe L, ça s'est mieux passé pour l'Angleterre qui s'est imposée face à la Croatie 4-2. Excellent début de journée à tous.
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0: Et chers amis, bonjour, bon jeudi, nous sommes le 18 juin, il est 7h10, une nouvelle matinale est à partager ensemble. Elle commence bien sûr avec Samuel Cunha pour un post-it autour du thème de l'avenir meilleur. Il est bon de savoir aussi regarder avec un espoir et une espérance l'avenir. Ensuite nous aurons le groupe Ensemble Vocal, il est écrit pour My Lord and I, mon Seigneur et moi.
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2: Bienvenue à notre post-it. Aujourd'hui, j'aimerais m'adresser à toutes les personnes qui sont en train d'affronter des difficultés ou que tout simplement ont un peu peur de l'avenir. C'était une de ces personnes, alors ce post-it a bien été fait pour toi. Aujourd'hui, j'aimerais réfléchir avec toi à un texte qui se trouve dans l'Épître aux Hébreux, chapitre 6 et le verset 9. Il nous dit comme ça, le texte. « Quoique nous parlions ainsi, bien-aimés, nous sommes persuadés que quelque chose de meilleur vous attend, à savoir le salut. » Comme je suis pasteur, c'est vrai, moi je parle avec beaucoup de personnes. Et c'est vrai que des fois, on trouve des personnes qui sont très positives devant les difficultés, mais aussi il y a des personnes qui sont très négatives devant les difficultés. Et je sais que certainement vous aussi, vous avez déjà vu soit une personne, soit l'autre. Souvent, les personnes positives essaient tout de suite de retirer des leçons, des choses pour les faire avancer. Et les personnes négatives, voilà, sont en train de dire que ça sera toujours comme ça, que c'est mauvais, qu'on ne peut pas avancer. Et même si la société d'aujourd'hui a tendance toujours à dire « pense positif » et à valoriser ces personnes positives, j'en suis sûr que toi et moi, on a déjà été dans la position de la personne négative. Des fois, quand on est dans des difficultés, même si on sait qu'il faut être positif, même si on sait qu'il faut essayer de sortir de là, on est pris par ses sentiments et on est des fois au fond du trou. On a tellement de difficultés, on ne voit tellement pas de solution que notre morale tombe à pic. Et ce texte, moi je trouve qu'il donne quand même un espoir. Parce que premièrement, c'est un texte qui est réaliste. Hein. Il ne va pas dire qu'on aura toujours des solutions pour tous les problèmes qu'on aura dans notre vie. Pas du tout. Mais le texte nous dit quelque chose qui me touche profondément. Il dit, quoi que nous parlions, peu importe ce qui va t'arriver, peu importe ce que sera difficile dans ton chemin, sache quelque chose, qu'en fait, il y a quelque chose de mieux qui nous attend. Peut-être encore dans cette vie, et souvent le Seigneur fait qu'encore dans cette vie, on pourra trouver des solutions et avancer malgré tout. Mais le texte dit, même si la chose qui nous fait souffrir, même si cette difficulté qu'elle a n'aura pas fin dans notre vie, il y a un salut qui nous attend. Et aujourd'hui, moi et toi, on peut aussi être acteurs de ce salut, dans le sens qu'on peut l'accepter ou le refuser. Est-ce qu'aujourd'hui tu aimerais accepter le salut que Jésus te propose? C'est la réflexion que je veux te laisser aujourd'hui.
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0: Rien de tel, n'est-ce pas, qu'un bon extrait live pour contribuer à nous réveiller dans ce début de journée. Il est 7h17, nous étions avec l'ensemble vocal, il est écrit pour My Lord and I, mon Seigneur et moi. Alors, nous retrouvons maintenant nos chroniqueurs de la psychologie, nous parlons des maladies psychosomatiques avec Eleonore Tarlé, Oscar Miani. Bonne écoute et à tout de suite.
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3: Bienvenue pour Petit sujet psychologique, une émission dans laquelle nous allons aujourd'hui explorer l'art de s'adapter aux traumatismes du quotidien. Alors avec nous, nous avons Eleonore Tarlé, bonjour.
4: Bonjour Oscar.
3: Alors ces épreuves souvent invisibles mais profondément marquantes qui nous poussent à puiser dans nos ressources intérieures pour avancer, se reconstruire peut-être jour après jour. Alors comment trouver cet équilibre entre... santé et psychologie, c'est l'objet d'autres émissions que vous avez déjà abordées ici à ce micro. Alors, comment est-ce qu'on peut comprendre ce processus d'adaptation finalement ?
4: Voilà, donc en fait, je vais vous donner des images pour illustrer ce processus d'adaptation et toujours le lien entre le cerveau et le corps, on va dire la santé physique et puis le psychologique. J'avais cité dans une précédente chronique de, par exemple, quand on a un cancer, en fait, on est très focalisé sur la réparation du corps, hein,
3: enfin ouais, la maladie en elle-même.
4: Tout ce qui est moléculaire, et en fait, on prend peu en charge l'impact sur le psychologique. Donc là, je vais vous donner un exemple avec aussi une blessure physique.
3: Oui.
4: Imaginons que je me sois coupé la main il y a un an. J'ai ensuite une grosse cicatrice, mais finalement, mon poignet refonctionne. Donc, il s'est adapté. Donc, on va dire, pas de problème.
3: Mais, une fois que le poignet refonctionne, on oublie, on passe à autre
4: chose. Voilà, pour la santé, pour le médical, il n'y a plus de problème. Problème résolu. Ouais. On avance, retour à l'état initial, on va dire, et on continue. Mais en fait, le corps, comme le cerveau, je dirais... Alors là, je cite des exemples du professeur Cyril Tarquinio. J'ai suivi une de ses formations et donc je vais me servir de ses exemples. Il dit que le cerveau n'est pas là pour faire des maths ou du français. Alors je vais faire hérisser les cheveux sur la tête. Mais la fonction primaire de base du corps comme du cerveau, c'est de survivre pour s'adapter face aux événements difficiles. C'est la fonction même de notre organisme et de notre cerveau depuis la nuit des temps, c'est la fonction adaptative. Alors, si je reprends ma main, elle a cicatrisé, elle refonctionne, hop. Mais en fait, cette cicatrice que je porte, c'est le signe même du processus adaptatif. Et si cette cicatrice est le signe même du processus adaptatif, c'est que ma main est confrontée à des mécanismes de nature traumatique.
3: Donc oui, c'est parce là où qu'en on fait, ça a été un traumatisme, cette coupure.
4: Pour ma main, pour mes molécules, pour effectivement, ça a été un traumatisme qu'il a dû, faire face et agir pour réparer. Alors, c'est-à-dire que la réponse traumatique, c'est le signe même de quelque chose qui a dysfonctionné. Le fait que le corps se mette en branle pour aller réparer des choses, c'est le signe qu'à un moment donné, ça a dysfonctionné. Et cette main avec ses cicatrices, elle n'est plus la même qu'avant. Elle s'est transformée. Même si je ne perçois pas cette transformation au quotidien, ma main n'est plus la même. Il dit, elle porte en son sein les traces d'un processus de transformation qui l'a détournée de ce qu'elle devait être initialement.
3: Et alors donc, j'imagine que, bon, même si on garde des traces, les situations sont quand même réversibles, puisque une main qui a été abîmée peut refonctionner, par exemple.
4: Alors, disons que ça ne va pas être le mot réversible. Réversible, c'est-à-dire que la fonction est réversible. C'est-à-dire que je ne pouvais plus me servir de ma main. Ça s'est réparé, je peux à nouveau m'en servir, peut-être comme à l'état initial. Cette fonction est réversible. Par contre, dans les marqueurs biologiques, physiologiques, moléculaires, chimiques, les choses se sont transformées. Je ne suis
3: c'est
4: plus la même
3: qu'avant.
4: C'est comme
3: ça qu'il faut comprendre les choses.
4: Et ça va être important de le comprendre en termes de psychotrauma. C'est-à-dire que quelque part, si je finis avec l'exemple de la main, les traces, il y a les traces de quelque chose qui a été passé sous silence, qui a impacté ma main, et que je considère comme réglé parce que j'ai cicatrisé. Donc c'est un petit peu ça, si je reprends l'exemple du cancer, au niveau du corps médical, vos marqueurs sont bons, il n'y a plus de problème en fait. C'est réglé. Sauf que je ne suis plus la même qu'avant d'avoir eu mon cancer, d'avant d'avoir eu ces traitements, j'ai été transformée. Au niveau de mon corps, bien sûr, mais aussi au niveau psychologique. Alors, je vais vous donner rapidement un autre exemple, si vous voulez bien.
3: Qu'on comprenne bien.
4: Alors, les gens qui travaillent avec des familles qui sont confrontées à de la violence intrafamiliale, ils remarquent des enfants qui sont marqués psychologiquement et d'autres de la même fratrie qui vont bien, je mets des guillemets. Ils ont tous été confrontés à de la même violence et ils vont bien, entre guillemets. Alors, les thérapeutes familiaux savent bien qu'il faut apporter autant d'importance à ceux qui vont bien qu'à ceux qui ne vont pas bien. Donc ça, on le sait. Le fait qu'ils aillent bien, c'est en elle-même une réponse adaptative. C'est le signe même de la nécessité qu'ils ont eu, eux, à mobiliser des ressources pour s'adapter. Alors, ce qui est important de se demander, c'est qu'est-ce que ça a laissé comme trace à l'intérieur d'eux-mêmes. Si j'occulte le fait que je prends ces mécanismes adaptatifs comme étant positifs, c'est de la résilience, c'est super, ils sont résilients, oui, ok. Sauf qu'en fait, ce qu'on sait, c'est que cette résilience, ça n'est jamais un retour à l'état initial. C'est un processus de transformation du sujet. Et dans ce processus, la question, c'est vraiment quelles sont les traces qui restent. L'adaptation, ce n'est pas le signe d'un défaut de séquelles traumatiques. Ce n'est pas parce que l'enfant s'est adapté qu'il est résilient, qu'il n'a pas de séquelles traumatiques. Si je reprends mon poignet, tout va bien. Ça ne veut pas dire que je n'ai pas de cicatrice. Ça ne veut pas dire que si je fais une radio, une échographie, je ne vais pas voir de lésions sur mon os. Donc, il faut quand même aller voir à l'intérieur d'eux-mêmes, on va dire, à l'intérieur de ces enfants. Donc, ce qui est important, ce qu'on apprend, et ce qui, le nouveau champ de psychologie qui va se développer, c'est justement plus au niveau de la prévention, de l'accompagnement, de ce processus de transformation. Ne pas rester que sur ce qu'on appelle le psychotrauma ou le trouble de stress post-traumatique, comme on l'a trop défini pour nous dans nos disciplines, mais aussi sur ceux pour lesquels tout semble réglé, alors qu'on le sait avec l'épigénétique, sur les travaux scientifiques actuels, il reste des traces sur le plan physiologique. Il y a des cicatrices moléculaires qui sont comme, on pourrait dire, un héritage qu'on trimballe en nous et qui, à bas bruit, contribue à altérer notre santé mentale et psychologique. Et donc là, on peut parler d'épigénétique, on peut parler de trauma transgénérationnel, et là, on va faire le lien aussi avec tout ce qui est maladie chronique, qui est vraiment en champ, qui est en plein développement au niveau de la psychologie, du trauma au regard de ce qu'on vient de dire, notamment maladies chroniques, les troubles cardiovasculaires, douleurs chroniques, asthme, diabète, cancer, etc. Où on peut se poser légitimement la question, au vu de nos connaissances scientifiques, est-ce qu'il n'y a pas eu des facteurs adverses préexistants qui sont passés à bas bruit sous silence, mais qui ont eu des séquelles, qui ont eu des cicatrices ?
3: Donc vous êtes en train de nous dire que le psychique a eu un impact très fort sur le corps lui-même ?
4: Le psychique, les événements que l'on vit, nous transforment. Si j'ai plusieurs ruptures amoureuses, cela va me transformer.
3: Ça va laisser des traces.
4: Si effectivement j'ai traversé une maladie compliquée, cela m'a transformée. D'ailleurs, souvent les gens disent « j'ai mûri » ou « je ne vois plus la vie sous le même angle ». Je ne suis plus le même.
3: Merci beaucoup Éléonore Tarlé d'avoir été avec nous pour cette émission dédiée à l'art de s'adapter, ou en tout cas au moins au traumatisme du quotidien, petit ou grand d'ailleurs. C'était Petit Sujet Psychologique et nous étions avec Éléonore Tarlé. Vous êtes psychologue et psychothérapeute et on se retrouve bientôt pour une nouvelle émission de Petit Sujet Psychologique.
4: Avec grand plaisir, merci Oscar.
3: Merci, au revoir.
4: Au revoir.
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0: bien dans l'ambiance, dans l'univers sonore de Pierrot Batterie, ce titre « Comment ne pas te louer ?». Nous sommes maintenant avec la 11e édition déjà de l'émission Jésus-Christ pour les nuls. Alors ce titre est un petit peu pris avec un degré d'humour, mais c'est l'occasion de faire un parcours complet. Et là, nous en sommes à la rencontre avec Jean le Baptiste. Première partie.
1: Éric Denimal, bonjour.
2: Bonjour.
1: Que vient faire

0: cette mission, même si a priori elle était impossible. Donc voilà, il faut bien commencer aussi le ministère de Jésus. Ce qui est assez étonnant avec l'histoire de Jésus, c'est que nous avons pas mal d'informations sur la naissance, sur les premiers mois. On en a parlé dans les émissions précédentes. Et puis on a des grands blancs. C'est très étonnant ces grands blancs parce qu'on peut se poser la question de savoir, mais pendant tout ce temps, que pense Jésus? Que fait-il? Que pensent Marie et Joseph, qui ont quand même été témoins de situations quand même extraordinaires, pour pas dire rocambolesques? On n'a pas tous les jours la visite d'un ange qui vient vous dire, voilà ce qui va se passer, tu es vierge et tu seras quand même enceinte. C'est pas tous les jours qu'un ange vient dire, écoute, prends tes bagages et tire-toi, il faut aller en Égypte, parce qu'ici, ça sent le roussi. Voilà. Et après, de longues périodes de rien, en tout cas dans le récit biblique.
1: Sauf à 12 ans, et vous en avez parlé dans une émission précédente.
0: Sauf à 12 ans, oui. Alors à 12 ans, il se passe un événement. Alors d'abord avant ça, il y a quand même la mort d'Hérode, qui est un signe intéressant, parce que quand Hérode meurt, la menace semble disparaître, et un ange vient dire à Joseph, qui est en Égypte, voilà, vous pouvez rentrer. Vous ne serez plus inquiétés, Hérode est mort, pour le moment c'est bien. Et donc ils vont rentrer, à quel moment? On n'en sait rien non plus. Est-ce que Jésus a 3 ans? Est-ce que Jésus a 5 ans? Est-ce que Jésus a 7 ans? On n'en sait rien. Ce que l'on sait, c'est qu'ils sont en tout cas revenus à Nazareth quand Jésus a 12 ans. À 12 ans, toute la famille se déplace pour aller à Jérusalem à l'occasion de Pâques. Et c'est la grande fête, hein, c'est la grande transhumance spirituelle, si j'ose dire. Tout le monde va à Jérusalem, on se déplace en famille, on se déplace en tribu, on se déplace en voyage, on se déplace à beaucoup, parce que c'est une question de sécurité aussi. D'une part, c'est plus sympa, bien sûr, on discute pendant le voyage, parce qu'il y a quand même plusieurs dizaines, plusieurs centaines de kilomètres, parfois. Et donc, on se raconte des histoires, etc. Ça prend du temps, ça crée du lien. On devrait provoquer des choses comme ça. Aujourd'hui, on est tous dans les embouteillages sur les autoroutes, mais ça ne crée pas beaucoup de liens. Sinon, des gros mots et des sobriquets. Mais là, ça crée du lien, etc. Au point que, voilà, on va vivre la fête de Pâques à Jérusalem, et puis on va rentrer, parce que c'est lundi de Pâques, on rentre à la maison. Et puis on est tellement nombreux qu'on ne fait pas attention à tout. Et puis on se rend compte, au bout de quelques temps, Marie, Joseph se rend compte que Jésus n'est pas avec eux. Ils ont perdu leur gamin, ce qui semble là aussi complètement fou. Comment on peut oublier un gamin à Jérusalem? Vous imaginez, vous allez en week-end à Paris avec votre gamin qui a 12 ans, et puis vous rentrez, et puis dans le TGV de retour, entre Chalon et Valence, vous vous rendez compte, ah, on a oublié le gamin. C'est invraisemblable, cette histoire. Et pourtant. Et donc, Marie-Joseph retourne à Jérusalem pour retrouver l'enfant. Et il va y avoir aussi, là, une recherche. Et ça va être 3 jours d'angoisse. Et là encore, on est dans la symbolique. 3 jours d'angoisse. On l'a perdu à 12 ans. C'est un chiffre symbolique aussi. C'est le 12, c'est le 12 d'Israël, les 12 tribus. Donc, on a perdu Jésus. On le retrouve au temple, au cœur du temple, pour pas dire au cœur de Dieu. Et là, il dit, mais pourquoi vous vous inquiétez? Ne fallait-il pas que je m'occupe des affaires de mon père? Et c'est assez incroyable, cette parole d'un enfant de 12 ans qui dit ça en face de son père nourricier, qui a peut-être juste envie de lui donner 2 baffes en disant « mais tu nous as foutu la trouille de notre vie, quoi ». Moi, j'imagine tout cela, ce ne sont pas tout à fait les mots de l'Évangile, mais on nous fait ressentir tout cela. Et il n'y a rien, ça reste en suspens après cette parole, ça reste en suspens parce que nous sommes entrés dans une espèce de suspension du temps et au milieu de la surprise générale. Bon, voilà, ce petit épisode-là à 12 ans, qui n'est qu'une petite anecdote dont les parents ne devraient pas être très fiers, parce que c'est pas... Sauf que cette petite anecdote, c'est pas simplement « oh ben voilà, ils ont oublié le gamin », il y a tout un message très important, avec

0: au passage le fait qu'on remarque que Jésus est très à l'écoute du temple, il est très à l'écoute de ce que disent les docteurs, et on s'étonne de son intelligence. Il y a parfois une imagerie populaire qui laisse entendre que Jésus enseigne aux prêtres du temple, mais ça c'est pas vrai du tout, c'est pas dans le texte. Jésus est à l'écoute, on remarque que c'est un garçon d'une grande intelligence, parce qu'il répond, il pose des questions, etc. Enfin bref. Mais c'est aussi l'occasion de montrer que dans un premier temps, en tout cas, Jésus n'est pas hostile au temple. À 12 ans, il n'est pas déjà le révolutionnaire du temple. Et donc voilà, ça c'est l'épisode des 12 ans, et puis on va retrouver Jésus beaucoup plus tard.
1: Ce passage très discret sur l'enfance de Jésus, à part cet épisode du temple, et Jésus croissait en sagesse, en stature et en grâce devant Dieu et devant les hommes. Mmh. C'est vrai qu'on ne sait pas grand-chose de Jésus,
0: en tout cas jusqu'à 30 ans. On sait juste qu'il y a un cheminement, quelque chose de tout à fait ordinaire, mais manifestement, on sent bien que Jésus est un personnage obéissant. C'est quelqu'un qui est très doux. Et là, on est en face d'un Jésus qui, effectivement, grandit sereinement. Mais cette sérénité, il la doit aussi, je pense, à Marie et à Joseph.
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chers amis. Dans un instant, il sera 7h50. Ce sera le moment d'écouter l'agenda culturel de Gislaine. Nous venons de passer 10 minutes et quelques avec des artistes tellement talentueux. Wintley Phipps pour une assurance Benny, Blessed Assurance. Précédemment, c'était LeAndrea Johnson pour Je suis disponible, I am available. Comme je vous le disais maintenant, c'est l'agenda culturel de Gislaine.

0: commençons par Lausanne, où le musée suisse du jeu propose jusqu'au 5 juillet l'exposition Planète Jeu. Une invitation à explorer les liens entre le jeu, la nature et les défis environnementaux contemporains. À travers des jeux de société, des jeux vidéo et d'autres formes ludiques, l'exposition interroge notre rapport à l'environnement. Doit-on accumuler des ressources pour gagner ou collaborer pour préserver la planète? Une question qui dépasse le cadre ludique. Le jeu est aussi le fruit d'une production industrielle massive, extraction de métaux rares, dépendance aux chaînes d'approvisionnement mondiales. Comment mesurer son empreinte écologique et imaginer des alternatives plus durables? L'exposition propose quelques pistes. Cap sur Genève, à l'arcade du Centre d'art contemporain qui présente jusqu'au 28 juin Enfantillage et bizarrerie, vertige d'une collection, une fascinante ribambelle de petits objets, bibelots, breloques, gadgets, jouets, porte-bonheur, sauvés de la banalité par le geste d'artistes qui les font œuvre. Flacons de parfum de Sol Lewitt, tampons de Yoko Ono, billes de Takako Seto, pins de Damien Hirtz, éventail de Gilbert et Georges. On oscille constamment entre jouets, artefacts du quotidien et œuvres d'art. Une constellation d'objets à la fois familiers et étrangement singuliers, résultat de la passion obstinée du collectionneur italien Giuseppe Guerrera. Direction Nice, où la Gaia Scienza accueille Poésie fait maison. 6 artistes contemporains et 99 poètes réunis autour d'une question fondamentale: et si les arts plastiques venaient au secours du poétique? Avoir le poétique partout, la poésie est nulle part. Ces artistes inclassables et indéfinissables mêlent dans leur travail les approches et les supports dans une hybridation des techniques qui montrent et transforment en un même geste. La poésie est une habitation en soi dans laquelle on vit sans emménager, qu'on quitte et que l'on retrouve. À Marseille, le musée Regard de Provence rend hommage à Albert Dubout à l'occasion du cinquantenaire de sa disparition. L'artiste marseillais, né en 1905, est l'un des plus grands dessinateurs français du XXe siècle. Dessins de presse, illustrations, peintures, affiches, cinéma, publicité et animation. Il a exploré toutes les formes d'expression graphique avec un talent exceptionnel. Sa signature reste cette précision graphique extrême, obtenue à l'aide d'une plume d'acier spéciale et d'une grosse loupe pour composer des scènes peuplées de centaines de personnages répartis sur plusieurs plans. Le même musée présente également Habité, consacré à Gilles Barbier, installé à Marseille depuis plus de 30 ans. Sculpture, dessin, peinture et écriture pour explorer les manières d'occuper le réel avec humour et liberté. Enfin, à Paris, le musée de la Marine célèbre les 400 ans de la Marine nationale avec une rétrospective de la peinture maritime du XVIIe siècle au XXe siècle. Près de 150 peintures, plus de 90 artistes. Le Lorrain, Vernet, Manet, Signac, Marquet. Une traversée des siècles qui interroge les relations entre art et pouvoir à travers la représentation du monde militaire marin et de l'histoire navale.
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0: magnifique message de Corey Henry qui est un message d'amour, un appel à l'amour vertical. Love the Lord, aimer le Seigneur. Nous retrouvons l'agenda gospel. 3 minutes d'annonces qui vont vous faire plaisir car assurément, il y a un concert qui va vous plaire que vous allez cocher sur votre calepin. À 8h, le Flash Info. 8h10, bien sûr, réussir en 2 minutes chrono.
1: À Genève, samedi 20 juin, à l'occasion du week-end Fête de la Musique, la chorale du Gospel Connecté Genève donnera un concert à 17h au Temple de Plein Palais à Genève, dirigé par la pétillante et talentueuse chef de chœur Roberte Edmond. Concert gratuit avec libre participation à l'issue du concert. À Paris, samedi 20 juin également, la formation Gospel River sera en concert au Temple de la Trinité à 20h. Une quinzaine de choristes accompagnés de musiciens pour vous transmettre l'inspiration et la puissance de la musique négro-spiritual. À Paris, toujours le 20 juin, laissez-vous porter, émouvoir et élever avec Singing Earth Divine le 20 juin à 20h30 à l'église Saint-Éloi. Vous ne repartirez pas les mains vides ni le cœur vide. À Melun, en Seine-et-Marne, le 21 juin, les Gospel French Voices reviennent à Melun pour un concert exceptionnel le 21 juin à l'amphithéâtre de la Reine Blanche. Ce concert offre 1h30 de chant gospel, alliant le recueillement à l'exaltation pour vous faire passer un moment riche en énergie. À 18h, à l'amphithéâtre sur l'île Saint-Étienne à Melun. À Paris, le dimanche 21 juin, pour la Fête de la Musique 2026, Paris et Île-de-France accueillent des concerts de gospel exceptionnels. Laissez-vous emporter par l'esprit festif et la joie communicative du gospel. Dans le 15e arrondissement, dans un spot insolite sous le métro aérien, pour une acoustique hors du commun. Également sur le parvis de l'église adventiste Paris-Sud, avec un concert gospel accessible à tous. À Paris, toujours mardi 23 juin, à 20h30, la chorale Gospel Dream donnera un concert à l'église Saint-Germain-des-Prés à Paris 6e. 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
1: Bonjour à tous. Ça rappelle ce que la France sait faire. La réaction d'Emmanuel Macron après la finalisation de l'accord entre l'Iran et les États-Unis. Donald Trump a signé électroniquement le compromis depuis le château de Versailles où il a été invité à dîner par le président français. Le président iranien Massoud Pezeshkian l'a également paraphé. Il entre donc en vigueur avant la cérémonie officielle organisée demain en Suisse. On en sait également plus sur cet accord. Le texte prévoit le rétablissement de la circulation maritime dans le détroit d'Ormuz. L'Iran devra également diluer son stock d'uranium enrichi sous la supervision de l'Agence internationale de l'énergie atomique. Les États-Unis, eux, devront suspendre les sanctions sur la vente de pétrole iranien. C'est la deuxième canicule en moins d'un mois. 26 départements du centre à l'est du pays sont en vigilance orange. Une alerte qui débute ce midi du Val-d'Oise à la Haute-Savoie en passant par la Côte d'Or et Paris. Météo France annonce des températures pouvant atteindre entre 35 et 38, voire 40 degrés par endroit. Autre conséquence, la SNCF a déjà annulé plusieurs trains intercités prévus aujourd'hui et demain. La compagnie ferroviaire anticipe des pannes potentielles de climatisation. Les lignes concernées sont notamment le Paris-Clermont. Et face à cette nouvelle vague de chaleur, Vincent Jeanbrun, le ministre de la Ville, a annoncé hier une série de mesures. L'objectif, accélérer l'adaptation des logements aux canicules. Parmi elles, les copropriétés pourront voter à la majorité simple des travaux d'ampleur et de rénovation. Une institutrice est accusée d'avoir attaché un élève de 9 ans à sa chaise. Les faits se seraient déroulés à Avignon au mois de mai dernier, selon plusieurs médias. Une plainte a été déposée par la famille de l'enfant. La professeure a été suspendue. Et puis le football avec la Coupe du Monde. Le Portugal de Cristiano Ronaldo a été tenu en échec hier, un partout par la République démocratique du Congo. Dans l'autre match du groupe, la Colombie bat l'Ouzbékistan 3-1. Ça s'est mieux passé pour l'Angleterre qui domine la Croatie 4-2. Le Ghana lui bat le Panama 1-0. L'Autriche domine la Jordanie 3-1. Excellent début de matinée à tous.
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0: chers amis, bienvenue si vous nous rejoignez. Nous venons d'écouter les New Gospel Family pour Mbolani. Précédemment, c'était Vashon Mitchell. Give All I Have. Il est 8h10 dans ce début de 18 juin. Nous enchaînons avec bien sûr notre rendez-vous autour de la réussite. Extrait du livre du même nom, Réussir en 2 minutes chrono, avec John Graz au micro, l'auteur.
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3: Le livre de Stanley Milgram, Soumission à l'autorité, souleva à son époque un vaste débat. Psychologue à l'université de Yale, l'auteur avait conduit une série d'expériences originales. Le but était de tester la résistance de l'individu confronté à un ordre de l'autorité contraire à sa conscience et à ses valeurs. Les volontaires avaient été sélectionnés soigneusement. Ils représentaient la société américaine dans toutes ses composantes. On leur dit qu'ils allaient tester l'efficacité de la punition sur la mémorisation. L'un devait jouer le rôle de l'élève et l'autre du professeur. Du professeur qui interroge, mais qui punit également. L'élève s'installait dans un fauteuil équipé d'une chaise électrique. Le professeur prenait la place dans une cabine. Devant lui, des manettes qui étaient censées envoyer des décharges électriques de 30 à 500 volts environ, 450-500 volts. Et à chaque réponse fausse de l'élève, le professeur devait actionner la manette. En réalité, seul celui qui jouait le rôle du professeur était testé. Tout était fait pour qu'il croie au bien fondé de l'expérience. L'élève, lui, jouait le rôle de la victime. Il se trompe, crie, fait semblant d'agoniser lorsque les charges dépassent les 250 volts. Et au stade critique, le professeur hésite, il lutte intérieurement, donnera-t-il la mort ou non ? Mais l'expérimentateur en blouse blanche qui est à ses côtés et qui représente l'université, la science et l'autorité, lui ordonne de poursuivre jusqu'au bout. L'université, selon lui, assumant, selon ses dires donc, l'entière responsabilité. Les résultats furent étonnants. Plus de 60% des volontaires franchirent la limite mortelle des 400 volts. Ils étaient prêts à tuer si l'ordre venait d'une autorité officielle. La plupart le faisaient à contre-cœur, s'irritant contre l'élève qui donnait de fausses réponses et l'accusant de compliquer la vie de tout le monde. Les chercheurs notèrent qu'avant d'envoyer la décharge fatale, les volontaires hésitaient. Ils luttaient contre leur conscience. En fait, ils réagissaient comme s'ils recherchaient des principes qui auraient donné une force d'application à leurs valeurs. Les 10 commandements. Avec le « tu ne tueras pas » sont ses principes, mais nos sociétés les ont perdus de vue. Alors, n'oublie pas, deux choses remplissent l'esprit d'admiration et de crainte incessante, le ciel étoilé au-dessus de moi et la loi morale en moi. C'est une citation d'Emmanuel Kant. Votre prochaine chronique a pour titre « La morale de situation ».
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0: La musique était éclatante, festive, parce qu'elle célèbre la grandeur. Great is the Lord, grand est le Seigneur. C'était le groupe The Martins. Nous enchaînons avec Johanna Chopin pour la thématique de la nature. Nouvelle chronique diversité nature aujourd'hui. Johanna, vous nous parlez de l'empreinte de la buse. Nous aurons ensuite le groupe Man of Praise.
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5: Aujourd'hui, on va parler de la buse variable. Alors, la buse variable, c'est un rapace magnifique. C'est beaucoup plus petit qu'un aigle, mais ça reste sa cousine proche. Et la buse variable, de son nom latin, buteo buteo. Donc c'est assez facile à retenir, c'est ça qui est pratique. Et la buse variable, elle a une empreinte vraiment très spéciale, puisque en fait, elle a une empreinte d'oiseau. Hein. C'était vraiment pas quelque chose d'extraordinaire. La buse variable, elle va avoir une empreinte assez basique, puisqu'elle va avoir les trois doigts sur le devant, puis le doigt à l'arrière pour maintenir, on va dire, l'équilibre. Par contre, comme tous les rapaces, elle a des serres. Donc les serres, ce sont les longues griffes qu'il y a sur le bout, en fait, de chaque doigt. Ces serres ont un intérêt et une importance vitale, puisque c'est grâce à elles que les rapaces vont pouvoir tuer leur proie. La buse, elle fait une méthode de chasse qu'on appelle à l'affût. C'est clairement la méthode de chasse des feignants, on va pas se mentir, puisqu'en fait, elle passe sa journée sur un poteau à attendre. Elle attend. Elle attend, en fait, qu'un mulot, qu'une musaraigne, qu'une souris passe pour daigner s'envoler afin d'aller attraper cet animal, le maintenir dans ses serres pour ensuite, bien sûr, aller le manger tranquillement. Donc cette chasse à l'affût est vraiment un moyen pour elle de bien sûr bien manger, mais également de réduire sa perte d'énergie. Il ne faut pas oublier qu'un animal sauvage, son objectif, c'est de survivre. Pour survivre, il faut de l'énergie. Pour avoir de l'énergie, il faut en faire le moins possible. Et ça, elle l'a bien compris. Donc son empreinte, elle est assez difficilement visible, hein, on va pas se mentir. La plupart du temps, c'est une question de chance. Quand on voit une empreinte de buse, c'est simplement vous baladez, vous voyez une plaque de boue. Ah, les naturalistes, les scientifiques de la nature, on aime bien la boue. C'est vrai que, on va pas se mentir, à chaque fois qu'il y a une plaque de boue quelque part, et ben allez hop, on va aller voir ce qui se passe, on va aller voir ce qu'il y a dedans. Souvent, il y a un melting pot, il y a un mélange de plein d'empreintes. Et parfois, on a la chance de voir l'empreinte d'une buse. Alors, la buse, pourquoi elle se serait positionnée sur une plaque de boue? Il ne faut pas oublier que les rapaces ne boivent pas. Aucun rapace ne s'hydrate. En fait, il va s'hydrater par la viande qu'il va manger. Donc, la buse ne va pas aller au sol dans une flaque pour aller boire. Non. Le seul moment où la buse peut s'arrêter et se positionner, c'est soit en attendant un animal. Donc, on voit de plus en plus de buses dans les champs, puisqu'il n'y a plus d'arbres, il n'y a pas de poteaux, de clôture pour la maintenir, donc elle se met au sol. Ou alors, c'est simplement qu'elle s'arrête, en fait, après avoir mangé ou en attendant de manger, puisqu'il faut des fois s'énerver un petit peu vis-à-vis d'un mulot qui n'a pas du tout envie d'être ingurgité et avalé. Donc du coup, lorsque vous allez vous balader, n'oubliez pas, dès qu'il y a une plaque de boue, arrêtez-vous, regardez. Et si vous voyez une grande empreinte, on va dire d'à peu près 5-6 cm avec des doigts quand même assez gros et des serres, c'est la buse.
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0: Un message motivant de ce groupe Man of Praise qu'on pourrait dire s'intitule Les hommes de la louange. Ce titre Keep Pushing continue d'avancer, mais continue aussi d'insister, continue de faire des efforts, n'abandonne pas, n'arrête pas, on pourrait dire toutes les déclinaisons possibles. Alors justement, ça va tellement bien avec notre chronique Boost Espoir qui vient ici, chronique surprise de la part de l'équipe.
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2: Cher auditeur, tu aimes les surprises ? Dans cette chronique, on va aborder le thème du jour sous un autre regard, en te proposant une réflexion sur une œuvre d'art, un film, un livre, enfin ça varie. Donc, Brian, qu'est-ce que tu nous as proposé aujourd'hui ?
3: Alors, je vous parlais tout à l'heure de la parole vivante. Et voilà un poème que j'aimerais te lire, très parlant, d'une autrice qui s'appelle Élise Duverger. Méfiez-vous de ce livre épais qui commence à prendre la poussière sur votre étagère. Méfiez-vous de lui, car malgré son âge avancé, il reste le plus lu, le plus cité, le plus traduit, le plus redouté, le plus interdit de tous les écrits jamais réalisés. Méfiez-vous de lui si, à votre vie, vous ne voulez rien changer. Pourquoi cela, me direz-vous ? Il est vrai qu'à première vue, la lecture de cet ouvrage ne présente pas un réel danger. Beaucoup d'histoires, plus ou moins belles ou compliquées, de la poésie, des principes de vie, des auteurs au style varié qui transmettent des écrits plus ou moins clairs ou mystérieux, plus ou moins attrayant ou ennuyeux. Rien de tout cela ne paraît très périlleux. En réalité, le risque ne commence que lorsque vous allez un peu plus loin et que vous vous saisissiez, ou plutôt vous êtes saisi par le Saint-Esprit qui a inspiré les auteurs en mettant sa parole dans leur cœur. L'Esprit au principe de toute histoire, de toute poésie, de toute existence, de toute vie, l'Esprit de celui qui se nomme Jésus. Je suis. Je suis omniscient, omnipotent, omniprésent, éternel, perfection, plénitude, la vérité, l'amour. Par lui, sa parole en vous prendra forme et vie, venant illuminer, guérir, enseigner, consoler, bouleverser votre être entier, plus rien comme avant ne pourra alors continuer. Mais vous aurez été avertis. Comme la pluie et la neige descendent du ciel, ils n'y reviennent pas sans avoir abreuvé la terre, sans l'avoir fécondée, et fait germer sans avoir donné la semence au semeur et du pain à celui qui a faim. Ainsi en est-il de ma parole qui sort de ma bouche. Elle ne revient pas à moi sans effet, sans avoir fait ce que je désire, sans avoir réalisé ce pourquoi je l'ai envoyé. Ésaïe 55, 10 à 11.
2: Merci Brian pour ce partage inspirant.
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0: Il y a quelques minutes en arrière, nous avons écouté une célébration de la grandeur du Seigneur. Et là, c'est une gratitude qui est exprimée. Lord, I thank you, Seigneur, je te remercie. Je te rends grâce, pourrait-on dire. C'était les Gospel Keynotes. Nous retrouvons Gilles Soulac pour l'invité culturel. 5 minutes autour du thème de l'école vivante. Puis nous aurons les Therion Woods.
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2: L'ouvrage s'intitule « À l'école du vivant, s'éduquer par et pour la nature » avec une belle préface d'un écologiste, mais aussi d'un chercheur, c'est Ernst Zürcher. Alors on est avec Anne-Marie Lopresti, vous êtes historienne et également vous êtes chercheuse, hein, vous êtes anthropologue, vous travaillez pour la haute école pédagogique du canton de Vaud. Alors on va revenir à cet ouvrage parce que la nature, ça nous intéresse surtout quand ça devient pédagogique et quand on peut essayer de trouver des petites astuces pour donner des outils à nos enfants. Qu'est-ce à dire?
3: Alors, donc, on souhaite vraiment remettre la nature au centre des apprentissages, au centre de l'éducation, pour sensibiliser les enfants à l'environnement, pour en prendre davantage soin, pour leur donner cette idée que le soin de soi, le soin de l'autre est indissociable, le soin de l'environnement, l'autre s'entend aussi par environnement. Et puis, l'idée, c'est d'emmener les enfants un peu plus ou davantage à l'extérieur pour profiter de cette relation au vivant, de ce que le vivant peut nous apprendre en termes de connaissances, de reliance, de modèles aussi de coopération en termes d'apprentissage. Dès l'enfance, l'enfant doit être conscient de sa place dans le monde, devrait être conscient de sa place dans le monde et de la nécessité de préserver son environnement parce que nous sommes dans une période où l'urgence climatique nous pousse un peu dans cette direction.
2: Et parce que ça change aussi peut-être l'état d'esprit. Alors, on est au Salon du Livre, Anne-Marie, et ce matin avec votre collègue, puisque vous l'avez écrit avec Sabine Hoppliger, vous avez proposé des petits ateliers. Et dans ces ateliers, vous proposiez même aux enfants, me semble-t-il, de devenir des éléments de la nature, donc de sortir de nos propres égos, et ça, ça pourrait faire du bien.
3: Exactement. Cette idée de vraiment de sortir de notre vision anthropocentrée, de l'humain au centre, la nature au service de cette vision extractiviste, et plutôt d'aller dans une vision de continuum. Le vivant, la nature, l'environnement, c'est aussi nous, ça fait partie de nous, on a besoin pour continuer à vivre. C'est d'ailleurs énormément ressorti dans les témoignages des enfants ce matin. Et donc, quand on fait la proposition, par exemple, de devenir une rivière, une fourmi, de se mettre dans la peau d'eux,

0: bien, le regard change, le regard s'ouvre. Et puis, cela permet également d'être plus sensible, plus attentif. Et ce à quoi on donne de la valeur, on a envie de donner du soin, on a envie de l'arroser, comme on dit dans Le Petit Prince, j'arrose, donc je donne de la valeur. Et donc, ces activités-là qui passent par le récit, par l'imaginaire, permet aussi de mettre les élèves dans une posture d'auteur, hein, ils écrivent, mais aussi d'acteur, c'est-à-dire d'acteur engagé, d'être partie prenante pour ce vivant et par le vivant, justement, parce qu'il passe par se mettre dans la peau d'un élément du vivant. L'ancrage de départ, c'est la biographie, c'est notre chemin personnel. Dans biographie, il y a le mot bio, il y a la vie aussi. Donc, de partir déjà, c'est ce qu'on a fait, Sabine Pliguer et moi-même, nous sommes les deux co-autrices de cet ouvrage. On est parti de notre récit personnel en partant d'une expérience marquante, d'expérience forte en lien avec la nature et le vivant. On se rend compte que quand on met en mots, on met aussi en sens, on s'est aussi rendu compte du lien fort que nous avions déjà depuis l'enfance avec le vivant et le fait de partager ce témoignage. Nous espérons que ça va entrer en résonance avec la biographie des lecteurs, des gens qui lisent, les parcours des uns et des autres, pour sensibiliser comme nous sommes déjà sensibilisés à l'environnement. Donc le récit, c'est le point de départ et on a demandé en fait à différents acteurs de faire leur récit de vie, de leur relation d'expérience forte en lien avec la nature et le vivant. Et l'idée, c'est de s'adresser autant à des enseignants qu'à des parents, qu'à des personnes intéressées par des questions d'éco-citoyenneté. Et nous avons donné la parole à des enfants, à des adultes, à des personnes des différents milieux. On a même une herboriste, on a le prix Nobel de chimie, Jacques Dubochet. Donc d'avoir une parole plurielle à l'image de l'écosystème, de l'environnement, l'environnement pour lequel on aimerait sensibiliser tous les citoyens. Et ça commence déjà par les enfants, parce que c'est les citoyens de demain.
1: Tout gamin, on a quand même été dans cette nature et ça a changé notre vie. Ça nous a fait rêver peut-être, ça nous a touché, ça nous a donné quelque chose dont on ne mesure pas la portée.
0: Alors, c'est clair que quand nous avons fait nos récits à nous, on s'est vraiment rendu compte qu'on puisait cet amour de la nature, cet émerveillement, ce désir de le préserver de notre enfance et de cet environnement. C'est plus une évidence aujourd'hui et peut-être d'où l'importance du rôle de l'école de ramener dans ces environnements-là, de reconnecter à ces dimensions. Parce que si on n'est pas connecté, on ne se rend même pas compte à quel point c'est important de le préserver.
1: Merci Anne-Marie Hélot-Presti. Je rappelle que vous êtes co-autrice avec Sabine Hoppliger de cet ouvrage aux éditions Actes Sud à l'école du vivant, s'éduquer par et pour la nature.
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0: nous avons un grand Dieu, c'est la fraîcheur de ses voix de jeunesse, Therion Woods, que nous avons écouté avec délice. Nous retrouvons notre deuxième rendez-vous santé, cette fois-ci la santé du corps physique. Nous parlons de météo et de deux phénomènes qui justement affectent possiblement notre santé. C'est avec Emmanuel Ducreuset et Frédéric Salomon et ensuite Siori Faendrena, alors entends mon cœur.
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2: Bonjour à tous. Humidité forte ou basse température, la météo influence notre bien-être quotidien. La preuve avec cette étude américaine qui vient d'identifier deux phénomènes météorologiques qui augmentent le risque de migraine. Beaucoup de migraineux se disent météo-sensibles. Mais quelle valeur scientifique accorder à ce sentiment ? Pour le savoir, des chercheurs de l'université de Cincinnati ont analysé des combinaisons de conditions météo et étudié leur impact sur le risque de développer des migraines. Résultat, deux types de situations ressortent clairement comme étant associées à une hausse des crises. L'arrivée d'un front froid, souvent accompagné de pluie, et d'une chute de la pression atmosphérique. Ce phénomène peut survenir toute l'année et correspond typiquement à un changement de temps rapide. Seconde situation, l'anticyclone des Bermudes, un système de haute pression qui domine en été dans l'est des États-Unis, caractérisé par une chaleur humide et stable. Alors pourquoi la météo joue-t-elle un rôle ? La migraine est une maladie complexe, mais certains mécanismes sont bien connus. Selon la Mayo Clinic aux États-Unis, chez certaines personnes, les changements météorologiques peuvent provoquer des déséquilibres chimiques au niveau du cerveau, notamment de la sérotonine, ce qui peut déclencher une migraine. Donc si vous pensez que vos migraines sont déclenchées par la météo, certaines mesures peuvent atténuer ces effets. Tenez un journal des maux de tête en notant chaque migraine, la date et l'heure d'apparition, la durée et les facteurs déclenchants possibles pour vous aider à identifier d'éventuels déclencheurs météo spécifiques. Et surveillez la météo et évitez autant que possible les facteurs déclenchants. Par exemple, restez au frais si la chaleur est responsable de vos crises.
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Le son de la main qui glisse sur les cordes, le médiator qui fait résonner l'accord et une voix qui nous donne envie d'écouter encore plus, c'était Tzio Rifaendrena. Alors entends mon cœur, nous enchaînons avec de l'anglais maintenant. Worship the Lord, adorer, louer le Seigneur. The Ron Kinoly, ce sera suivi de l'évocation du fleuve, de la rivière du Seigneur par Tasha Cobbs-Leonard.

magnifique, les voix qui tiennent, le souffle jusqu'au bout, le piano qui arpège et aussi la batterie qui vient maintenir l'écoute jusqu'au bout. Tasha Cobbs-Lane était vraiment bien entourée. C'était l'évocation du fleuve, de la rivière du Seigneur, the river of the Lord. Nous enchaînons maintenant avec l'agenda culturel de Ghislaine. Je vous souhaite une belle journée de jeudi. Prenez soin de vous. Je vous donne rendez-vous demain à 7h.

0: commençons par Lausanne, où le musée suisse du jeu propose jusqu'au 5 juillet l'exposition Planète Jeu. Une invitation à explorer les liens entre le jeu, la nature et les défis environnementaux contemporains. À travers des jeux de société, des jeux vidéo et d'autres formes ludiques, l'exposition interroge notre rapport à l'environnement. Doit-on accumuler des ressources pour gagner ou collaborer pour préserver la planète? Une question qui dépasse le cadre ludique. Le jeu est aussi le fruit d'une production industrielle massive, extraction de métaux rares, dépendance aux chaînes d'approvisionnement mondiales. Comment mesurer son empreinte écologique et imaginer des alternatives plus durables? L'exposition propose quelques pistes. Cap sur Genève, à l'arcade du Centre d'art contemporain, qui présente jusqu'au 28 juin « Enfantillage et bizarrerie », vertige d'une collection, une fascinante ribambelle de petits objets, bibelots, breloques, gadgets, jouets, porte-bonheur, sauvés de la banalité par le geste d'artistes qui les font œuvre. Flacons de parfum de Sol Lewitt, tampons de Yoko Ono, billes de Takako Seto, pins de Damien Hirtz, éventail de Gilbert et Georges. On oscille constamment entre jouets, artefacts du quotidien et œuvres d'art. Une constellation d'objets à la fois familiers et étrangement singuliers, résultat de la passion obstinée du collectionneur italien Giuseppe Guerrera. Direction Nice, où la Gaia Scienza accueille Poésie fait maison. 6 artistes contemporains et 99 poètes réunis autour d'une question fondamentale: et si les arts plastiques venaient au secours du poétique? Avoir le poétique partout, la poésie est nulle part. Ces artistes inclassables et indéfinissables mêlent dans leur travail les approches et les supports dans une hybridation des techniques qui montrent et transforment en un même geste. La poésie est une habitation en soi, dans laquelle on vit sans emménager, qu'on quitte et que l'on retrouve. À Marseille, le musée Regard de Provence rend hommage à Albert Dubout à l'occasion du cinquantenaire de sa disparition. L'artiste marseillais, né en 1905, est l'un des plus grands dessinateurs français du XXe siècle. Dessins de presse, illustrations, peintures, affiches, cinéma, publicité et animation. Il a exploré toutes les formes d'expression graphique avec un talent exceptionnel. Sa signature reste cette précision graphique extrême, obtenue à l'aide d'une plume d'acier spéciale et d'une grosse loupe pour composer des scènes peuplées de centaines de personnages répartis sur plusieurs plans. Le même musée présente également Habité, consacré à Gilles Barbier, installé à Marseille depuis plus de 30 ans. Sculpture, dessin, peinture et écriture pour explorer les manières d'occuper le réel avec humour et liberté. Enfin, à Paris, le musée de la Marine célèbre les 400 ans de la Marine nationale avec une rétrospective de la peinture maritime du XVIIe siècle au XXe siècle. Près de 150 peintures, plus de 90 artistes. Le Lorrain, Vernet, Manet, Signac, Marquet. Une traversée des siècles qui interroge les relations entre art et pouvoir à travers la représentation du monde militaire marin et de l'histoire navale.
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3: Bonjour à tous. C'est un moment de paix, c'est l'annonce d'hier soir d'Emmanuel Macron après la finalisation à Versailles de l'accord entre les États-Unis et l'Iran. Donald Trump a signé électroniquement le compromis depuis le château où il a été invité à dîner par le président français. Son homologue iranien Massoud Pezeshkian l'a également paraphé. Il entre donc en vigueur avant la cérémonie officielle organisée demain en Suisse. Et conséquence directe de cette signature, les cours du pétrole poursuivent leur recul. Le baril de Brent coûtait ce matin un peu plus de 78 $. Le gouvernement français reste toutefois prudent sur une éventuelle baisse des prix du carburant. Le ministre de l'économie, Roland Lescure, a admis que cela pourrait prendre du temps. Dans le reste de l'actualité, la chaleur s'installe de nouveau sur la France. 26 départements du centre à l'est du pays sont en vigilance orange canicule. Une alerte qui débute ce midi du Val d'Oise à la Haute-Savoie en passant par la Côte d'Or et Paris. Météo France prévoit que les températures vont grimper localement jusqu'à 40 degrés, notamment à Vichy dans l'Allier. Et autre conséquence, la SNCF a déjà annulé plusieurs trains intercités prévus aujourd'hui et demain. La compagnie ferroviaire anticipe des pannes potentielles de climatisation. Les lignes concernées sont notamment Paris-Orléans-Limoges-Toulouse, Paris-Clermont-Ferrand et Bordeaux-Marseille. La primaire des gauches au menu du Parti Socialiste aujourd'hui. Les membres du Bureau National se réunissent pour évoquer le sujet. Le PS privilégie l'option d'une primaire en deux étapes. D'abord la désignation d'un candidat à la rentrée, puis une primaire avec les candidats de la gauche élargie hors la France Insoumise. Dernière journée d'épreuve écrite du bac pour les 530 000 élèves de terminale générale et technologique. Ils passent leurs ultimes spécialités aujourd'hui. Au programme la semaine prochaine, les épreuves orales de français ainsi que le grand oral du baccalauréat. Et puis la Coupe du Monde avec le début aujourd'hui de la deuxième journée de la phase de groupe. La République tchèque est opposée à l'Afrique du Sud à 18h. Et puis à 3h du matin, un duel entre le leader du groupe, le Mexique, et son dauphin, la Corée du Sud. Excellente matinée à tous.
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2: La vie n'est que le reflet des couleurs qu'on lui donne. Il appartient à l'homme de savoir cultiver sa vie. C'est une pensée de l'abbé Pierre. De son vivant, l'abbé Pierre a toujours été la personnalité préférée des Français. Et ce qu'il dit ici, il l'a vécu au travers de ses centres Emmaüs, qui a permis à plus d'une personne complètement découragée de retrouver un sens à leur vie. Eh bien oui, la vie n'est que le reflet des couleurs qu'on lui donne. Remarquons que la vie est colorée. La nature est pleine de couleurs et de couleurs variées. Et il semble que ces couleurs s'harmonisent à un point où lorsque nous les regardons, nous éprouvons au fond de nous une certaine sérénité. Un ciel bleu est vraiment efficace pour nous enlever le stress. L'homme est peut-être la seule créature qui n'a pas toutes ces couleurs et malheureusement, les couleurs qu'il représente, noir, blanc, jaune, ont été dans l'histoire. D'une manière générale, des causes de conflits, des causes de discrimination, des causes de pouvoir. Au lieu de voir dans ces couleurs de l'être humain un bouquet magnifique comme les couleurs d'un jardin, eh bien, on n'a pas su le comprendre. Mais nous pouvons apporter des couleurs à la vie. C'est à nous d'utiliser nos pinceaux psychologiques, nos pinceaux spirituels, les pinceaux de nos cœurs pour donner aux événements de notre vie des couleurs, comme c'est le cas pour la nature qui la possède tout naturellement. Eh bien oui, à vous de faire de votre vie un tableau plein de couleurs, un tableau apaisant pour la personne découragée, un tableau motivant pour la personne manquant d'inspiration. Un tableau de rassemblement, un tableau de réconciliation pour les personnes qui semblent être dans un état de conflit. Soyez des gens de couleur, capables aussi de colorer leur vie et de colorer la vie des autres.
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1: Bonjour à tous, j'espère que vous allez bien, que vous avez passé une excellente semaine et que vous avez profité de cette période estivale pour soit faire des activités, soit vous reposer. Aujourd'hui, on va aborder le thème de faire qu'un seul corps avec le pasteur Philippe Leduc. Comment vas-tu Philippe ?
2: Ça va, merci.
1: Bien, t'as passé une bonne semaine ?
2: Excellent.
1: Et avec le pasteur Pascal Rodet. Comment vas-tu Pascal ?
3: Très bien Nafi, merci.
1: Ça va, toi aussi t'as passé une bonne semaine ?
3: Oui, ça va.
1: Ça va. Alors moi j'ai une petite anecdote. Je ne sais pas si vous aimez jouer au domino.
2: Oui ?
3: Ah, domino.
1: Moi, j'aime énormément ça. Mais on est d'accord que si je joue au domino avec vous, vous n'allez pas jouer ensemble. Normalement, chacun joue pour soi. Mmh. Et ben, quand je jouais avec mes amis, je me suis rendu compte la dernière fois, je ne comprenais pas, ils gagnaient chacun leur tour. Et en fait, ils jouent un tour. Et en fait, ils jouent en binôme. Ils savent se parler. Ils savent communiquer sans se parler.

0: à l'enseignement du Christ, mais lui ajoute quelque chose, il n'accepte pas Dieu. Celui qui garde l'enseignement du Christ accepte le Père et aussi le Fils. Si quelqu'un vient à vous et n'apporte pas cet enseignement, ne le recevez pas chez vous, ne lui dites pas « sois le bienvenu ». Si vous lui dites « sois le bienvenu », vous participez au mal que cette personne fait.
1: Oh, est-ce que tu peux m'expliquer ça, s'il te plaît ?
0: Eh bien, écoute, on s'aperçoit que ce n'est pas toujours rose.
1: Oui.
0: dans les communautés, même à l'époque, il y avait un petit peu de querelle au niveau des enseignements. Jean va expliquer qu'il faut faire attention. Que si quelqu'un se met à enseigner des choses qui ne cadrent pas avec la vérité, toute la fraternité qu'on peut avoir avec cette personne, mais il faut lui dire... ne sois pas le bienvenu. Parce qu'ici, on enseigne quelque chose qui tient de la vérité, l'enseignement du Christ. Et donc, si tu t'en éloignes un petit peu, tu ne peux pas rester parmi nous. C'est aussi simple que ça. Voilà. Tu es le bienvenu tant que tu restes dans le cadre de l'enseignement de Jésus.
1: Ça ne veut pas dire qu'on rejette les autres.
2: Ça ne veut pas dire qu'on rejette les autres, mais ça veut dire qu'on n'est pas forcément d'accord avec tout le monde. Parce que dès qu'en effet une personne dit l'opposé de ce que Jésus enseigne, j'ai du mal à être en lien avec la personne. Ça va forcément être difficile.
1: L'enseignement, c'est important. Toi, tu as des enfants, par exemple, c'est important pour toi, je pense.
0: Bien sûr, bien sûr. L'école est obligatoire aujourd'hui. Donc, bien sûr, c'est important pour chacun. Mais vous voyez la confiance qu'on donne au professeur qui est en charge de l'enseignement. Alors, on insiste sur sa formation, et puis il a des petits entendus de temps en temps des inspecteurs qui viennent pour contrôler l'enseignement. Et si un professeur a le malheur de donner un enseignement qui est faux, et qu'on le sait, il peut risquer d'être radié et de devoir changer de métier. Là, en l'occurrence, dans le domaine de la foi aussi, attention, malheur à celui qui va enseigner quelque chose de faux. Parce que la responsabilité est grande. Les gens écoutent la personne qui enseigne, font confiance. Quand ce lien de confiance est rompu, on ne croit plus personne après. C'est grave. Et dans le domaine de la foi, c'est aussi le même cas. C'est pour ça que Jean est assez virulent en disant « Non, si tu dis à cet homme « sois le bienvenu » alors qu'il enseigne des choses fausses, tu participes au mal que cette personne est en train de faire. Tu es complice quelque part. »
1: C'est important. Mais est-ce que c'est possible de prêcher quelque chose de faux sans savoir qu'on prêche quelque chose de faux?
2: Alors là, il y a plusieurs personnages pour répondre à cette question. Il y a toujours, en tous les cas, des personnes qui savent manipuler des personnes dans la religion, qu'on appelle un peu secte, il faut le dire, qui manipulent les paroles ou les choses pour... faire croire à des personnes qui sont les meilleures, que la vérité ne vient que par eux, que la vérité c'est qu'eux, et que de toute façon, tout ce qu'il y a à l'extérieur, c'est faux. Et oui, bien sûr, il y a des gens qui sont manipulateurs, il y a des gens qui croient en ce qu'ils pensent ou pas. Il y en a forcément ceux qui croient absolument en ce qu'ils disent, et il y a ceux qui savent que c'est faux, mais qui aiment bien manipuler.
1: Mais Philippe, quand tu enseignes quelque chose à tes enfants, est-ce que tu les invites à toujours vérifier ce que tu dis, ou pas forcément ?
0: Même si je ne les invite pas, ils le font par eux-mêmes, parce que maintenant on a tellement d'outils pour vérifier, c'est tellement simple. Ils disent une phrase et la réponse arrive sous leurs yeux. C'est plus difficile aujourd'hui de faire des faux enseignements, parce qu'il y a moyen de vérifier. Mais pourtant, on voit dans les médias aujourd'hui, il y a tellement de choses fausses qui circulent, et certains sont incrédules et relaient des fausses informations. C'est ce qui est terrible. On dit aussi que celui qui sait, c'est celui qui a le pouvoir. C'est-à-dire que si je sais, alors j'ai le pouvoir. Donc, avoir des connaissances, ça permet d'avoir un certain pouvoir. Et certains vont abuser de ça, parce que ça fait plaisir d'avoir du pouvoir. Donc, ils vont mettre les autres en disant « c'est moi qui vous enseigne, parce que comme ça, je garde le contrôle sur vous. » Et c'est ce qu'on appelle la manipulation, comme Pascal l'a dit. Et donc, dans le domaine religieux, c'est très courant, malheureusement. Et donc, c'est pour ça que l'Évangile nous invite aussi à vérifier par nous-mêmes. aller voir.
1: C'est important.

0: Et on a maintenant des outils pour aller voir. Donc il faut s'en servir. Parce que malheureusement, dans les enseignements, il y a parfois du bon et du mauvais. Et ça se mélange.
1: Et ça se mélange. Pascal, les éditions Vie et Santé, ils n'ont pas sorti un livre qui s'appelle Fake quelque chose ?
2: Oui, tout à fait. Il y a eu en effet un livre qui est sorti qu'on appelle Fake News.
1: Fake News.
2: Et qui relate un peu les choses qui... des outils en tous les cas pour permettre de comprendre une information, de vérifier l'information, où aller vérifier l'information. Et c'est en effet de plus en plus important de faire attention à ça. On est même manipulé par les médias, non pas les médias de base, mais tout ce qui est réseaux sociaux, où le système du réseau social fait que plus je cherche un sujet précis, plus l'informatique va m'envoyer ces mêmes informations. Alors on a l'impression que il y a que ça autour de ce sujet-là, alors que non, il y a besoin d'aller chercher soi-même. Sans attendre que l'informatique nous envoie les informations.
0: Parce qu'on n'avait pas le problème quand on ouvrait une encyclopédie. Parce que là, on cherchait le mot.
1: Exactement.
0: Et voilà, c'était tout. On refermait et c'était
1: et
0: fini.
1: Et on avait une information et pas plusieurs.
0: Autre chose.
1: Et pas plus. Pascal, est-ce que tu peux me lire Éphésiens 4, versets 11 à 16, s'il te plaît ?
2: Oui. Voici les dons que le Christ a faits. Les uns ont reçu le don d'être apôtres, ou bien d'être prophètes, ou bien d'annoncer la bonne nouvelle. D'autres ont reçu le don de conduire le peuple de Dieu ou encore d'enseigner. Par ces dons, le Christ a voulu former ceux qui appartiennent à Dieu. Ainsi, ils peuvent accomplir leur service de chrétiens pour construire le corps du Christ. Alors, tous ensemble, nous aurons peu à peu une même foi et une même connaissance du Fils de Dieu. Finalement, nous serons des chrétiens adultes et nous atteindrons la taille parfaite du Christ. Nous ne serons plus des bébés, nous ne ressemblerons plus à un petit bateau poussé dans tous les sens par les vagues de la mer. Nous ne serons plus emportés de tous les côtés par le vent des idées fausses. Les gens ne nous tromperont plus avec leurs mensonges habiles. Mais en disant la vérité avec amour, nous grandirons en tous vers celui qui est la tête, le Christ. C'est par lui que toutes les parties du corps tiennent ensemble et sont unies. Beaucoup d'articulations servent à unir le corps, et quand chaque partie du corps fait son travail, le corps grandit et se construit lui-même dans l'amour.
1: De qui on parle là ?
2: Et là, on parle de la communauté chrétienne, qu'elle soit locale, où il y a un groupe qui se réunit en tant que chrétien, ou que ce soit d'une façon plus étendue, au niveau national, etc. Il y a l'idée que chacun a un rôle à jouer. Et chacun, par le Christ, par sa relation avec Dieu, apporte sa pierre à l'édifice. Il construit cette communauté au niveau de la relation, en discutant, en partageant, en échangeant, en enseignant, comme dit le texte, en apportant une parole d'évangile, et l'autre une parole de bienveillance, l'autre, etc. Et ça construit une relation qui est solide.
1: Philippe, pour ça, il faut avoir des dons et des talents. Moi, ça se trouve, je n'ai pas de dons particuliers que je pourrais apporter à l'Église.
0: Alors, ce texte précise que tous ceux qui croient en Dieu, Dieu ne les laisse pas comme ça sans rien. Et j'aime l'image du sac à dos. Dieu, s'il m'envoie faire une randonnée, il ne m'envoie pas sans sac à dos. Donc il me dit, voilà le sac à dos, et je vais le remplir pour toi. Je vais te donner tout ce que tu as besoin pour la randonnée. De l'eau, de la nourriture, et tout ce qu'il faut, la trousse de secours, en fait, tu es équipé. Ce texte me dit que chaque croyant a reçu au moins un don.
1: Minimum.
0: Minimum un, certains en ont plusieurs, mais en tout cas, tu as été appelé pour quelque chose de précis, pour construire. Alors là, on parle de corps, hein, donc on dit comme il y a différents éléments dans le corps, l'ensemble est bien coordonné, chaque élément a sa place. Il n'y a pas un élément qui est moins important que l'autre. Donc ça nous met tous au même niveau, chacun apporte quelque chose, on n'a pas à se juger, à se comparer. On a tous quelque chose à apporter.
1: Est-ce que du coup, ça voudrait dire qu'on va partir d'un... Moi j'aime beaucoup la cuisine, je suis souvent dans la cuisine. Peut-être que moi, je suis peut-être plus douée en salé, il y en a qui vont être doués en sucré, il y en a qui, dans le sucré, sont encore plus doués pour faire des macarons ou autre. Et du coup, comme dans une boulangerie, c'est complémentaire. Dans une boulangerie, c'est pas le pâtissier qui fait le pain. Le pâtissier, il fait les gâteaux. Le boulanger fait le pain.
0: Mais chacun a sa place.
1: Chacun son rôle. Et ensemble, ils portent leur projet. Hein. Donc,
0: et personne ne peut dire, moi j'ai rien. C'est pas possible.
1: Donc on a tous un
0: rôle. Forcément quelque chose.
1: Il faut le déceler.
0: Peut-être on l'a pas encore trouvé. Peut-être il faut que quelqu'un nous aide à le trouver. Peut-être les autres vont voir en nous quelque chose qu'on n'a nous-mêmes pas vu. Et puis c'est en pratiquant les choses qu'on va, les choses vont se révéler. Et les autres vont dire, oh là là, mais je trouve que t'es doué pour ça. Ah oui, je savais pas. Et voilà, Dieu va utiliser cela pour le bien, pas seulement de toi,
1: mais communauté.
0: De tous ceux qui t'entourent, et en particulier ici, de la communauté de foi qui est autour de toi.
1: Et les enfants ?
2: Les enfants aussi. Et d'ailleurs, l'exemple qui est donné ici par Paul, dans le texte, montre cette importance-là. C'est-à-dire qu'on ne peut pas être spectateur. Mmh. On est acteur. Spectateur, on regarde, on ne fait rien. On apprécie peut-être le spectacle, mais on ne fait rien. Acteur, on est obligé de construire ensemble l'ensemble de la pièce de théâtre que l'on est en train de jouer. Et chacun a un rôle, chacun doit être, même celui qui est derrière les coulisses pour donner les ustensiles, etc. Et donc l'objectif de ça, c'est qu'on grandit. Et un enfant a besoin de se construire au travers de ce qu'il va faire, au travers de ce qu'il va découvrir de lui, au travers de ce qu'il est capable de faire. Il ne peut pas être acteur, un enfant. Spectateur, pardon, un enfant. Un enfant, pour se construire, doit être...
0: Expérimenté.
2: Mmh. Il faut qu'il fasse quelque chose. Mais je pense que pour un chrétien, pour arriver à une stature, comme dit Paul ici, il a besoin aussi d'expérimenter, d'utiliser son don pour la communauté.
1: Et est-ce qu'à l'époque, les enfants avaient une aussi grande importance ?
0: En tout cas, Jésus les a accueillis et leur a fait la place que les adultes ne leur laissaient pas. Hein. Oui. Et Jésus a pris en exemple les enfants en disant regardez comment ils réagissent, regardez la foi qu'ils ont, tâchez d'avoir la même. Parce que petits qu'ils sont, ils ont compris plein de choses que vous, adultes, vous n'avez pas compris. Ils ont vu des choses que vous n'avez pas vues. Donc, Jésus et les enfants, on pourrait en parler très longtemps, parce qu'il a une relation particulière avec les enfants. Il n'est pas de ceux qui les dénigrent, qui les mettent de côté.
1: Non.
0: Soyez comme ces petits, il leur dit. Hein. Donc, c'est à nous d'être attentifs aux enfants, parce qu'ils ont des choses à nous apprendre.
1: Un enfant pardonne plus facilement qu'un adulte ?
0: Aussi. Il passe plus vite à autre chose. Il pardonne peut-être plus vite aussi. Et il va vers les autres plus facilement. Enfin, voilà, il y a plein de choses.
1: Il a envie de participer à la
0: vie. Quand on grandit, on perd un petit peu de cette naïveté. Et on devient un peu froid, trop sur nos gardes. Et du coup, on rate des occasions d'aller vers les autres, notamment.
1: Je terminerai là-dessus, mais Pascal, la dernière fois, tu as employé le terme humilité dans une autre émission précédente, je vous invite à regarder. Tu as parlé d'humilité. Est-ce que l'humilité permet de déceler ses dons et de pouvoir les mettre à contribution pour la communauté chrétienne ?
2: L'humilité est importante pour la découverte des dons parce que, la première raison, je suis au service des autres.
1: Oui.
2: Ce n'est pas parce que j'ai un don, alors en plus si j'ai un don super bien du genre je suis prophète connaissant parfaitement bien l'avenir que le Seigneur m'a donné, d'un seul coup ça y est je gonfle. Mais Dieu n'a pas donné des dons aux hommes pour être supérieur par rapport à d'autres, mais il les a donnés pour être au service des autres. Donc ça c'est un premier élément important. Moi je suis là pour la communauté, je suis là pour les uns et les autres, je suis là pour Philippe, je suis là pour Nafi, je suis là pour vous. Et ça c'est très important de d'avoir cette humilité là pour exprimer son don. Et puis la deuxième, dans une communauté on n'aime pas ceux qui font Le genre tout savoir, je sais tout, il y a que moi qui est bien, il y a, il faut passer tout par moi, parce que là il y a aucune humilité et en plus il y a aucune construction.
1: C'est pas constructif.
2: De la communauté.
0: Là. Ça énerve des gens comme ça.
2: Ça énerve.
1: Et puis il y a pas d'échange en plus.
0: Non mais l'humilité c'est de croire que l'autre a aussi quelque chose à m'apprendre.
2: C'est ça.
0: Si je pense que l'autre a rien à apprendre, j'ai aucun intérêt à lui parler. Il n'a rien à m'apprendre. Par contre, si j'ai l'autre raisonnement, je vais m'intéresser à l'autre parce que je sais que lui va m'apporter des choses que je ne pourrais pas avoir. Et inversement, si chacun fait ça, on va être toujours dans un échange.
1: Dans un échange.
2: Et c'est même très important parce que, je reviens encore sur le texte, cette attitude-là, ce n'est pas rien. C'est construire le corps du Christ, nous dit le texte. C'est pas construire simplement une communauté. Non, c'est construire le corps du Christ. C'est le Christ qui vit au milieu de la communauté. Mais chacun doit y mettre du sien.
1: En tout cas, c'était très enrichissant pour moi. Merci beaucoup, Pascal. Je te souhaite de passer une excellente semaine.
2: Merci bien.
1: Merci beaucoup, Philippe. Également, une bonne semaine.
0: Merci.
1: Pour ceux que ça intéresse, hein, je redis, il y a un super livre qui est sorti, c'est Fake News, avec les éditions Vie et Santé. Et il m'a apporté aussi pas mal. Je vous souhaite à tous une très très bonne semaine. Profitez bien de cette période estivale. Et rendez-vous la semaine prochaine pour une autre émission. Au revoir.

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0: 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Il est 10h.
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2: Corinne Valls, je suis heureux de vous retrouver au micro de Top Cuisine.
3: Bonjour.
2: Merci de nous rejoindre régulièrement. Vous allez bien ?
3: Oui, je vais bien, merci.
2: Je vous propose donc qu'on puisse démarrer maintenant notre chronique. Et aujourd'hui, vous allez nous parler d'un sujet bien particulier qui peut même nous paraître un peu repoussant. C'est les orties, c'est ça ?
3: Oui.
2: Et
3: oui,
2: alors,
3: c'est l'ortie.
2: Vous mangez les orties, vous, Corinne ?
3: Voilà. Les orties, on peut même les manger crues, vous rendez compte ? Alors ouais, que c'est piquant. Mais bon, voilà, ça,
2: il
3: je vais
2: faudra
3: pas
2: nous
3: vous parler...
2: expliquer
3: voilà.
2: Comment on fait pour ne pas se piquer, alors.
3: Oui.
2: L'ortie, malgré tout, c'est très riche et ça a des apports nutritionnels très importants.
3: Oui, ça gagne à être reconnu parce que c'est connu depuis longtemps. Les anciens l'utilisaient, puis après, on a eu un peu les réticences pour l'utiliser et maintenant, ça recommence à devenir à la mode. Mais parce que bon, on redécouvre les vertus de l'ortie. C'est une plante et un légume, l'ortie. On peut l'utiliser en tant que légume. Les feuilles sont riches en fer, en silice, en soufre, en calcium, en potassium, en manganèse, chlorophylle et tannin, vitamine A et C. Donc l'ortie, c'est un fortifiant, un reminéralisant et un dépuratif.
2: Donc on a tout intérêt à en consommer.
3: En consommer.
2: Pourtant, aujourd'hui, dans notre cuisine traditionnelle, on ne consomme jamais d'ortie.
3: Oui, ben, c'est peut-être pas non plus simple. Mais l'ortie, on peut l'utiliser en tisane, mélanger avec d'autres plantes ou tout seul. Et dans la cuisine, comme un légume, l'ortie.
2: Et alors, quand on habite en ville, comment on fait pour se procurer des orties, Corinne ?
3: Alors, bien, quand on habite en ville, on va dans les maisons des diététiques. Je crois qu'il ne reste que ça. Hein, dans les,
2: Et ça se vend ?
3: Ça se vend en sachet ou frais comme un légume.
2: Et donc, on l'utilise de quelle manière, l'ortie ?
3: Alors, donc, j'ai parlé tout à l'heure de tisane ou comme un légume.
2: Oui, oui.
3: Alors, je vais parler un petit peu de la récolte. Si
2: comme
3: vous avez
2: un légume,
3: la...
2: c'est-à-dire finalement un peu comme des épinards.
3: Comme des épinards et dans les potages. Et, il ne faut pas craindre d'utiliser l'ortie. Alors, je vais vous parler un peu de la récolte parce que la récolte, il faut la faire loin des endroits pollués par les pesticides et les automobiles. Ne prenez pas l'ortie en bord de route parce que ça capte vraiment toute
2: la pollution.
3: Toute la pollution, voilà. Faut prendre les pousses du haut, à peu près les 6 dernières pousses.
2: D'accord.
3: Hein. Alors, si vous pouvez prendre des gants, c'est l'idéal pour les cueillir. Mais autrement, vous prenez l'ortie, faut pas le prendre à rebrousse-poil, l'ortie. Voilà, tout simplement, vous le prenez par le haut. Moi, j'ai cueilli l'ortie comme ça, même nue, sans me piquer, parce qu'il faut prendre les pousses par le bas, comme ça, et vous remontez, vous cassez les pousses du haut. Voilà. Mais enfin, bon, si vous voulez pas vous piquer, vous prenez des gants. L'idéal, c'est de cueillir au printemps.
2: Il y a plusieurs sortes d'orties ou toutes les orties sont comestibles ?
3: Alors, je sais pas si l'ortie blanche, qu'on utilise beaucoup en cosmétologie et en médecine, si elle est consommable. Mais c'est surtout la grande ortie qu'on appelle l'ortie brûlante, la grande ortie connue de tout le monde qui est utilisable. Hein,
2: d'accord. Voilà.
3: L'idéal, c'est au printemps, c'est là qu'elle est le plus fraîche.
2: Oui.
3: Et alors, vous pouvez après la faire sécher ou la congeler pour la rajouter ou dans vos tisanes ou dans vos potages.
2: Ça ne s'utilise pas comme un condiment, comme une herbe, par exemple
3: Non. Mmh. Non, ça ne s'utilisera pas comme une herbe.
2: Et alors aujourd'hui, vous avez une recette à nous proposer autour de l'ortie, justement,
3: oui,
2: Corinne ?
3: Alors la fameuse soupe aux orties, hein, la fameuse soupe aux orties.
2: Oui.
3: Il y a autant de recettes que de cuisinières, et celle-ci, je vais vous donner la mienne.
2: Hein. La vôtre.
3: Voilà. Alors, ma soupe à l'ortie, 3 bols de jeunes pousses, 4 pommes de terre à potage, 2 beaux oignons doux, une gousse d'ail, 1 litre d'eau, 3 cuillères à soupe de crème, soja ou autre, un cube de bouillon, une cuillère à soupe de levure alimentaire en paillettes. Cuire dans l'eau froide la pomme de terre, l'ail, l'oignon, le cube de bouillon. Vous faites fondre dans un peu d'huile d'olive l'ortie lavée et coupée. Vous ajoutez au potage les orties 5 minutes avant la fin de la cuisson. Vous mixez le tout hors du feu. Vous ajoutez crème, poivre, levure maltée.
2: Voilà.
3: C'est tout simple.
2: C'est simple et c'est rapide
3: et
2: à faire aussi,
3: rapide.
2: Pour le temps de la cuisson. Quoi.
3: Voilà, et c'est très bon. Je vous assure que c'est vraiment très bon.
2: Bon.
3: Et l'ortie n'a pas un goût fort, désagréable, repoussant. Je vous assure que les enfants, surtout si on ne leur dit pas que c'est de l'ortie, parce qu'autrement... mais ça peut se mélanger aussi à d'autres légumes. Vous pouvez, ça c'est ma recette, mais vous pouvez mettre des épinards avec, ou d'autres légumes, ça, vous le rajoutez, et ça passe inaperçu, et vous avez vraiment tous les éléments dedans qui sont bons pour la santé.
2: Bon, bah Corinne, merci pour cette recette. On va se mettre à l'ortie et on vous dira ce qu'on en pense. Merci, à bientôt.
3: Merci à vous, au revoir.
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1: Et nous voilà pour la chronique surprise. Nous allons maintenant découvrir un art, une pépite, un livre, un film, je ne sais pas. Reshma, qu'est-ce que tu as prévu pour aujourd'hui?
2: Alors, pour la surprise, je te propose un livre qui est adapté aux enfants d'ailleurs.
1: Super, alors on prend, c'est lequel?
2: D'accord, donc ce livre raconte l'histoire vraie de Johnny Erickson Tada. Et ça s'intitule « La fille qui a appris à suivre Dieu dans un fauteuil roulant ».
1: Impressionnant.
2: Donc, à l'âge de 17 ans, un tragique accident vient bouleverser l'existence de Johnny. En plongeant dans une eau peu profonde de la baie de Chesapeake, aux États-Unis, elle se blesse gravement.
1: Oh, quelle horreur!
2: Elle perd alors l'usage de ses bras, de ses jambes. Et ce moment marquant ne l'arrête quand même pas dans son élan. Elle commence alors un long chemin de résilience. Après 2 années passées à l'hôpital, Johnny fait preuve d'une détermination incroyable et regagne enfin son domicile. C'est le début d'une nouvelle vie, portée par les mots...
1: Heureusement quand même.
2: Absolument, et moi je trouve vraiment admirative. Je reste admirative devant ce qu'elle
1: pas
2: fait.
1: Pas évident comme expérience.
2: Et elle est vraiment portée par les mots courage, espoir au quotidien. Comme elle le dit si bien, il y a des moments où je dois choisir entre la peur et la foi. Je choisis la foi car elle me donne la force de continuer.
1: Très beau, Reshma.
2: Et elle développe son talent de peintre de manière ingénieuse. Elle y trouve beaucoup de joie. Un ami de la famille organise une exposition des œuvres de Johnny, toutes réalisées avec un pinceau tenu dans sa bouche. Parce que, rappelez-vous, elle a perdu l'usage de ses bras et de ses mains. Donc, c'est avec la bouche qu'elle...
1: C'est impressionnant, la force, le courage de cette
2: Absolument.
1: Personne.
2: Et là, le succès est au rendez-vous, avec plus de 1 000 $ récoltés grâce à la vente de ses peintures. Et ce que je trouve vraiment merveilleux, au lieu de signer son nom, elle opte pour PTL.
1: Ça veut dire quoi?
2: Donc, ça signifie... Praise the Lord. Loué soit le Seigneur ou gloire à Dieu. Et c'est tellement extraordinaire qu'elle choisisse de rendre toute la gloire à Dieu. Elle ne s'approprie même pas l'honneur qui lui revient à travers ses tableaux, mais elle écrit Praise the Lord, gloire à Dieu. Son parcours se poursuit et Johnny est aujourd'hui âgé de 74 ans.
1: Ah, 74 ans.
2: Voilà. Oui, voilà, parce qu'on est en Suisse aussi. Donc, elle a fait encore plusieurs choses. Elle est auteure de plus de 50 livres. Au début, elle écrivait en tenant un stylo dans sa bouche. Et aujourd'hui, elle utilise un programme informatique qui transforme ses paroles en mots écrits.
1: Mais c'est incroyable comme histoire.
2: Hein? Et ce n'est pas fini. Hein? Elle est aussi animatrice de radio, compositrice et chanteuse, entre autres. Mais elle ne s'est jamais attribuée aucune gloire.
3: Ah bah, chapeau. Hein?
2: Et elle dit « Ma vie n'a pas été facile, mais elle a été remplie de grâce et c'est ce que je veux partager avec le monde », conclut-elle avec humilité. Moi, ça me touche parce que dans ma vie, je me demande est-ce que je reconnais que Dieu m'accorde des talents, des bénédictions matérielles ou encore autre chose que j'utilise pour refléter sa gloire. Question que je laisse sur vos cœurs aussi, chers auditeurs et chères auditrices.
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1: Bonjour et bienvenue dans Histoire Inspirante. Est-ce que vous avez déjà fait des puzzles? Vous savez, ce jeu où avec il y a une image qu'on reconstruit petit à petit, et parfois on est dans le ciel, et tout est bleu, et on ne sait plus à quel endroit va quelle pièce. Eh bien aujourd'hui, Yves va nous partager son puzzle, l'histoire de sa vie, comment ces pièces se sont mises en place les unes après les autres pour donner une belle vision, une belle image. Je reçois Yves dans Histoire Inspirante. Bonjour Yves.
2: Bonjour Philippe.
1: Heureux de te retrouver dans cette émission d'Histoire Inspirante.
2: Ah ben, tu as réussi à me trouver alors. Hein. Oui, j'ai bien accepté de venir te retrouver, c'est sympa.
1: Tu as accepté, ça a été une bataille de plusieurs mois.
2: Oui, on n'habite pas à côté l'un l'autre. Hein.
1: C'est pas que tu n'étais pas d'accord, c'est juste qu'il fallait trouver le bon moment.
2: C'est vrai, ouais. Mais en même temps, bon, on en parlera certainement, mais l'intervieweur interviewé, c'est pas ma tasse de thé non plus.
1: Oui, c'est ce que j'allais dire. Alors, tu voulais pas être de ce côté-là du micro, alors ouais. Je te rassure, c'est la même chose, hein, que ce soit de mon côté ou pas.
2: C'est vrai.
1: Mais c'est moi qui pose les questions, Yves, aujourd'hui.
2: Bon, ben, je vais essayer de s'agir et y répondre.
1: Alors, pour nos auditeurs, Yves, pendant de nombreuses années, un peu plus de 20 ans, même bien plus de 20 ans.
2: Double.
1: Voilà. Tu posais les questions au micro de différentes radios associatives, à différents niveaux, dans différents pays aussi. Et aujourd'hui, c'est moi qui vais te poser des questions. Bon, en tout cas, peut-être c'est toi qui vas parler de toi dans cette émission d'Histoire Inspirante.
2: Ah, ça, c'est plus compliqué hein, quand même, hein, de se livrer, de se dévoiler.
1: Alors, on va déjà dire ton parcours. Tu as été, parce que j'ai calculé tout à l'heure, employé à l'URSSAF. Tu me dis si je me trompe.
2: C'est vrai, c'était le début de ma carrière, ça, oui, effectivement.
1: Tu as travaillé dans le monde de l'édition.
2: Exactement, oui.
1: Dans une radio locale, dans plusieurs radios locales.
2: Oui, tout à fait. Une associative et une professionnelle.
1: Alors, ça, je découvre ça de toi quand on a préparé cette émission. Tu as travaillé dans le béton.
2: Oui, on m'a lancé. Ben, à un moment de ouais, la carrière a toujours des fois des coupures.
1: Oui.
2: Alors, grâce à Manpower, si on veut le nommer, ben, j'ai fait de l'intérim et je suis rentré chez Lafarge, Simon Lafarge. Et là, ben, j'ai appris à être contrôle qualité béton.
1: Ben,
2: c'était du lourd.
1: Hein. On va voir ce parcours ensemble.
2: Oui.
1: Tu nais dans une famille croyante, adventiste, mais une famille adventiste un peu particulière quand même.
2: Oui, d'abord, je suis né de l'autre côté de la Méditerranée, donc ce qu'on appelait les pieds noirs. Enfin, pas les pieds noirs, mais bon, c'est comme ça. Et mon père était pasteur, donc c'est vrai, on était trois enfants, nés dans une famille avec, quand on est enfant de pasteur, on voyage. Hein, alors, je crois que toute la côte méditerranéenne, l'autre côte, on l'a faite. Et puis, il y a eu les événements d'Algérie en 62, on s'est retrouvés à venir... sur le continent, je viens en France.
1: Vous avez débarqué dans quelle région de France ?
2: Marseille, donc Noël 62. Mmh. Et ça a été là un peu un choc parce que c'était l'hiver après où il a fait très froid. Mmh. Et quand on venait de l'autre côté, la famille, la coqueluche, un petit village de Lozère, c'est un choc thermique, puis de scolaire aussi, parce qu'on a même dit en venant d'Algérie. T'as pas le niveau, donc je me suis retrouvé pour la première fois de ma vie quand même premier de la classe pendant une année. Mmh. Alors j'étais content. En compétition avec la fille du taximan du petit village où on était de Lozère. Alors, après mon père a retrouvé un poste de pasteur parce que tous ces gens qui venaient d'Algérie, ils n'avaient pas de poste au départ. Il fallait les faire fondre après dans les églises locales.
1: Alors je disais justement, tu grandis dans une famille particulière, une famille pastorale.
2: Ouais.
1: On a déjà eu ici à ce micro des enfants de pasteurs, comme on dit. Mais bon, j'ai cette question qui est obligatoire. Comment toi tu l'as vécu, être enfant de pasteur? Il y a une réalité, ne serait-ce que d'être déménagé, en tout cas ballotté. À l'époque, c'était très très fréquent, en tout cas très présent, de changer très régulièrement de ville, et donc de contexte, les copains, etc. Comment toi, tu l'as vécu?
2: C'est ça qui était le... Oui, voilà, je crois que tu as tout compris. C'était le côté le plus compliqué, et c'est ce pourquoi je n'ai pas fait pasteur. Parce que bon, la spiritualité, on est dedans, même... Oui, on baigne dedans. Et j'ai pas une, je veux dire, une adolescence rebelle ou qui ont fait des 400 coups, mais ce qui m'a perturbé, c'est ça, c'est de me dire j'ai pas envie de déménager, j'ai envie d'avoir. Et ça s'est pas vraiment passé comme ça, parce qu'avec Sylviane, mon épouse, on a voyagé, je crois qu'on a déménagé plus de 20 fois dans notre vie.
0: Et ça, c'était donc, pas à cause du pastorat que tu avais choisi.
2: Non, donc voilà, faut croire que il y a des circonstances de la vie qui font que, on est appelé d'un côté à l'autre, et, comme tu l'as dit, ma vie professionnelle aussi, au début, quelque part, un peu haché, parce que je me suis retrouvé un peu soutien de famille à un moment, donc il a fallu vite partir dans la vie active. Et c'est, voilà, je suis rentré à l'URSSAF, mais alors je veux pas critiquer tous les fonctionnaires, loin de là, mais on est quand même un peu limité dans ses actions et il fallait autre chose. Et,
0: alors pourquoi, dis-moi, pourquoi on allait très vite,
2: mais
0: je crois qu'avant d'aller à l'URSSAF, tu as fait ton service militaire.
2: Oui, je suis parti en Allemagne.
0: En Allemagne.
2: Ouais,
0: et là, t'as vécu. Alors, comme tu disais, t'as toujours été dans l'église. La spiritualité est quelque chose qui t'engage ou qui te passionne. Oui, ça va te passionner de plus en plus avec les années passant.
2: Ouais.
0: Mais tu, t'as pas le choix à un moment donné que de partir faire ton service militaire en Allemagne.
2: Ne pas le faire, j'aurais voulu, étant plutôt tendance pacifique. Mais bon, il fallait...
0: Et là, t'as 6 mois, en tout cas, déjà. Est-ce qu'on pourrait dire une sorte de désert spirituel ?
2: Une solitude. Je vais pas dire des déserts. Parce que je suis tombé dans une unité... Est-ce que ça a été prémonitoire ? Je pourrais pas le dire, dans les transmissions.
0: Mmh.
2: Alors là, peut-être pour la petite anecdote, quand j'étais donc à l'église de Toulouse, avant de partir en Allemagne, je fais mes classes, et, enfin oui, les trois jours de l'époque. Et puis, j'arrive, à un moment, il y a un moment de morse.
0: Mmh.
2: Et là, comme en tant que scout, j'aimais bien le morse, ouh là là, ils ont trouvé que j'étais bon. Et voilà, je me suis retrouvé dans la transmission en Allemagne. Et là, comme ils ont accepté que je ne sois pas, que je n'ai pas d'activité le sabbat, en tant qu'adventiste. J'ai été bloqué pendant 6 mois à être radio. J'ai fait 6 mois de radio. Et tous les samedis, je me retrouvais dans un des amphis qu'il y avait dans la caserne. Et là, un pasteur m'a offert
0: La tragédie des siècles.
2: Voilà, un livre qui est incontournable. Donc voilà, j'ai lu pendant mes 6 mois. Mon samedi matin, j'étais dans ma salle tout seul. Alors c'est un petit peu délicat parce que moi, qui suis quand même quelqu'un de sociable, j'aime voir du monde, j'aime pas vraiment être seul. Je cherche pas la solitude en premier. Là, c'était un peu compliqué.
0: Donc pas un désert, mais une solitude.
2: Oui, puis
0: parce que t'avais pas le droit de sortir le soir, en fait.
2: Voilà. Puis même ces 6 premiers mois, comme c'était l'Allemagne, les forces françaises en Allemagne, on voulait pas non plus. Donc on n'est même pas sorti. Je suis resté pendant 6 mois un peu coincé. Il y avait quelques permes qui me ramenaient en France, mais bon, c'était pas le plus simple. Donc voilà.
0: Alors le service militaire, c'est un an. Au bout de 6 mois, quand même, tu sors.
2: Oui.
0: Et tu vas à la rencontre. Tu recherches des gens.
2: Est-ce qu'il y a une église dans... Alors oui, j'apprends qu'il y a une église même par l'allemand. En Allemagne. Moi, j'avais jamais appris l'allemand parce qu'à Toulouse, c'était plutôt l'espagnol et l'anglais. C'était plus facile. Et puis là, j'allais les retrouver, baragouiner avec un peu d'anglais que j'avais appris quand on est au lycée, on s'arrête en terminale, on parle anglais. Après, j'ai pas pu apprendre, continuer l'anglais. Donc, j'étais quand même assez léger dans mon anglais, mais j'ai parlé plus l'anglais que l'allemand en Allemagne.
0: Alors, toi, quelle est cette expérience d'avoir été, en tout cas, un an à ce moment-là à l'étranger, sans une maîtrise de la langue et dans un contexte. On l'a compris, qui n'est pas choisi. Hein. Tu ne choisis pas d'aller travailler ou découvrir un pays. Tiens, pour peut-être nos plus jeunes auditeurs qui nous écoutent, ça serait quoi tes conseils quand tout d'un coup on est déraciné, quand on est obligé de partir d'un lieu et qu'on se retrouve, comme tu l'as été, quelque part enfermé, ou en tout cas coupé du lien social dans lequel on a grandi, parce que tu avais grandi dans l'église, dans les activités, dans la GIA que tu as cité.
2: Je pense que il y a plus de chances maintenant parce qu'il y a les moyens de communication qu'on n'avait pas à l'époque. Maintenant, on a des téléphones, pour garder le lien. Là, on était vraiment, moi, j'étais vraiment coupé. Il n'y avait rien d'autre qui existait. Je me souviens pas même avoir téléphoné à la famille ou quiconque. Donc là, je pense que c'est peut-être plus facile. Peut-être avoir des livres qui te permettent de t'approfondir des choses que tu aurais pas l'occasion de faire dans un autre contexte de vie. Oui, c'était...
0: T'encourageais quand même des gens à partir à l'étranger ?
2: Alors,
0: Mais dis pas non, parce que je connais la suite de ton histoire. Ouais. Hein.
2: Donc, je dirais oui maintenant.
0: Ouais.
2: À l'époque, j'aimais... Comment dire ça ? J'ai beaucoup roulé dans France. La France, c'était un terrain de prédilection. C'est vrai que j'aimais voyager. J'ai beaucoup aussi été dans les camps de jeunes et ce genre de choses. Donc là, mais partir à l'étranger comme ça, non, c'était pas vraiment quelque chose que... Mais avec le recul, maintenant, je dis faites-le. S'il y a une opportunité, et on en parlera peut-être, mais pour moi, c'est... On prend de la hauteur.
0: Alors justement, on va en reparler, et la suite de ton histoire va confirmer ça. Qu'est-ce que toi, t'as retenu particulièrement de ces expériences à l'étranger, en tout cas le fait d'aller ailleurs, peut-être des fois un peu plus loin?
2: Oui, c'est ça, c'est la rencontre de l'autre. D'abord, je ne vais pas faire l'apologie de la langue anglaise, mais c'est vrai que ça reste quand même la langue qui permet d'être compris un peu partout. Si je repense à cette histoire de ma vie où à 50 ans, je me suis retrouvé partir en Angleterre, j'ai eu quelques maux de tête. Mais tu vois, là, pareil, je crois que les jeunes maintenant, rien qu'avec les jeux, l'anglais te revient plus facile. Et là, après, à voyager, tous les pays que j'ai pu rencontrer, c'est pas faire du tourisme où on est dans la superficialité, où on visite, c'est plutôt à essayer de rencontrer les locaux et vivre des choses avec les locaux. Et ça prend l'ouverture d'esprit. Et dans chaque pays, je me suis rendu compte qu'il y avait des choses que je pouvais retenir, qui peuvent me servir. Et je me dis, et si même dans notre vie, si on pouvait faire telle technique, quel truc. Pour un exemple tout bête, hein, je crois que c'est en Bulgarie, où dans les feux tricolores, il y a un chronomètre qui te dit, je me dis, tiens, pourquoi on n'a pas ça en France? Tu vois, en Suisse ou en Angleterre, on a les feux qui basculent de jaune, de rouge à jaune. Pourquoi on n'a pas ça? Enfin, des petits trucs comme ça.
0: Ça évite de s'impatienter.
2: Ouais, je sais pas, je me dis, on devrait tous apprendre le meilleur des autres. Voilà, et c'est ça que je trouve, qui m'a beaucoup plu de vivre en voyage.
0: Tu l'as dit, on l'a dit au début de cette émission, hein, tu vas voyager. Il y a eu cette étape URSSAF, ça a été une période de ta vie.
2: Oui.
0: Qui n'est pas la meilleure, parce que professionnellement, ce n'était pas ton but ultime. Toi, tu avais étudié dans le commerce.
2: Oui, c'est ça, c'est l'économie plus. Mais, comment dire, j'avais une frustration. Comme l'été, je faisais beaucoup de camps de jeunes. Et me retrouver entre quatre murs, dans un bureau, et puis avoir envie de discuter de spiritualité avec... peut-être maintenant... On peut le dire, ça fait longtemps. Je me retrouvais dans la pièce où il y avait la photocopieuse. Et il y avait une collègue avec qui on discutait beaucoup de spiritualité. Mais on était un peu cachés, on ne voulait pas, être trop... puis on n'était pas là pour bosser et puis parler de... Voilà. Et c'est ça qui me frustrait, de me dire... je fais mon boulot, mais il y a quelque chose d'autre que j'ai envie. Mais je n'ai pas envie de faire théologie non plus et de partir. Alors, voilà, il y a une dualité en faisant...
0: J'allais poser comme question, est-ce qu'à ce moment-là... T'as le sentiment que justement le fait de ce que tu me décris, et tu vas participer d'ailleurs dans un groupe de chant qui va être très connu, t'as envie d'aller plus loin dans cette spiritualité, mais pas le pastorat, ça on a compris que t'avais fermé cette porte-là, et en même temps t'es entre deux mondes, et en même temps t'es conscient que là c'est pas le lieu dans lequel tu vas pouvoir, excuse-moi, t'éclater à parler de Dieu ou à étudier les textes ensemble, etc. Est-ce que quelque part cette expérience-là à l'URSSAF te permet pas de prendre conscience de finalement je suis pas fait pour ça, quoi, je vais pas rester ici faire carrière?
2: Oui, alors ben ça c'est sûr, surtout que dans la quatrième année là de ce parcours professionnel, bon, j'ai monté des étapes, mais j'ai aussi un défi. Je voulais passer un examen de contrôleur URSSAF. J'ai dit, si je le gagne, bon, c'est peut-être dans ce sens là je dois aller. Si je le loupe, je peux partir, parce que j'avais l'option dont on va certainement parler maintenant. Et puis à quelques points, je l'ai loupé. Je dis, c'est un clin d'œil.
0: Tu l'as interprété comme un signe de
2: Dieu. Oui, je me suis dit, c'est un clin d'œil, c'est pas ma voie. Et puis j'avais déjà un ami qui, lui, était contrôleur URSSAF. Alors je ne veux pas critiquer, mais c'est un boulot qui n'est pas évident.
0: Ouais.
2: aller contrôler, aller vérifier. C'est vrai que c'est pas. Voilà, c'est pas quelque chose qui pour moi est épanouissant. Et puis avec Sylviane, nous sommes mariés un 11 septembre.
0: Sylviane, ton épouse.
2: Mon épouse, voilà. Oui. Et donc une date aussi dont on se souvient maintenant depuis pour autre chose. Mmh. Et à ce moment-là, avec d'autres amis, on a créé un groupe. On était trois couples mariés, quatre gars et trois filles, mmh, dans une villa à Pau. Mmh. C'était l'époque un peu...
0: Allez, dis-nous, parce que je pense qu'il y a quand même beaucoup des anciens qui écoutent cette émission, qui t'ont entendu.
2: Comment s'appelle ce groupe? C'est ça que tu veux? Ah ben c'est le groupe Émeraude.
0: Voilà, c'est le groupe Émeraude, voilà, qui a été à l'origine de beaucoup de chants dans le recueil, enfin les différents recueils de la jeunesse adventiste.
2: Tout à fait.
0: Différents chants pour les jeunes, dans l'écolo, dans les activités.
2: Exact.
0: Qui sont des chants à parole, qui sont avec des rythmes simples, mais qui restent gravés dans nos mémoires. Oui. Allez, donne-nous quelques titres pour que les gens se souviennent de ces titres-là. Pour les plus jeunes comme ça, eux qui ne te connaissent pas, qui ne vous ont pas entendu chanter.
2: Il y a J'aime les gosses, un chant de Christian Lachenal. Oui, parce qu'on avait aussi enregistré un album, et puis là aussi, c'était une première. Qu'est-ce qu'il y a aussi? Puis il y avait des chants de Siloué aussi, parce que c'était un peu la même époque. Il y avait beaucoup de créativité à ce moment-là. Alors bon, Si je n'ai pas l'amour, il y a aussi ce chant-là, il y a Marie, enfin bref, on mixait tout cela. Et c'était une année dans une parenthèse de vie qui nous a marqué. Alors en plus, donc voilà, je me marie en septembre. Je dis à mon directeur URSSAF, je prends quelques mois, parce que bon, faut pas lâcher peut-être la branche sur laquelle on est, il faut quand même se laisser une petite porte. Et puis fin octobre, je dis ouais, bien, voilà, désolé, alors je me laisse jusqu'au 1er janvier, et quand il me rappelle, je dis non, désolé, je quitte la profil, voilà, et on est parti, voilà, pour vivre cette expérience de foi, c'était une expérience de vie, une famille. On a créé une famille et la plupart, on se retrouve et quand on en parle, ça reste marquant parce que on a fait plein de choses. On a voyagé, on avait acheté un bus, un vieux bus chausson, on est monté jusqu'en Belgique, on a fait toute une tournée.
0: Alors on s'en rend pas compte, et je me permets de te le dire, je fais une parenthèse dans cette émission, c'est que ce chant que tu as cité, si je n'ai pas l'amour, ça a été cité, si je n'ai pas l'amour, ça a été chant de mon mariage, le chant de notre mariage avec Marianne.

0: autour de, alors particulièrement de l'édition, je crois.
1: Tout à fait. Une revue qui s'appelait à l'époque La Vie Naturelle. Mm-hmm. La famille Roux, qui a été les fondatrices de cela. Et puis, c'est bon, les petites structures ne sont pas évidentes. Et puis après, il y a des grands groupes qui viennent, qui arrivent. Bon, bref, là, on a dû s'arrêter. On avait monté avec un ami, André, la société Edinat, qui s'appelait aussi à l'époque. Bon, on a fait de l'édition. Alors, c'est là que j'ai découvert aussi faire du montage, faire de la maquette. C'était un domaine qui était complètement étranger pour moi. La photocomposition, les premières compo-cartes. Enfin, pour ceux qui reconnaissent tout ça, Sylviane était aussi là. On a beaucoup travaillé en famille, en équipe, en binôme, Sylviane et moi, pour notre vie. Et puis, bon, les circonstances de la vie, on a fait bankrupt. Parce que alors, les cascades financières nous ont pas bien. On n'avait pas les reins solides. Et puis on n'était pas des businessmen, je crois, là. Mais pourtant, j'ai fait économie, j'aurais dû. Hein. Mais c'était pas peut-être ma vocation.
0: Ouais, intéressant, tu disais que vous avez travaillé beaucoup avec Sylviane en binôme.
1: Oui.
0: Alors, certains diront qu'il ne faut jamais travailler en couple. D'autres diront que c'est une expérience extraordinaire. Toi, ton bilan, c'est...
1: On se complète.
0: On se complète de là.
1: Oui, je crois qu'on n'est pas pareil, mais on se complète beaucoup et on aime bien. Et puis, même encore maintenant, on est plus dans la partie, comment dire ça, active, mais on fait des choses ensemble.
0: Tu peux le dire honnêtement, hein, même si elle est dans le studio et qu'elle nous écoute, là-dedans, tu peux le dire. Hein,
1: oui,
0: ça a été difficile.
1: Non, je ne veux pas dire. Je ne veux pas dire que... Non, je crois pas. Je vois pas de moment où on s'est engueulé et puis quand on s'est tourné le dos et puis
0: qu'est-ce qui selon toi a fait que ça a marché, que vous puissiez travailler ensemble pour servir Dieu finalement?
1: La musique déjà, qui est un élément fédérateur formidable. Des expériences de vie avec nos enfants qui nous ont des fois, ben oui, et puis aussi mes aventures financières qui n'ont pas toujours été faciles, où là ça nous soutient en disant ben voilà, Dieu est là, on avance, il y a toujours une porte de sortie. Je crois que on n'a jamais été déprimé, je vois pas, la vie n'a pas nous a pas épargné dans différentes choses. Mais non, il y a eu une sérénité quand même de traverser les épreuves. Mmh. Voilà, oui, la mer Rouge s'ouvrait toujours pour nous devant, pour de nouvelles aventures.
0: Alors j'aime bien parce que tu parles de mer Rouge qui s'ouvre. La différence, c'est qu'il y en a eu beaucoup pour toi, des mers Rouges.
1: Oui, oui, oui.
0: Parce qu'on le disait, finalement, il y a cette expérience dans l'administration, dans d'une entreprise, mais... qui fait banqueroute.
1: Oui.
0: Là, on te propose de rentrer dans un nouvel univers qui va être l'univers finalement que tu ne quitteras plus jusqu'à ta retraite.
1: C'est ça, ouais.
0: C'est le monde, alors pas simplement des télécommunications en morse comme tu avais à l'armée, mais le monde de la radio.
1: Ouais.
0: On est dans les années 80, tout au début, ce qu'on appelle les radios libres.
1: Tout à fait. Merci Mitterrand.
0: On te contacte pour aider à l'installation d'une radio locale dans la région de Toulon.
1: Mmh. Oui, tout à fait. Là, il y avait un animateur dont je peux dire le nom parce que pour nous, il reste quand même, c'était Ron Myers, un Américain qui est arrivé, qui avait une vision en disant là, il y a une opportunité, les gars. Alors, il est arrivé avec un émetteur à Toulon et il nous a dit voilà, trouvez un endroit et puis voilà, faites. Et on s'est associé, il y avait trois structures, des évangéliques, les hommes d'affaires du plein évangile, l'armée du salut, et puis les adventistes, tous les trois. On a créé un bureau, et puis, mais bon, c'est bien d'avoir le matériel, mais il faut du monde pour parler au micro. Et c'est là que je me suis retrouvé sans faire exprès, mais bon, à être embauché. Parce que dans les radios associatives au départ, c'est beaucoup de bénévoles. Mais là, le président, qui était quelqu'un de la chambre de commerce de Toulon, m'a dit, mais non, il faut qu'on t'embauche, on ne peut pas t'employer comme ça bénévolement. Alors c'était un virage pour moi, parce que c'est là que j'ai découvert le monde de la radio. Alors il faut dire aussi, quand j'étais gamin, avec mon père à l'époque, il faisait ce qu'on appelle les conférences bibliarchéologie, ces montages audiovisuels. Et mon père avait un magnétophone, les petits Gelozo avec des petites bandes. Et souvent, je lui piquais, puis je me faisais mes enregistrements. Donc, ça, c'était
0: tu jouais une journaliste ?
1: Ouais, j'aimais ça. Je me revois encore faire ce genre de choses. Et puis là, je me retrouve bien des années plus tard, à me retrouver à faire des enregistrements. Donc, c'était un monde où d'abord t'aider

0: avait une petite table de mixage, une petite mixette, et puis tu as des gens en face de toi. Mais il faut que tu parles, tu ne peux pas laisser parler tout seul. Donc voilà, tout doucement, je me suis retrouvé à faire l'animateur.
1: Alors, il y a un travail où, comme tu dis, tu fais l'animateur, le journaliste, il y a des émissions religieuses, oui, mais il y a aussi des émissions de variété, des infos, etc.
0: Oui, t'as vu Bombard, hein, quand même, à l'époque.
1: Alors, comme tu disais, c'était une radio
0: locale,
1: marquée chrétienne, hein, avec deux autres dénominations.
0: Tout à fait, oui.
1: Est-ce que tu avais le sentiment de servir Dieu et de servir au bon endroit à ce moment-là?
0: Oui, dans le sens que le besoin de je ne veux pas dire prosélytisme, voilà. Non, c'était de témoigner et de faire témoigner sur tous les autres. Mmh. Et je crois que chacun a une expérience de vie, et c'est ce que j'aime à dire, ce qu'on dit résonne automatiquement vers une personne.
1: C'est ce qu'on appelle une émission de témoignage, en histoire inspirante, non?
0: Voilà. Et voilà, mon but, c'était plutôt ça, de laisser parler les gens, c'est une chose que j'ai apprise à développer dans mes formations, moi, c'était... Ce que tu es là maintenant, t'es mon médecin accoucheur. Hein, voilà, c'est ça. Aider l'autre à exprimer ce qu'il a envie de dire. Mmh. Et c'est ça que j'ai découvert, et j'ai eu des expériences fabuleuses. On a eu des fous rires, je me souviens, avec un animateur. Donc, tous les autres étaient bénévoles, je suis le seul permanent. Mmh. Et un jour, on fait une émission, et puis il y a un fou rire pas possible. Et quand t'es en direct, il n'y avait pas l'image quand même, hein, donc c'était bien. Mais on se mettait chacun de l'autre côté de la table, dès qu'on se relevait et qu'on se regardait, on pouffait de rire. Mmh. Donc voilà, j'ai eu des très belles expériences à Toulon dans cette radio. Et puis après, bon, les choses se sont un petit peu dégradées. Il y a eu quelques phénomènes de personnes qui s'imposent et avec lesquels on n'est pas toujours d'accord. Mais bon, ça, c'est la vie. On apprend.
1: Et donc, tu te sépares de cette radio, voilà, tu mettais fin à votre collaboration,
0: voilà.
1: Et tu reçois un appel.
0: Non, on m'appelle dans une autre radio.
1: Oui, c'est ça.
0: Mais
1: c'est ça que j'appelais déjà un appel.
0: Oui.
1: À servir dans une autre radio, oui. Associative toujours.
0: Non, commerciale, celle-là.
1: Ah oui, pardon, excuse-moi.
0: Oui, celle-là. Elle s'appelait AZ Méditerranée, c'est-à-dire la radio de A à Z. Une grosse radio...
1: Dans le Varois,
0: commercial, toujours à Toulon. Depuis, on émettait depuis l'eau du Pharaon, on a arrosé jusqu'à Perpignan. Enfin bref, c'était le gros truc. Mais bon, ils ont eu les yeux plus gros que le ventre, on va dire. Et puis des cascades, on va dire, un peu douloureuses, pas très honnêtes dans leur vie, qui ont fait que la radio, elle a capoté. Mmh. Alors j'ai dit, moi, la radio, c'est fini. Hein. Je ne me parlais plus de radio, j'ai une famille, j'ai des enfants. Arrêtons de bricoler, il faut faire autre chose.
1: Alors tiens, je vais te poser une question, parce que tu me tends la perche là maintenant, ce n'était pas prévu. Tes enfants, ce moment-là, ils voient maman, papa servir régulièrement dans des œuvres pour l'Église, ou indirectement pour l'Église. Mmh. Est-ce qu'à un moment donné, ils se disent, bon, vos histoires là de servir l'Église, etc., dans ce que tu as développé, il y a une forme d'insécurité quand même qui apparaît. Est-ce qu'à un moment donné, eux, ils ressentent ou quelque chose par rapport à ça? Ou vous, peut-être vous êtes mal à l'aise par rapport à ça aussi? Je ne sais pas.
0: À ce moment-là, c'était pas simple parce que, oui, avec nos enfants, c'était... Oui. La chose, pour moi, c'est après, avec le recul, je me suis dit... Quand on se lance avec passion dans quelque chose, quelque part, on frustre la famille. Mmh. Et l'adolescence de mes garçons, je ne l'ai pas beaucoup vue. Mmh. Et c'est ça aussi qui est difficile. Et je crois que tout professionnel, je me dis, est-ce qu'on réussit sa vie de famille ou on réussit sa vie professionnelle? Il y a un choix qui n'est pas simple à vivre. Et c'est pour ça que maintenant, je me retape avec les petits-enfants.
1: Mais du coup, ça aide les enfants aussi.
0: C'est vrai. Mais il y a eu quand même des frustrations et des choses que, si je voulais faire marche arrière, un rewind dans ma vie, peut-être je ne ferais pas la même chose. Je préfère.
1: Servir Dieu, c'est bien, mais Dieu ne demande pas sacrifier notre famille. Quoi.
0: On se donnait à fond. Je revois même, parce que dans ces radios-là, on s'était des révox, on faisait tourner les bandes, je faisais du direct, mais à un moment, j'appuie sur pause pour dire l'heure, pour pas que ça... Et ces bandes-là repassaient la nuit et tout, et puis les gens appelaient, en pleine nuit, les gens appellent, et puis moi, je prenais... Et maintenant, tu peux m'appeler en pleine nuit, je te réponds comme si je sais maintenant. Mmh. Toi, j'ai appris ce genre de choses, mais je me dis, pour la famille, c'était quand même difficile. Mmh. Ouais, j'aurais voulu quand même être plus proche, suivre. Et puis bon, Sylviane était. Voilà, le couple a quand même bien fonctionné pour s'occuper de nos loulous. Ouais.
1: Tu quittes cette radio associative, enfin, de force, puisque de toute façon, elle n'existe plus. Enfin, cette radio commerciale, pardon. Ouais. Où là, tu reçois un appel. Ça y est, j'y arrive.
0: Ouais.
1: Un appel pour une autre radio locale. Alors, cette fois-ci, c'est dans une autre région. Mais en même temps, ça correspond à une période où vous avez envie de vous rapprocher de l'Haute-Savoie.
0: Tout à fait. Dans cette Grand Nord, pour moi. Hein. Parce que de Toulon, pour moi, au-dessus d'Aix-en-Provence, c'était le Nord.
1: C'est le Nord.
0: Ah oui.
1: Pour ceux qui ont la référence des chiffres.
0: Voilà, oui, oui. Ouais. Et c'est vrai qu'on s'est retrouvés donc en 91 à arriver à Annecy.
1: Radio Saint-Glos, qui est une radio locale qui existe toujours, qui est toujours sur le bassin annecien et en région de Rumilly aussi. Une radio locale qui a été créée dans le même mouvement des radios dans les années 80, qui est en pleine effervescence. Quand tu arrives à Radio Saint-Glos, vous êtes 3-4 salariés.
0: Oui, on était jusqu'à 4 salariés à l'époque. Ouais. Voilà. Deux journalistes et puis secrétaire et technicien.
1: Peut-être là la grande différence par rapport à la radio, la première radio associative chrétienne à Toulon, dans laquelle tu as travaillé, c'est que celle-ci, elle a été fondée, à ce moment-là, elle est dirigée aussi par des adventistes.
0: Ouais.
1: C'est une radio d'inspiration adventiste, qui est extrêmement ouverte sur la cité, sur la ville. Mais en même temps qui diffuse pleinement non seulement les valeurs d'évangile, mais les valeurs aussi adventistes, autour, par exemple, de la santé. Là, tu arrives dans une radio, j'imagine, quand passer de la radio commerciale à la radio, on va la dire adventiste, hein, pour simplifier, là, c'est un grand écart quand même, non?
0: Oui.
1: Je te rappelle que tu avais dit il y a quelques instants plus de radio. Hein.
0: C'est ça. Mais je suis arrivé dans une équipe qui était bienveillante, qui m'a accueilli déjà, qui m'a tout doucement me disait qu'il y avait des noms, il fallait que je me méfie de ce que je disais parce que la prononciation du savoyard, c'est pas les mêmes que celle du toulonnais.
1: Tu mettais des Y un peu de temps.
0: Ouais, c'était un peu. Mais comme mon fils qui disait le peng, ah ben non, on dit pas le peng maintenant. Et voilà, donc, mais dans cet et puis j'ai eu la chance qu'il y avait le journaliste qui partait et m'a beaucoup accompagné dans les conférences de presse. Lui était passé dans une autre radio, donc j'étais un peu son poulain quelque part. J'ai eu ce bon passage, parce qu'après, quand on fait partie du club de la presse, on rentre dans un club. Et un club, il faut faire un petit peu sa place. Donc au début, quand tu es parrainé par quelqu'un, c'est plus agréable. Et puis l'équipe était bienveillante. Je dis pas que c'était toujours facile, parce que quand on arrive, on met aussi son empreinte, sa fonction, son fonctionnement. Alors ça peut aussi changer quelques habitudes. Mais voilà, j'étais content. J'ai vécu là de très belles années. Fatigante, éprouvante aussi, il faut le dire, parce que quand on est dans une radio locale, il y a la partie d'information, il y a les animateurs, et mon objectif était toujours de dire les animateurs apportent quelque chose, mais il faut qu'ils reçoivent quelque chose. Ils ne sont pas là que pour donner, parce que si on donne trop, au bout d'un moment, on se fatigue. Et puis je vois 40 ans après, il y a des animateurs qui sont toujours là. Donc c'est pour dire que c'est aussi une famille où on échange, on vit des choses, on fait des voyages ensemble, on fait des repas ensemble. C'est important de vivre ce genre de choses.
1: Du coup, tu es dans un contexte de travail bienveillant, avec qui tu partages la foi.
0: Oui.
1: Les valeurs, elles sont au cœur de cet endroit-là. Quelque part, est-ce qu'à un moment donné, tu te dis, quand tu as Radio Saint-Glos, finalement, je n'ai pas accepté le pastorat, mais c'est tout pareil?
0: Oui, avec seulement ce côté où je n'ai pas fait théologie, donc il y a des domaines dans lesquels je ne m'aventure pas. Ça, c'était plutôt ça. Mais c'est vrai que je me sens missionné. Pour ça. Ouais. Et par exemple, tous les matins, mon objectif, c'était on démarre à 9h. À 9h, pendant un quart d'heure, petite lecture biblique, un moment de prière. Et après, le deuxième quart d'heure, c'était comme chez le médecin. Voilà, aujourd'hui, il y a ça, ça, ça et ça, ça, t'as une interview, tel truc. Voilà, donc ça, c'était ma priorité. La demi-heure du matin, donc tu peux arriver à 7h si tu as des choses. Bon, le direct où il fallait, justement, 7h, 9h en direct. Mais 9h, 9h30, pour moi, c'était la pierre qui construisait la journée. Voilà, ça c'était. Donc, j'étais content de tout ça. Ouais.
1: t'as pleinement servi dans ce lieu-là, à tel point que la carrière évolue. T'as passé 12 ans.
0: 12 ans.
1: À Rennes Sainte-Nose. Ouais, ouais. Tu es approché pour servir dans un autre lieu, et là, ça va être la traversée d'un océan. Bon, c'est que la Manche, mais c'est quand même une traversée. C'est un basculement.
0: Ouais.
1: Tu as appelé à travailler donc en Angleterre, à une autre radio. Une radio mondiale qui s'appelle AWR.
0: AWR.
1: Voilà. Et alors, je le disais, c'est la traversée de la Manche, dans l'autre sens. Hein, c'est pas le débarquement. Par contre, ça implique changer de pays, changer de langue, que tu maîtrisais pas pleinement à l'époque.
0: Non, parce que les Français sont pas très bons en langue. Surtout l'anglais. Ils sont. C'était le grand défi.
1: Le déménagement avec toute la famille.
0: Nos deux garçons. L'aîné est resté en France. Yann est resté en France. Et c'est Benjamin qui nous a suivis. Ouais. Oui.
1: Donc le changement de territoire, et tout change à ce moment-là. C'est ce qu'on appelle un appel.
0: Ouais.
1: Comment tu vis cet appel? Parce que dans l'église, on parle de j'ai reçu un appel.
0: Oui.
1: Cet appel, comment tu y réponds? Avec enthousiasme, avec crainte, avec.
0: Il y a eu une dualité dans le sens que, je ne maîtrisais pas l'anglais. Alors, j'ai la chance d'avoir une femme, Liane, qui, elle, pendant qu'on était à Annecy, a beaucoup travaillé dans des entreprises américaines. Et puis, elle avait fait Newbold, qui est l'école en Angleterre. Et on allait se rapprocher pratiquement. Donc, elle me dit, fonce. Et c'est là aussi où j'ai...
1: Et toi, t'as dit oui ou...
0: Disons que ce qui s'est passé, c'est quand les personnes qui m'appelaient, Larry Bird, étaient des gens que j'avais rencontrés. Et pour moi, je sentais qu'il y avait la mayonnaise qu'elle allait prendre. C'était vraiment des gens avec qui j'avais envie de travailler. Et on n'a pas hésité. On n'a pas hésité, au contraire, parce qu'on s'est retrouvés quand ils nous ont demandé de venir. On était en voyage en ce moment-là en Angleterre. Et là, ça a été un peu compliqué de se dire, mais ça sera peut-être dans notre pays. Il y a eu cette espèce de... Mais bon, c'est la partie difficile aussi, c'était de dire à Radio Sainte-Nose, les gars, je vous quitte. Alors, l'avantage, c'est que je quitte.
1: C'est ça, cette dualité que tu disais.
0: Oui, c'est ça qui était un petit peu difficile.
1: Partir dans un endroit, entre guillemets, abandonner un lieu et des gens, une équipe.
0: Voilà,
1: tout à fait. Ça se passe bien.
0: Tout à fait.
1: Pour partir vers d'autres aventures.
0: Voilà, c'est ça. Parce qu'une structure associative, on est une petite équipe, on peut déstabiliser les choses. Alors bon, on part pas. J'ai pas quitté le navire qui coulait. Donc là aussi, c'était pour moi important de se dire, la radio continuera, mais elle existe toujours, je suis content, tu vois. Donc c'était, ça me rassurait, on va dire. Et puis, on est parti. Et Sylviane, parlant plus anglais que moi, j'ai dit, enfin, ma femme va se mettre devant moi. J'arrête d'être le leader à la maison, bien qu'on a toujours travaillé ensemble. Hein. Mais voilà, j'étais content d'être un peu derrière. Mais c'est là aussi, maintenant, je comprends les émigrés, je vais dire. Quand on arrive dans un pays où on ne connaît rien, la culture est différente, les lois sont différentes, l'administration est différente. Et si on n'a pas quelqu'un, des personnes qui nous accompagnent, qui nous aident, on peut être vite paumé et on peut vite plonger. Et ça a été un avantage que j'ai eu.
1: Tu as dit aussi quelque chose dans cet appel, je reviens sur ce mot-là, que tu as reçu. Il y a eu une rencontre avec des personnes.
0: Ouais.
1: Comme si l'appel, c'est pas juste quelque chose qui tombe du ciel, de Dieu qui nous parle, ou qui nous met une conviction dans le cœur, mais comme aussi quelque chose qui nous met en relation, où quelqu'un en face nous aide à répondre à cet appel. Est-ce que c'est un peu ça que tu as vécu aussi? C'est dans le regard des autres, en disant, je me vois travailler avec eux, qu'il y a aussi cet appel-là?
0: Oui, tout à fait. Là, disons que... Pour moi, c'était comme un... j'avais fait pas le tour de Radio Sainte-Nose. On fait jamais le tour d'un média. C'est ce qu'on apprend toujours et on découvre toujours des nouvelles personnes. Mais c'était une... Et je ne l'ai pas vécu comme une promotion, de dire, je cherche une carrière. Non, c'était de vivre. Sylviane m'a aussi beaucoup poussé là-dedans en disant, on va vivre quelque chose de formidable. Et les gens étaient là. Le pays nous tentait aussi, c'était pas très loin non plus. Bien qu'on s'est rendu compte après, quand on est sur une île et qu'on veut retourner rapidement sur le continent, c'est pas facile. Non. Ça, c'est quand même le fait de l'île. Cet appel, on n'a pas vraiment hésité. J'ai dit, Et puis, on a été super bien accueillis. Et c'était pour moi. Alors, je veux pas dire, mais c'est, je crois que c'était le meilleur 15 ans de ma vie. Je crois que c'est l'endroit où je faisais le plus longtemps aussi. Mmh. Et ça a été vraiment que des bénédictions. J'ai beaucoup voyagé, ça aussi, c'est un avantage. J'aime toujours pas faire la valise avant de partir. Mais quand je suis parti, je suis content de rencontrer des personnes. Et pareil, en tant qu'adventiste, en France, c'est vrai, c'est peut-être un peu, on a un petit peu une communauté, des fois on te dit c'est, vous êtes une secte. Mais quand on voyage et qu'on voit tout ce que font les grandes structures, que ce soit médicales, que ce soit scolaire, on se rend compte qu'il y a une vision. Mmh. Une vision d'accompagner l'autre, de faire que les autres vivent bien, le mieux qu'on peut. Et ça, c'était pour moi formidable.
1: Tu me l'as dit off. Tu aimes beaucoup la technique.
0: Oui.
1: Tout ce qui était découverte, une technologie qui évolue sans arrêt, hein, d'une radio analogique à de la stéréo, à du numérique aujourd'hui. Il y a eu beaucoup d'évolutions. Mmh. Il y a eu beaucoup de rencontres, comme tu disais aussi à l'international, beaucoup de voyages.
0: Oui.
1: Qu'est-ce que tu retiens de ces 15 années d'expérience, on va dire à l'international, hein, dans cette radio AWR, Adventist World Radio, qu'est-ce que tu retiens en expérience de vie, des choses qui t'ont nourri de ces voyages et de ces rencontres?
0: Avant tout, c'est l'humain. La technique, pour moi, c'est vrai, elle est importante. Et ma formation, c'était ça, c'était de former. Mais plus dans le journalisme que dans la technique. J'ai eu mon ingénieur pour ça, pour la technique. Mais c'était la relation humaine. D'apprendre comment apporter la foi de l'évangile, la joie de cette liberté aux autres, et de voir que ceux avec qui j'étais étaient dans la même veine. Donc on s'est dit comment communiquer, et voilà, pour moi c'est ça le bonheur que j'avais, et puis leur témoignage de vie, parce que il y en a qui ont aussi souffert, et qui pour qui c'était cette ouverture de communiquer, de témoigner dans leur radio, que ça soit en Afrique, que ça soit, bon, moi je peux pas dire. J'ai quand même fait plus de 50 pays en 15 ans. Pour moi, c'est une bénédiction de vivre ça. Jamais j'aurais pu le faire avant. Donc voilà, c'était. Ouais, j'ai eu cette grâce. Parce que je crois que c'est le mot qui revient le plus dans ma vie. La grâce de ce que je vis aussi encore maintenant. Parce que la retraite, elle est arrivée. Mais elle est pas vraiment. Elle reste active.
1: Mais tu restes actif. Tu continues de travailler ce ministère de la radio pour certaines émissions, à faire les doublages en français avec Sylviane.
0: Oui, alors la radio, je ne peux pas ne pas parler d'Hervé. Mmh. C'était mon binôme depuis.
1: Quand tu étais à Radio Cénos.
0: Quand j'étais à Radio Cénos, pendant que j'étais en Angleterre, pratiquement toutes les semaines, on s'envoyait encore des messages. Mmh. Et puis il a eu la subtilité de, quand on est revenu à Annecy, retrouver nos enfants, il a trouvé le moyen de me faire revenir. Donc la radio fait encore partie de ma vie, en bénévole, beaucoup moins de responsabilités, c'est sûr, mais le plaisir de partager avec, comme toi, tu es en face de moi, mais dans ce rôle de rencontre de gens et de voir que les gens ont des belles choses à dire, et on peut changer et partager vraiment.
1: Ça, prendre le temps d'écouter.
0: Oui, oui.
1: Écouter ce que les gens ont sur le cœur. C'est aussi le rôle de cette émission. Et merci en tout cas d'avoir accepté de partager ce que tu as sur le cœur. Mais c'est difficile d'être de ce côté du micro.
0: Oui, l'expérience n'est pas la même. Mais bon, voilà, merci de m'avoir fait vivre.
1: Avec plaisir. Alors, tu sais que cette émission ne se termine pas comme ça. Mmh. Pas juste on se remercie et on se dit au revoir. Mais il y a une Bible qui était là depuis le début, ouverte, dans un livre. Le livre d'Éphésiens, avec un texte qui pour toi est important.
0: Ah oui, c'est vrai que j'ai toujours eu ce... Alors, si je vais le retrouver quand même.
1: Éphésiens
0: 2, verset 10. Oui, verset 10. Oui, qui dit « Car nous sommes son ouvrage. » On se doute de qui il parle. Hein. « Son ouvrage ayant été créé en Jésus-Christ pour de bonnes œuvres que Dieu a préparées d'avance afin que nous les pratiquions. » Donc, ce n'est pas une prédestination, mais c'est que lui sait ce dont nous sommes faits, ce dont nous avons besoin et ce dont nous pouvons apporter. Et je crois que ce verset, pour moi, c'est un moto pour pouvoir vivre. Et je remercie ce texte de l'accompagne ma vie. Et j'espère que il accompagnera d'autres vies. Et c'est parce que, comme je le disais, hein, ce que je dis doit certainement résonner dans des cœurs qui ont vécu des expériences, comme toi aussi, tu as des expériences que tu vis. Merci de ce témoignage. Et la vie est un puzzle. Et je crois que ma vie, alors, comme je dis, elle n'a pas été un long fleuve tranquille où quelqu'un n'a eu qu'un plan de carrière et où les points de retraite ont été faciles à calculer. Pour moi, c'est un petit peu plus délicat, mais ce puzzle a fait que, bon, il se construit bien. Puis le jour où on verra la vraie face de ce puzzle, je serai vraiment content parce qu'on sera tous ensemble réunis pour vivre ça et voir nos tableaux respectifs.
1: Merci beaucoup Yves, et je te propose d'aller écrire maintenant ce mot de la fin sur notre mur des témoignages.

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1: Bonjour, bonjour à tous. À la une ce midi, la chaleur monte encore d'un cran sur l'Hexagone. Les premières vigilances orange canicule sont activées ce midi. Un épisode qui s'annonce intense dans un contexte de sécheresse déjà marqué. Les cours du pétrole en baisse après la signature de l'accord de paix entre les États-Unis et l'Iran. Mais la question que tous les Français se posent, c'est bien sûr quand cela va se faire ressentir à la pompe. Et puis c'est une application qui cartonne. Depuis le début de la Coupe du Monde, plus de 3 millions de Français se sont essayés au pari entre amis ou en entreprise sur MPP Mon Petit Prono. 26 départements placés depuis midi en alerte orange canicule de la région parisienne au Puy-de-Dôme en passant par les Alpes et la Bourgogne-Franche-Comté. Le mercure pourrait déjà frôler, voire dépasser les 40 degrés. Dès aujourd'hui, dans l'Allier, le Cher ou encore dans l'Indre, une chaleur étouffante, y compris la nuit. Une dizaine de départements comme le Var, les Alpes-Maritimes ou l'Hérault ont connu une nuit tropicale supérieure ou égale à 20 degrés. Une canicule qui va s'intensifier d'ici la fin de la semaine et s'ajouter à des sols déjà très secs et impactés par la précédente du mois de mai, les explications de Serge Zaka, agroclimatologue.
2: On a eu des excès d'eau très importants durant l'hiver. En mai, on a eu un peu de pluie, mais la canicule qu'il y a eu aussi en mai, cette canicule la plus précoce jamais observée, eh bien, a complètement desséché nos sols agricoles et également le sol des forêts. Alors, il n'y a plus d'eau dans les sols français entre 3 et 9 cm. Nous sommes, on va dire, en dessous de la norme, il reste un peu d'eau. C'est-à-dire que là, on a une canicule exceptionnelle qui arrive en France sur un sol de surface très sec. C'est pour ça que les températures pourraient largement s'envoler au-dessus de 40 degrés, là où en mai, elles étaient restées entre 36 et 39 degrés maximum.
1: Notez que 3 départements sont également placés ce jeudi en risque élevé de feux de forêt, le Vaucluse, la Haute-Garonne et les Deux-Sèvres. De fortes chaleurs qui impactent également le trafic ferroviaire. La SNCF annonce la suppression de 71 trains intercités entre aujourd'hui et lundi. Une décision pour prévenir les pannes potentielles de climatisation, sans concerner les lignes Paris-Orléans, Limoges-Toulouse, Paris-Clermont-Ferrand ainsi que l'axe Bordeaux-Marseille. Dans l'actualité également, Laurent Nunez ne tolérera ni débordement, ni violence, ni dégradation lors de la fête de la musique. Le ministre de l'Intérieur demande aux forces de police de mettre en œuvre un dispositif de sécurité renforcé ce dimanche. Objectif, prévenir les violences urbaines, mais aussi le risque terroriste, selon une note dévoilée par Le Parisien. Le gouvernement qui va maintenir les aides carburant jusqu'au mois d'août, et ce malgré l'accord de paix signé hier entre les États-Unis et l'Iran, annonce ce matin de la porte-parole Maud Bréjon. Les prix du pétrole chutent de plus de 3% au lendemain de cette signature. Pourtant, il va falloir encore patienter avant de constater un véritable retour à la normale à la pompe, selon Francis Pousse, président national des stations-service chez Mobilience.
3: Il faut vraiment que ça soit factuel, cette réouverture du Détroit d'Ormuz, pas conditionnée à une éventuelle taxation de l'Iran. Il faut environ 2 à 3 semaines pour qu'un tanker arrive en Europe, décharge le pétrole ou du produit raffiné, donc du diesel, j'allais dire, prêt à l'emploi. Il faudra aussi reconstituer les stocks, je parle surtout des stocks commerciaux, parce que, en particulier aux États-Unis, ils ont beaucoup tapé dans leurs stocks. On peut estimer que si vraiment la situation perdure d'ici 4 à 6 mois, on aura une situation tout à fait normale. Mais sur les prix, on voit d'ores et déjà une baisse factuelle.
1: Les petites stations-service peuvent être réapprovisionnées au bout d'une semaine. Il faudra attendre ce délai pour qu'elles écoulent leur stock de carburant avant d'en racheter à un prix plus bas. Emmanuel Macron, au Mont-Valérien, ce matin, le chef de l'État a présidé la cérémonie de commémoration du 86e anniversaire de l'appel du 18 juin. Le président a notamment ravivé la vasque de bronze allumée pour la première fois le 18 juin 1945 par le général de Gaulle et les 200 compagnons de la Libération. C'est la star des applications de l'été. Le jeu Mon Petit Prono revendique 3 millions d'utilisateurs pour la Coupe du Monde de football. Un succès qu'il doit à son concept simple, proposer une alternative gratuite au site de Paris Sportif. Martin Jaglin, cofondateur de MBP, nous détaille le fonctionnement de l'application.
4: Pour chaque pronostic, il y a un nombre de points associés à votre pronostic. Est-ce que je prends la stratégie du bon père de famille qui prend peu de risques, qui joue à chaque fois les petites cotes, mais qui engrange à chaque match? Ou est-ce que j'ai la stratégie un peu plus foufou, où je vais prendre du risque, je vais souvent faire des zéro points, mais quand je vais faire un bon résultat, ça va me faire vite grimper dans les classements parce que j'aurais été l'un des rares à pronostiquer ce résultat. Et en plus, quand on fait un score exact, vous avez encore plus de points. C'est ça qui va tenir les gens. C'est ça qui fait que les boucles WhatsApp sont animées, que ça crée des discussions sans fin. Et franchement, c'est génial de vivre ça.
1: Les paris sportifs payants gardent tout de même la cote. Selon l'autorité nationale des jeux, 1,2 milliard d'euros devraient être dépensés en France sur les différentes plateformes durant la compétition. Début de la deuxième journée ce soir de ce mondial, la République tchèque affronte l'Afrique du Sud à 18h. Et à 21h, la Suisse fera face à la Bosnie-Herzégovine. C'est la fin de ce journal. Excellent après-midi à tous.
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0: Patrick Denimal, bonjour.
1: Bonjour.
0: Que vient faire Mission Impossible dans le livre Jésus-Christ pour les nuls?
1: C'est toujours un choix dans les titres et dans les sous-titres de trouver quelque chose qui accroche un petit peu. La Mission Impossible, c'est toute la mission de Jésus qui va être difficile à mettre en place, avec beaucoup d'opposition, beaucoup de bâtons dans les roues. Et puis voilà, en fait, Mission Impossible, c'est une série de films, mais on se rend compte qu'au bout du compte, il a quand même réussi cette mission, même si a priori, elle était impossible. Donc voilà, il faut bien commencer aussi le ministère de Jésus. Ce qui est assez étonnant avec l'histoire de Jésus, c'est que nous avons pas mal d'informations sur la naissance, sur les premiers mois, on en a parlé dans les émissions précédentes, et puis on a des grands blancs. C'est très étonnant ces grands blancs, parce qu'on peut se poser la question de savoir, mais pendant tout ce temps, que pense Jésus, que fait-il, que pensent Marie et Joseph, qui ont quand même été témoins de situations quand même extraordinaire, pour pas dire rocambolesque. On n'a pas tous les jours la visite d'un ange qui vient vous dire voilà ce qui va se passer. Tu es vierge et tu seras quand même enceinte. C'est pas tous les jours qu'un ange vient dire écoute, prends tes bagages et tire-toi. Il faut aller en Égypte parce qu'ici ça sent le roussi. Voilà. Et après de longues périodes de rien. En tout cas, dans le récit biblique.
0: Sauf à 12 ans, et vous en avez parlé dans une émission précédente.
1: Sauf à 12 ans, oui. Alors, à 12 ans, il se passe un événement. Alors, d'abord, avant ça, il y a quand même la mort d'Hérode, qui est un signe intéressant, parce que quand Hérode meurt, la menace semble disparaître, et un ange vient dire à Joseph, qui est en Égypte, voilà, vous pouvez rentrer. Vous ne serez plus inquiétés, Hérode est mort, pour le moment c'est bien. Et donc ils vont rentrer, à quel moment? On n'en sait rien non plus. Est-ce que Jésus a 3 ans? Est-ce que Jésus a 5 ans? Est-ce que Jésus a 7 ans? On n'en sait rien. Ce que l'on sait, c'est qu'ils sont en tout cas revenus à Nazareth quand Jésus a 12 ans. À 12 ans, toute la famille se déplace pour aller à Jérusalem à l'occasion de Pâques. Et c'est la grande fête, hein, c'est la grande transhumance spirituelle, si j'ose dire. Tout le monde va à Jérusalem, on se déplace en famille, on se déplace en tribu, on se déplace en voyage, on se déplace à beaucoup, parce que c'est une question de sécurité aussi. D'une part, c'est plus sympa, bien sûr. On discute pendant le voyage, parce qu'il y a quand même plusieurs dizaines, plusieurs centaines de kilomètres, parfois. Et donc, on se raconte des histoires, etc. Ça prend du temps, ça crée du lien. On devrait provoquer des choses comme ça. Aujourd'hui, on est tous dans les embouteillages sur les autoroutes, mais ça ne crée pas beaucoup de liens. Sinon, des gros mots et des sobriquets. Mais là, ça crée du lien, etc. Au point que, voilà, on va vivre la fête de Pâques.

0: rentrée, et puis dans le TGV du retour, entre Châlons et Valence, vous vous rendez compte, ah, on a oublié le gamin. C'est invraisemblable, cette histoire. Et pourtant. Et donc Marie-Joseph retourne à Jérusalem pour retrouver l'enfant, et il va y avoir aussi là une recherche, et ça va être 3 jours d'angoisse. Et là encore, on est dans la symbolique. 3 jours d'angoisse, on l'a perdu à 12 ans. C'est un chiffre symbolique aussi. C'est le 12, c'est le 12 d'Israël, les 12 tribus. Donc, on a perdu Jésus. On le retrouve au temple, au cœur du temple, pour pas dire au cœur de Dieu. Et là, il dit, mais pourquoi vous vous inquiétez? Ne fallait-il pas que je m'occupe des affaires de mon père? Et c'est assez incroyable, cette parole d'un enfant de 12 ans qui dit ça en face de son père nourricier, qui a peut-être juste envie de lui donner 2 baffes en disant « mais tu nous as foutu la trouille de notre vie, quoi ». Moi, j'imagine tout cela, ce ne sont pas tout à fait les mots de l'Évangile, mais on nous fait ressentir tout cela. Et il n'y a rien, ça reste en suspens après cette parole, ça reste en suspens parce que nous sommes entrés dans une espèce de suspension du temps et au milieu de la surprise générale. Bon, voilà, ce petit épisode-là à 12 ans, qui n'est qu'une petite anecdote dont les parents ne devraient pas être très fiers parce que c'est pas... Sauf que cette petite anecdote, c'est pas simplement « oh ben voilà, ils ont oublié le gamin ». Il y a tout un message très important, avec au passage le fait qu'on remarque que Jésus est très à l'écoute du temple, il est très à l'écoute de ce que disent les docteurs, et on s'étonne de son intelligence. Il y a parfois une imagerie populaire qui laisse entendre que Jésus enseigne aux prêtres du temple, mais ça c'est pas vrai du tout, c'est pas dans le texte. Jésus est à l'écoute, on remarque que c'est un garçon d'une grande intelligence, parce que il répond, il pose des questions, etc. Enfin bref. Mais c'est aussi l'occasion de montrer que dans un premier temps, en tout cas, Jésus n'est pas hostile au temple. À 12 ans, il n'est pas déjà le révolutionnaire du temple. Et donc voilà, ça c'est l'épisode des 12 ans, et puis on va retrouver Jésus beaucoup plus tard.
1: Ce passage très discret sur l'enfance de Jésus, à part cet épisode du temple, et Jésus croissait en sagesse, en stature et en grâce devant Dieu et devant les hommes. Mmh. C'est vrai qu'on ne sait pas grand-chose de Jésus,
0: en tout cas jusqu'à 30 ans. On sait juste qu'il y a un cheminement, quelque chose de tout à fait ordinaire, mais manifestement, on sent bien que Jésus est un personnage obéissant. C'est quelqu'un qui est très doux. Et là, on est en face d'un Jésus qui, effectivement, grandit sereinement. Mais cette sérénité, il la doit aussi, je pense, à Marie et à Joseph.
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0: à Genève, samedi 20 juin, à l'occasion du week-end Fête de la Musique, la chorale du Gospel Connecté Genève donnera un concert à 17h au Temple de Plein Palais à Genève, dirigé par la pétillante et talentueuse chef de chœur Roberte Edmond. Concert gratuit avec libre participation à l'issue du concert. À Paris, samedi 20 juin également, la formation Gospel River sera en concert au Temple de la Trinité à 20h. Une quinzaine de choristes accompagnés de musiciens pour vous transmettre l'inspiration et la puissance de la musique négro-spiritual. À Paris, toujours le 20 juin, laissez-vous porter, émouvoir et élever avec Singing Earth Divine le 20 juin à 20h30 à l'église Saint-Éloi. Vous ne repartirez pas les mains vides ni le cœur vide. À Melun, en Seine-et-Marne, le 21 juin, les Gospel French Voices reviennent à Melun pour un concert exceptionnel le 21 juin à l'amphithéâtre de la Reine Blanche. Ce concert offre 1h30 de chant gospel, alliant le recueillement à l'exaltation pour vous faire passer un moment riche en énergie. À 18h, à l'amphithéâtre sur l'île Saint-Étienne à Melun. À Paris, le dimanche 21 juin, pour la Fête de la Musique 2026, Paris et Île-de-France accueillent des concerts de gospel exceptionnels. Laissez-vous emporter par l'esprit festif et la joie communicative du gospel. 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À Paris, toujours mardi 23 juin, à 20h30, la chorale Gospel Dream donnera un concert à l'église Saint-Germain-des-Prés, à Paris 6e. 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
1: Bonjour à tous, c'est une première depuis le début du conflit au Moyen-Orient. Un navire français de gaz naturel liquéfié a franchi le détroit d'Ormuz alors que l'accord entre les États-Unis et l'Iran ouvre la voie à une réouverture totale du détroit. Au lendemain de la signature du document, Donald Trump accuse ses détracteurs d'être soit jaloux, soit stupides. Des pourparlers de mise en œuvre concrète de l'accord auront lieu demain entre les États-Unis et l'Iran en Suisse. En parallèle, les automobilistes attendent des baisses de prix à la pompe. Pour le ministre de l'économie, Roland Lescure, revenir à 1,70€ le litre va prendre du temps. Il mise déjà sur une stabilisation en dessous de 2€. Depuis quelques jours, les prix sont en baisse, mais sont encore loin du niveau d'avant-conflit. Le gouvernement souhaite que les baisses se répercutent aussi vite que les hausses. En France, 26 départements en vigilance orange canicule, un large quart nord-est concerné, du bassin parisien jusqu'à la région Auvergne-Rhône-Alpes. Le thermomètre dépasse souvent les 35 degrés. Conséquence, plusieurs établissements scolaires ont annoncé que les cours seraient aménagés dès cet après-midi. C'est notamment le cas à Paris et à Toulouse. Avec cette chaleur, l'alerte de la Fondation pour le logement, les deux tiers des Français ont des difficultés à supporter la chaleur chez eux. Plus de 40% des logements ne sont pas pleinement équipés de volets, qui sont pourtant indispensables pour empêcher la surchauffe. Selon l'association, les politiques publiques ambitieuses en la matière se font dangereusement attendre. Emmanuel Macron au Mont Valérien, le chef de l'État a commémoré ce matin les 86 ans de l'appel du 18 juin du général de Gaulle. C'est la dernière fois qu'il prend part à cette commémoration en tant que président de la République. Pendant l'occupation allemande, plus d'un millier d'otages et de résistants ont été exécutés au Mont Valérien. Et puis le début du Hellfest aujourd'hui à Clisson en Loire-Atlantique, le festival majeur des musiques métal et hard rock. L'an passé, le Hellfest avait attiré plus de 280 000 festivaliers. Parmi les artistes qui seront sur scène jusqu'à dimanche, Iron Maiden, Deep Purple ou encore Offspring. Voilà pour l'info, excellente journée.
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1: Bonjour à tous. Humidité forte ou basse température, la météo influence notre bien-être quotidien. La preuve avec cette étude américaine qui vient d'identifier deux phénomènes météorologiques qui augmentent le risque de migraine. Beaucoup de migraineux se disent météo-sensibles, mais quelle valeur scientifique accorder à ce sentiment ? Pour le savoir, des chercheurs de l'université de Cincinnati ont analysé des combinaisons de conditions météo et étudié leur impact sur le risque de développer des migraines. Résultat, deux types de situations ressortent clairement comme étant associées à une hausse des crises. L'arrivée d'un front froid, souvent accompagné de pluie, et d'une chute de la pression atmosphérique. Ce phénomène peut survenir toute l'année et correspond typiquement à un changement de temps rapide. Seconde situation, l'anticyclone des Bermudes, un système de haute pression qui domine en été dans l'est des États-Unis, caractérisé par une chaleur humide et stable. Alors pourquoi la météo joue-t-elle un rôle ? La migraine est une maladie complexe, mais certains mécanismes sont bien connus. Selon la Mayo Clinic aux États-Unis, chez certaines personnes, les changements météorologiques peuvent provoquer des déséquilibres chimiques au niveau du cerveau, notamment de la sérotonine, ce qui peut déclencher une migraine. Donc si vous pensez que vos migraines sont déclenchées par la météo, certaines mesures peuvent atténuer ces effets. Tenez un journal des maux de tête en notant chaque migraine, la date et l'heure d'apparition, la durée et les facteurs déclenchants possibles pour vous aider à identifier d'éventuels déclencheurs météo spécifiques. Et surveillez la météo et évitez autant que possible les facteurs déclenchants. Par exemple, restez au frais si la chaleur est responsable de vos crises.
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1: Bienvenue à notre post-it. Aujourd'hui, j'aimerais m'adresser à toutes les personnes qui sont en train d'affronter des difficultés ou que tout simplement ont un peu peur de l'avenir. C'était une de ces personnes, alors ce post-it a bien été fait pour toi. Aujourd'hui, j'aimerais réfléchir avec toi à un texte qui se trouve dans l'Épître aux Hébreux, chapitre 6 et le verset 9. Il nous dit comme ça, le texte. Quoique nous parlions ainsi, bien-aimés, nous sommes persuadés que quelque chose de meilleur vous attend, à savoir le salut. Comme je suis pasteur, c'est vrai, moi je parle avec beaucoup de personnes. Et c'est vrai que des fois, on trouve des personnes qui sont très positives devant les difficultés, mais aussi il y a des personnes qui sont très négatives devant les difficultés. Et je sais que certainement vous aussi, vous avez déjà vu soit une personne, soit l'autre. Souvent, les personnes positives essaient tout de suite de retirer des leçons, des choses pour les faire avancer. Et les personnes négatives, voilà, sont en train de dire que ça sera toujours comme ça, que c'est mauvais, qu'on ne peut pas avancer. Et même si la société d'aujourd'hui a tendance toujours à dire « pense positif » et à valoriser ces personnes positives, j'en suis sûr que toi et moi, on a déjà été dans la position de la personne négative. Des fois, quand on est dans les difficultés, même si on sait qu'il faut être positif, même si on sait qu'il faut essayer de sortir de là, on est pris par ses sentiments et on est des fois au fond du trou. On a tellement de difficultés, on ne voit tellement pas de solution que notre morale tombe à pic. Et ce texte, moi je trouve qu'il donne quand même un espoir. Parce que premièrement, c'est un texte qui est réaliste. Hein. Il ne va pas dire qu'on aura toujours des solutions pour tous les problèmes qu'on aura dans notre vie. Pas du tout. Mais le texte nous dit quelque chose qui me touche profondément. Il dit, quoi que nous parlions, peu importe ce qui va t'arriver, peu importe ce qui sera difficile dans ton chemin, sache quelque chose, qu'en fait, il y a quelque chose de mieux qui nous attend. Peut-être encore dans cette vie, et souvent le Seigneur fait qu'encore dans cette vie, on pourra trouver des solutions et avancer malgré tout. Mais le texte dit, même si la chose qui nous fait souffrir, même si cette difficulté qui est là n'aura pas fin dans notre vie, il y a un salut qui nous attend. Et aujourd'hui, moi et toi, on peut aussi être acteurs de ce salut, dans le sens qu'on peut l'accepter ou le refuser. Est-ce qu'aujourd'hui tu aimerais accepter le salut que Jésus te propose? C'est la réflexion que je veux te laisser aujourd'hui.
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Besançon par Lausanne, où le musée suisse du jeu propose jusqu'au 5 juillet l'exposition Planète Jeu. Une invitation à explorer les liens entre le jeu, la nature et les défis environnementaux contemporains. À travers des jeux de société, des jeux vidéo et d'autres formes ludiques, l'exposition interroge notre rapport à l'environnement. Doit-on accumuler des ressources pour gagner ou collaborer pour préserver la planète? Une question qui dépasse le cadre ludique. Le jeu est aussi le fruit d'une production industrielle massive, extraction de métaux rares, dépendance aux chaînes d'approvisionnement mondiales. Comment mesurer son empreinte écologique et imaginer des alternatives plus durables? L'exposition propose quelques pistes. Cap sur Genève, à l'arcade du Centre d'art contemporain, qui présente jusqu'au 28 juin Enfantillage et bizarrerie, vertige d'une collection, une fascinante ribambelle de petits objets, bibelots, breloques, gadgets, jouets, porte-bonheur, sauvés de la banalité par le geste d'artistes qui les font œuvre. Flacons de parfum de Sol Lewitt, tampons de Yoko Ono, billes de Takako Seto, pins de Damien Hirtz, éventail de Gilbert et Georges. On oscille constamment entre jouets, artefacts du quotidien et œuvres d'art. Une constellation d'objets à la fois familiers et étrangement singuliers, résultat de la passion obstinée du collectionneur italien Giuseppe Guerrera. Direction Nice, où la Gaia Scienza accueille Poésie fait maison. 6 artistes contemporains et 99 poètes réunis autour d'une question fondamentale. Et si les arts plastiques venaient au secours du poétique? Avoir le poétique partout, la poésie est nulle part. Ces artistes inclassables et indéfinissables mêlent dans leur travail les approches et les supports dans une hybridation des techniques qui montrent et transforment en un même geste. La poésie est une habitation en soi, dans laquelle on vit sans emménager, qu'on quitte et que l'on retrouve. À Marseille, le musée Regard de Provence rend hommage à Albert Dubout à l'occasion du cinquantenaire de sa disparition. L'artiste marseillais, né en 1905, est l'un des plus grands dessinateurs français du XXe siècle. Dessins de presse, illustrations, peintures, affiches, cinéma, publicité et animation. Il a exploré toutes les formes d'expression graphique avec un talent exceptionnel. Sa signature reste cette précision graphique extrême, obtenue à l'aide d'une plume d'acier spéciale et d'une grosse loupe pour composer des scènes peuplées de centaines de personnages répartis sur plusieurs plans. Le même musée présente également Habité, consacré à Gilles Barbier, installé à Marseille depuis plus de 30 ans. Sculpture, dessin, peinture et écriture pour explorer les manières d'occuper le réel avec humour et liberté. Enfin, à Paris, le musée de la Marine célèbre les 400 ans de la Marine nationale avec une rétrospective de la peinture maritime du XVIIe siècle au XXe siècle. Près de 150 peintures, plus de 90 artistes. Le Lorrain, Vernet, Manet, Signac, Marquet. Une traversée des siècles qui interroge les relations entre art et pouvoir à travers la représentation du monde militaire marin et de l'histoire navale. 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
2: L'ouvrage s'intitule « À l'école du vivant, s'éduquer par et pour la nature » avec une belle préface d'un écologiste mais aussi d'un chercheur, c'est Ernst Zürcher. Alors on est avec Anne-Marie Lopresti, vous êtes historienne et également vous êtes chercheuse, hein, vous êtes anthropologue, vous travaillez pour la haute école pédagogique du canton de Vaud. Alors on va revenir à cet ouvrage parce que la nature ça nous intéresse surtout quand ça devient pédagogique et quand on peut essayer de trouver des petites astuces pour donner des outils à nos enfants. Qu'est-ce à dire?
3: Alors, donc, on souhaite vraiment remettre la nature au centre des apprentissages, au centre de l'éducation, pour sensibiliser les enfants à l'environnement, pour en prendre davantage soin, pour leur donner cette idée que le soin de soi, le soin de l'autre est indissociable, le soin de l'environnement, l'autre s'entend aussi par environnement. Et puis, l'idée, c'est d'emmener les enfants un peu plus ou davantage à l'extérieur pour profiter de cette relation au vivant, de ce que le vivant peut nous apprendre en termes de connaissances, de reliance, de modèles aussi de coopération en termes d'apprentissage. Dès l'enfance, l'enfant doit être conscient de sa place dans le monde, devrait être conscient de sa place dans le monde et de la nécessité de préserver son environnement parce que nous sommes dans une période où l'urgence climatique nous pousse un peu dans cette direction.
2: Et parce que ça change aussi peut-être l'état d'esprit. Alors, on est au Salon du Livre, Anne-Marie, et ce matin avec votre collègue, puisque vous l'avez écrit avec Sabine Hoppliger, vous avez proposé des petits ateliers. Et dans ces ateliers, vous proposiez même aux enfants, me semble-t-il, de devenir des éléments de la nature, donc de sortir de nos propres égos, et ça pourrait faire du bien.
3: Exactement. Cette idée de vraiment de sortir de notre vision anthropocentrée, de l'humain au centre, la nature au service de cette vision extractiviste, et plutôt d'aller dans une vision de continuum. Le vivant, la nature, l'environnement, c'est aussi nous, ça fait partie de nous, on a besoin pour continuer à vivre. C'est d'ailleurs énormément ressorti dans les témoignages des enfants ce matin. Et donc, quand on fait la proposition, par exemple, de devenir une rivière, une fourmi, de se mettre dans la peau d'eux, eh bien, le regard change, le regard s'ouvre. Et puis, cela permet également d'être plus sensible, plus attentif. Et ce à quoi on donne de la valeur, on a envie de donner du soin, on a envie de l'arroser, comme on dit dans Le Petit Prince, j'arrose, donc je donne de la valeur. Et donc, ces activités-là qui passent par le récit, par l'imaginaire, permet aussi de mettre les élèves dans une posture d'auteur, hein, ils écrivent, mais aussi d'acteur, c'est-à-dire d'acteur engagé, d'être partie prenante pour ce vivant et par le vivant, justement, parce qu'il passe par se mettre dans la peau d'un élément du vivant. L'ancrage de départ, c'est la biographie, c'est notre chemin personnel. Dans biographie, il y a le mot bio, il y a la vie aussi. Donc, de partir déjà, c'est ce qu'on a fait Sabine Hoppliger et moi-même, nous sommes les deux co-autrices de cet ouvrage. On est parti de notre récit personnel en partant d'une expérience marquante, d'expérience forte en lien avec la nature et le vivant. On se rend compte que quand on met en mots, on met aussi en sens, on s'est aussi rendu compte du lien fort que nous avions déjà depuis l'enfance avec le vivant et le fait de partager ce témoignage. Nous espérons que ça va entrer en résonance avec la biographie des lecteurs, des gens qui lisent, les parcours des uns et des autres pour sensibiliser comme nous sommes déjà sensibilisés à l'environnement. Donc le récit, c'est le point de départ et on a demandé en fait à différents acteurs de faire leur récit de vie, de leur relation d'expérience forte en lien avec la nature et le vivant. Et l'idée, c'est de s'adresser autant à des enseignants qu'à des parents, qu'à des personnes intéressées par des questions d'éco-citoyenneté. Et nous avons donné la parole à des enfants, à des adultes, à des personnes des différents milieux. On a même une herboriste, on a le prix Nobel de chimie, Jacques Dubochet. Donc d'avoir une parole plurielle à l'image de l'écosystème, de l'environnement, l'environnement pour lequel on aimerait sensibiliser tous les citoyens. Et ça commence déjà par les enfants, parce que c'est les citoyens de demain.
2: Tout gamin, on a quand même été dans cette nature et ça a changé notre vie. Ça nous a fait rêver peut-être, ça nous a touché, ça nous a donné quelque chose dont on ne mesure pas la portée.
3: Alors, c'est clair que quand nous avons fait nos récits à nous, on s'est vraiment rendu compte qu'on puisait cet amour de la nature, cet émerveillement, ce désir de le préserver de notre enfance et de cet environnement. C'est plus une évidence aujourd'hui et peut-être d'où l'importance du rôle de l'école de ramener dans ces environnements-là, de reconnecter à ces dimensions. Parce que si on n'est pas connecté, on ne se rend même pas compte à quel point c'est important de le préserver.
2: Merci Anne-Marie Hélot-Presti. Je rappelle que vous êtes co-autrice avec Sabine Hoppliger de cet ouvrage aux éditions Actes Sud à l'école du vivant, s'éduquer par et pour la nature.
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0: Jean-Pierre Lachise, je suis très heureux de vous retrouver au micro d'Un Air de Famille.
1: Bonjour, merci pour l'invitation.
0: Bienvenue. Je rappelle aux auditeurs que vous êtes éducateur, pasteur. Vous nous invitez à poursuivre nos réflexions autour de la famille, mais au regard de la Bible.
1: Oui, parce que je pense que ce premier livre auquel nous attachons, la Genèse, donne énormément de pistes pour permettre à l'individu d'être libre, de s'épanouir et pour constituer voilà, une famille heureuse. Et voilà, c'est pour ça que c'est, voilà, il y a un regard particulier qu'on peut porter sur la Genèse comme manuel pour la famille d'aujourd'hui.
0: Et alors aujourd'hui, nous allons nous arrêter sur un passage qui concerne Abraham. Abraham à l'époque.
1: Oui, c'est-à-dire oui, il n'est pas tout à fait lui-même. C'est ça que ça veut dire. Quand le nom change, quand on passe d'Abraham à Abraham, c'est que l'identité a changé. Allez, on va s'attacher à ça. Comment et pourquoi son identité a changé?
0: Et alors donc, justement, dans quel contexte de vie se trouve-t-il?
1: Alors, Abraham est appelé par Dieu alors qu'il est en Babylonie. Hein, voilà, donc, il est appelé à vivre autre chose. Et je vais lire ce passage. Hein. L'Éternel dit à Abraham, quitte ton pays, ta patrie, ta famille, et va dans le pays que je te montrerai. Je ferai de toi une grande nation, je te bénirai, je rendrai grand ton nom, et tu seras une source de bénédiction.
0: Pourquoi est-ce qu'il doit tout quitter ?
1: Tout quitter parce que son père avait déjà le projet d'aller visiter le pays promis. Mais son père n'a pas été jusqu'au bout du projet. Nous trouvons ça dans Genèse 11, verset 31. Térakh prit son fils Abraham, son petit-fils Lot, qui était le fils d'Aaron, et sa belle-fille Sarai, la femme de son fils Abraham. Ils sortirent ensemble d'Ur en Chaldée pour se rendre dans le pays de Canaan, mais arrivés à Charan, ils s'y installèrent. Alors on voit quelque chose là dans ce texte hein, qui précède l'appel d'Abraham. On voit que le père avait l'intention d'aller vers quelque chose. C'est comme s'il avait un appel, allez on va vers autre chose. Il faut savoir que le père d'Abraham vendait des idoles, il faisait du commerce d'idoles. Donc à un moment il a senti qu'il devait partir de la Babylonie, mais on voit qu'il ne va pas jusqu'au bout du chemin. Ils s'y installèrent dans un pays nommé Charan. Voilà, ils s'y installèrent, c'est-à-dire que on commence à prendre racine alors qu'on était en marche. Et donc c'est dans ce contexte qu'Abraham va être appelé. C'est très intéressant. Installé. Et alors il va être appelé à quitter. Et si on se rappelle bien,
0: ça fait référence à des émissions précédentes.
1: Oui, l'homme quittera son père et sa mère. On voit que Caïn a eu du mal à quitter sa mère. Voilà, on voit des dysfonctionnements familiaux, des dysfonctionnements pathologiques parce qu'on ne quitte pas ses parents. Donc voilà, là, l'appel est clair. Quitte ton pays, ta patrie, ta famille. C'est très curieux ça. Quitte tes racines en fait. Ton pays, hein, c'est
0: une racine. Pour que Abraham se réalise, il doit tout quitter.
1: Voilà, quitter, ça veut dire voilà. Mon père avait l'intention d'aller jusqu'au bout de quelque chose, il n'y a pas été, mais moi je prends le relais, j'ai mon appel propre. C'est très intéressant, c'est-à-dire que mon père m'a montré quelque chose, mais il n'a pas été forcément jusqu'au bout. Mais moi, j'ai un appel, et chaque être humain a un appel à vivre quelque chose d'autre que ses parents ont vécu. Et c'est cet appel personnel qui donne la vie et l'existence. C'est pas « je vais copier ou imiter ce que les autres vivent », c'est « quel est mon appel personnel ?» Abraham, c'est « quitte ta famille, va vers le pays que je te montrerai ». En fait, Abraham, il n'a jamais vu ce pays, puisqu'il a voyagé toute sa vie sous des tentes. Et c'est toute une leçon de vie. C'était un nomade avant l'heure. Aujourd'hui, dans le monde, on dit « voilà, la plupart des gens sont nomades, il n'y a pas de racines ». Pour trouver son identité cernée, il faut se mettre en marche. Il y a besoin de se mettre en marche et aller vers l'inconnu.
0: Mais c'est paradoxal parce que justement, quelqu'un qui est nomade, qui ne s'installe jamais, on pourrait penser que c'est une personne justement qui n'a pas de racines.
1: Justement, alors l'identité, ça montre l'identité d'un être, n'est pas fonction de sa racine culturelle, son attachement culturel. L'identité, c'est se mettre en mouvement vers quelque chose qu'on ne connaît pas encore. C'est entrer dans le mystère de la vie. Il y a un appel mystérieux de la vie. Et tous, on a, en tant qu'individu, un appel particulier à

0: c'est l'émergence de la personne réelle. Hein, on va cheminer, on va vouloir apprendre, on va peut-être avoir des échecs, mais parce qu'Abraham en a eu, mais au moins il en marche vers quelque chose. Il en marche et vers ce mystère de l'amour. Comment va-t-il devenir une source de bénédiction? Et pour moi, j'appelle ça l'existentialisme biblique. Hein, c'est, on est appelé à être une personne unique dans un destin unique. Et c'est le non-conformisme à une société qui serait, uniforme. Babylone, c'est la société uniforme, où tout le monde construit des briques, où tout le monde parle le même langage. Ben non, là, il y a un autre langage, une autre parole. Et surtout, être libre pour devenir une source de bénédiction pour les autres.
1: Jean-Pierre Lachise, merci pour ce partage à ce micro. On se rend compte qu'il y a beaucoup de choses à tirer de ces passages bibliques. Ouais. On se retrouvera bientôt pour
0: à bientôt. Merci
1: encore
0: beaucoup.
1: Avancer avec vous. Merci, au revoir.
0: Au revoir.
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1: Bonjour à tous, il fait chaud, très chaud sur la France. 26 départements sont toujours en vigilance orange canicule, du bassin parisien jusqu'à la Haute-Savoie. Selon Météo France, la nuit prochaine s'annonce chaude avec des températures minimales proches ou supérieures à 20 degrés sur le sud-ouest, la côte méditerranéenne, la vallée du Rhône et le centre-ouest de l'Hexagone. Alors que la France suffoque, l'alerte de la Fondation pour le logement. Les deux tiers des Français ont des difficultés à supporter la chaleur chez eux. Plus de 40% des logements ne sont pas pleinement équipés de volets et qui sont pourtant indispensables pour empêcher la surchauffe. Selon l'association, les politiques publiques ambitieuses en la matière se font dangereusement attendre. La Fondation pour le logement rappelle que l'an passé, plus de 5700 personnes sont mortes à cause de la chaleur. La France insoumise n'organisera pas son concert à Paris pour la fête de la musique dimanche. Le préfet de police de Paris interdit le rassemblement qui devait se tenir place de la République. Ces raisons, la venue de personnalités comme le comité Adama qui appelle à s'en prendre aux forces de l'ordre. Les insoumis ont annoncé un recours devant le tribunal administratif. C'est une première depuis le début du conflit au Moyen-Orient. Un navire français de gaz naturel liquéfié a franchi le détroit d'Ormuz. Alors que l'accord entre les États-Unis et l'Iran ouvre la voie à une réouverture totale du détroit. Au lendemain de la signature du document, Donald Trump accuse ses détracteurs d'être soit jaloux, soit stupides. Des pourparlers de mise en œuvre concrète de l'accord auront lieu demain entre les États-Unis et l'Iran en Suisse. Emmanuel Macron au Mont-Valérien, le chef de l'État a commémoré ce matin les 86 ans de l'appel du 18 juin du général de Gaulle. C'est la dernière fois qu'il prend part à cette commémoration en tant que président de la République. Et puis un coup dur pour la sélection ivoirienne en pleine Coupe du Monde. Elie Wahi est interdit d'entrer au Canada et ne participera pas au match de son équipe contre l'Allemagne samedi. L'attaquant passé par Lens, Marseille et Nice n'a pas obtenu les autorisations administratives nécessaires. Il restera donc aux États-Unis en attendant le retour de ses coéquipiers. Voilà pour l'essentiel de l'info. Excellente journée.
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0: Bienvenue à l'écoute de notre émission Sentez-vous bien. Nous sommes aujourd'hui en compagnie du docteur Jean Lindsay. Bonjour.
1: Bonjour Oscar.
0: Merci de nous rejoindre une nouvelle fois à ce micro. Alors, vous venez ici aujourd'hui pour nous parler de l'homme.
1: Oui,
0: donc,
1: oui.
0: En 6 minutes, ça va être un petit peu compliqué de,
1: vous allez voir.
0: De contraindre l'homme à 6 minutes. Mais il faut entendre par là, qu'est-ce qui distingue finalement l'homme des animaux?
1: Oui, c'est ça.
0: Et alors, qu'est-ce qui distingue l'homme des autres animaux?
1: Ben, écoutez, d'après les spécialistes, on n'aurait pas trouvé de capacité à se projeter dans le futur chez les animaux. Aucune étude sur des animaux n'a démontré une aptitude à se projeter dans le futur. Il y a deux traits chez l'homme qui le séparent des animaux, c'est la capacité à élaborer des scénarios imbriqués. Et il y a bien quelques... Vous pouvez trouver des écureuils qui stockent un petit peu de noisettes dans un coin, mais on n'a pas observé de scénarios imbriqués, c'est-à-dire projection dans le futur avec des scénarios alternatifs.
0: C'est-à-dire qu'en fonction de ce que je ferai,
1: voilà,
0: il se passera
1: telle
0: ou telle chose.
1: Il va se passer ça, et à ce moment-là, je vais faire ça, sinon je ferai ci. Et vous voyez, c'est un petit peu comme l'archétype de ça, c'est le jeu de dames et le jeu d'échecs.
0: Et ça, c'est le propre de l'homme, alors.
1: Bah, d'après ce qu'ils disent, eux, moi, je trouve ça intéressant comme idée. Ça, c'est le premier trait. Et le deuxième trait, c'est le besoin impérieux d'échanger émotions et pensées avec autrui.
0: Donc l'interaction entre les individus.
1: Entre les individus. Et là intervient évidemment le langage, qui est quand même un moyen de communication que les animaux ont sous des formes quand même plus rudimentaires.
0: Moins élaborées,
1: semble-t-il. Tout ce que les humains ont accompli de grandiose provient de notre esprit collectif. Finalement, nous, ce qu'on fait, c'est uniquement le fruit de l'intelligence collective.
0: Et
1: ça va bien avec ce que disait Gazzaniga, le grand neuroscientifique américain. Lui, à la fin de sa carrière, il a fait un livre, La liberté et le cerveau. Et lui, il est arrivé à la conclusion que la liberté de l'homme, elle réside dans les interactions qu'on a les uns avec les autres. C'est-à-dire que c'est assez intéressant que les spécialistes des animaux arrivent à la même conclusion qu'un neuroscientifique qui s'est consacré exclusivement à l'homme. Kevin Lalande, professeur de biologie évolutive et du comportement à l'université de Saint-Andrew en Écosse, et Gazzaniga, donc lui, il travaille sur les animaux et l'homme, alors que Gazzaniga travaille que chez l'homme. Et pourtant, ils arrivent à la même conclusion.
0: Et alors, docteur Jean Lindsay, vous avez deux exemples qui peuvent caractériser ce dont l'homme est capable en termes de production et de réalisation, justement.
1: Ah ben,
0: est-ce qui le différencie aussi des animaux?
1: Oui, le meilleur et le pire. Alors, donc l'homme avance en s'imitant. Il s'imite et puis par petite amélioration, d'amélioration en amélioration, on a réussi à élaborer cette société thermo-industriel pour le meilleur et pour le pire.
0: Oui.
1: Alors l'exemple qu'on peut donner, c'est le sucre qui donne l'alcool. Entre 1815 et 1938, la consommation d'eau de vie a été multipliée par 12, atteignant 11 litres par an par habitant en 38, ce qui est monstrueux.
0: Ça commence à faire beaucoup,
1: Ça commence à faire beaucoup. Ça, c'est grâce au génie de l'homme qui était capable de, par des processus industriels, en se copiant les uns les autres, etc., arriver à produire des grandes quantités d'alcool. Alors, pour le pire, puisqu'on ne sait, on ne connaît la nocivité réelle de l'alcool, en gros, que depuis l'an 2000, depuis même seulement quelques années, maintenant on sait que l'alcool est nocif à la première goutte. Il est la deuxième cause de cancer évitable. Et il est la première cause de démence précoce. Et il est responsable de plus de 30 maladies majeures. Donc l'alcool serait à voir comme un poison majeur, un fléau terrible de nos sociétés. Autre exemple d'intelligence collective.
0: Oui, parce que ça, c'est pour le pire, finalement.
1: Pour le pire.
0: Oui.
1: Mais pour le meilleur, c'est le vélo. En fait, le vélo, on ne se rend pas compte, mais si on avait mis autour d'une table les meilleurs polytechniciens et les meilleurs énarques, que le vélo n'ait pas été inventé jusqu'à maintenant, jamais personne n'aurait inventé le vélo. C'est complètement contre-intuitif de mettre deux roues l'une derrière l'autre et de penser qu'on puisse le diriger et avancer là-dessus. Et pourtant, le vélo, avec la crise environnementale que nous avons, apparaît de plus en plus comme une des solutions majeures pour résoudre notre crise environnementale, nos émissions de gaz à effet de serre et la terrible pollution atmosphérique à laquelle nous soumettons nos arbres bronchiques, pulmonaires et nos voies aériennes supérieures. Et après, la boussole, ce serait la raison, c'est-à-dire la science qui nous dit que dans un cas, le vélo, il est une solution. bien plus importante que ce qu'on pourrait, on aurait pu penser, et dans l'autre, l'alcool, qui nous permet de nous apercevoir que, en dépit de l'intelligence qu'il y a derrière et de la culture qu'il y a derrière, eh bien non, l'alcool est définitivement un fléau beaucoup plus important que ce qu'on pouvait penser. Mais ça, dans les deux cas, c'est seule la science qui nous permet de voir ça.
0: Docteur Jean Lindsay, merci beaucoup d'être venu à ce micro pour partager ces quelques informations avec nous. Ce sujet, en tout cas, on se retrouve bientôt pour une prochaine chronique de Sentez-vous bien. Merci, au revoir.
1: Au revoir, Oscar.
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1: Bienvenue pour Petit sujet psychologique, une émission dans laquelle nous allons aujourd'hui explorer l'art de s'adapter aux traumatismes du quotidien. Alors avec nous, nous avons Éléonore Tarlet, bonjour.
2: Bonjour Oscar.
1: Alors ces épreuves souvent invisibles mais profondément marquantes qui nous poussent à puiser dans nos ressources intérieures pour avancer, se reconstruire peut-être jour après jour. Alors comment trouver cet équilibre entre santé et psychologie, c'est l'objet d'autres émissions que vous avez déjà abordées ici à ce micro. Alors, comment est-ce qu'on peut comprendre ce processus d'adaptation finalement ?
2: Voilà, donc en fait, je vais vous donner des images pour illustrer ce processus d'adaptation et toujours le lien entre le cerveau et le corps, on va dire la santé physique et puis le psychologique. J'avais cité dans une précédente chronique de, par exemple, quand on a un cancer, en fait, on est très focalisé sur la réparation du corps,
1: la maladie en elle-même.
2: Tout ce qui est moléculaire, et en fait, on prend peu en charge l'impact sur le psychologique. Donc là, je vais vous donner un exemple avec aussi une blessure physique.
1: Oui.
2: Imaginons que je me sois coupé la main il y a un an. J'ai ensuite une grosse cicatrice, mais finalement, mon poignet refonctionne. Donc, il s'est adapté. Donc, on va dire, pas de problème.
1: Mais, une fois que le poignet refonctionne, on oublie, on passe à autre chose.
2: Voilà, pour la santé, pour le médical, il n'y a plus de problème. Problème résolu. Ouais. On avance, retour à l'état initial, on va dire, et on continue. Mais en fait, le corps, comme le cerveau, je dirais, alors là je cite des exemples du professeur Cyril Tarquinio, j'ai suivi une de ses formations et donc je vais me servir de ces exemples. Il dit le cerveau n'est pas là pour faire des maths ou du français, alors je vais faire hérisser les cheveux sur la tête, mais la fonction primaire de base du corps comme du cerveau, c'est de survivre pour s'adapter face aux événements difficiles. C'est la fonction même de notre organisme et de notre cerveau depuis la nuit des temps, c'est la fonction adaptative. Alors, si je reprends ma main, elle a cicatrisé, elle refonctionne, hop. Mais en fait, cette cicatrice que je porte, c'est le signe même du processus adaptatif. Et si cette cicatrice est le signe même du processus adaptatif, c'est que ma main est donc confrontée à des mécanismes de nature traumatique.
1: Donc oui, c'est parce là où qu'en on fait, ça a été un traumatisme, cette coupure.
2: Pour ma main, pour mes molécules, pour effectivement, ça a été un traumatisme qu'il a dû, faire face et agir pour réparer. Alors, c'est-à-dire que la réponse traumatique, c'est le signe même de quelque chose qui a dysfonctionné. Le fait que le corps se mette en branle pour aller réparer des choses, c'est le signe qu'à un moment donné, ça a dysfonctionné. Et cette main avec ses cicatrices, elle n'est plus la même qu'avant. Elle s'est transformée. Même si je ne perçois pas cette transformation au quotidien, ma main n'est plus la même. Il dit, elle porte en son sein les traces d'un processus de transformation qui l'a détournée de ce qu'elle devait être initialement.
1: Et alors donc, j'imagine que, bon, même si on garde des traces, les situations sont quand même réversibles, puisque une main qui a été abîmée peut refonctionner, par exemple.
2: Alors, disons que ça ne va pas être le mot réversible. Réversible, c'est-à-dire que la fonction est réversible. C'est-à-dire que je ne pouvais plus me servir de ma main. Ça s'est réparé, je peux à nouveau m'en servir, peut-être comme l'état initial. Cette fonction est réversible. Par contre, dans les marqueurs biologiques, physiologiques, moléculaires, chimiques, les choses se sont transformées. Je ne suis
1: c'est
2: plus la même
1: qu'avant.
2: C'est
1: comme ça qu'il faut comprendre des choses.
2: Et ça va être important de le comprendre en termes de psychotrauma. C'est-à-dire que quelque part, si je finis avec l'exemple de la main, les traces, il y a les traces de quelque chose qui a été passé sous silence, qui a impacté ma main, et que je considère comme réglé parce que j'ai cicatrisé. Donc c'est un petit peu ça, si je reprends l'exemple du cancer, au niveau du corps médical, vos marqueurs sont bons, il n'y a plus de problème en fait. C'est réglé. Sauf que je ne suis plus la même qu'avant d'avoir eu mon cancer, d'avant d'avoir eu ces traitements. J'ai été transformée. Au niveau de mon corps, bien sûr, mais aussi au niveau psychologique. Alors je vais vous donner rapidement un autre exemple, si vous voulez bien.
1: Qu'on comprenne bien.
2: Alors, les gens qui travaillent avec des familles qui sont confrontées à de la violence intrafamiliale, ils remarquent des enfants qui sont marqués psychologiquement et d'autres de la même fratrie qui vont bien, je mets des guillemets. Ils ont tous été confrontés à de la même violence et ils vont bien, entre guillemets. Alors, les thérapeutes familiaux savent bien qu'il faut apporter autant d'importance à ceux qui vont bien qu'à ceux qui ne vont pas bien. Donc ça, on le sait. Le fait qu'ils aillent bien, c'est en elle-même une réponse adaptative. C'est le signe même de la nécessité qu'ils ont eu, eux, à mobiliser des ressources pour s'adapter. Alors, ce qui est important de se demander,

0: c'est qu'il est résilient, qu'il n'a pas de séquelles traumatiques. Si je reprends mon poignet, tout va bien. Ça ne veut pas dire que je n'ai pas de cicatrice. Ça ne veut pas dire que si je fais une radio, une échographie, je ne vais pas voir de lésions sur mon os. Donc, il faut quand même aller voir à l'intérieur d'eux-mêmes, on va dire, à l'intérieur de ces enfants. Donc, ce qui est important, ce qu'on apprend, et ce qui, le nouveau champ de psychologie qui va se développer, c'est justement plus au niveau de la prévention, de l'accompagnement, de ce processus de transformation. Ne pas rester que sur ce qu'on appelle le psychotrauma ou le trouble de stress post-traumatique, comme on l'a trop défini pour nous dans nos disciplines, mais aussi sur ceux pour lesquels tout semble réglé, alors qu'on le sait avec l'épigénétique, sur les travaux scientifiques actuels, il reste des traces sur le plan physiologique. Il y a des cicatrices moléculaires qui sont comme, on pourrait dire, un héritage qu'on trimballe en nous et qui, à bas bruit, contribue à altérer notre santé mentale et psychologique. Et donc là, on peut parler d'épigénétique, on peut parler de trauma transgénérationnel. Et là, on va faire le lien aussi avec tout ce qui est maladie chronique, qui est vraiment en champ, qui est en plein développement au niveau de la psychologie, du trauma au regard de ce qu'on vient de dire. Notamment maladies chroniques, les troubles cardiovasculaires, douleurs chroniques, asthme, diabète, cancer, etc. Où on peut se poser légitimement la question, au vu de nos connaissances scientifiques, est-ce qu'il n'y a pas eu des facteurs adverses préexistants qui sont passés à bas bruit sous silence, mais qui ont eu des séquelles, qui ont eu des cicatrices ?
1: Donc vous êtes en train de nous dire que le psychique a eu un impact très fort sur le corps lui-même ?
0: Le psychique, les événements que l'on vit, nous transforment. Si j'ai plusieurs ruptures amoureuses, cela va me transformer.
1: Ça va laisser des traces.
0: Si effectivement j'ai traversé une maladie compliquée, cela m'a transformé. D'ailleurs, souvent les gens disent j'ai mûri ou je ne vois plus la vie sous le même angle. Mm-hmm. Je ne suis plus le même.
1: Merci beaucoup, Éléonore Tarlé, d'avoir été avec nous pour cette émission dédiée à l'art de s'adapter, ou en tout cas au moins au traumatisme du quotidien, petit ou grand d'ailleurs. C'était Petit Sujet Psychologique et nous étions avec Éléonore Tarlé. Vous êtes psychologue et psychothérapeute et on se retrouve bientôt pour une nouvelle émission de Petit Sujet Psychologique.
0: Avec grand plaisir. Merci,
1: merci
0: Oscar.
1: Au revoir.
0: Au revoir.
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0: 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Il est 16h.
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5: Aujourd'hui, on va parler de la buse variable. Alors, la buse variable, c'est un rapace magnifique. C'est beaucoup plus petit qu'un aigle, mais ça reste sa cousine proche. Et la buse variable, de son nom latin, buteo. Donc c'est assez facile à retenir, c'est ça qui est pratique. Et la buse variable, elle a une empreinte vraiment très spéciale, puisque en fait, elle a une empreinte d'oiseau. Hein. C'était vraiment pas quelque chose d'extraordinaire. La buse variable, elle va avoir une empreinte assez basique, puisqu'elle va avoir les trois doigts sur le devant, puis le doigt à l'arrière pour maintenir, on va dire, l'équilibre. Par contre, comme tous les rapaces, elle a des serres. Donc les serres, ce sont les longues griffes qu'il y a sur le bout, en fait, de chaque doigt. Ces serres ont un intérêt et une importance vitale, puisque c'est grâce à elles que les rapaces vont pouvoir tuer leur proie. La buse, elle fait une méthode de chasse qu'on appelle à l'affût. C'est clairement la méthode de chasse des feignants, on va pas se mentir, puisqu'en fait, elle passe sa journée sur un poteau à attendre. Elle attend. Elle attend, en fait, qu'un mulot, qu'une musaraigne, qu'une souris passe pour daigner s'envoler afin d'aller attraper cet animal, le maintenir dans ses serres pour ensuite, bien sûr, aller le manger tranquillement. Donc cette chasse à l'affût est vraiment un moyen pour elle de bien sûr bien manger, mais également de réduire sa perte d'énergie. Il ne faut pas oublier qu'un animal sauvage, son objectif, c'est de survivre. Pour survivre, il faut de l'énergie. Pour avoir de l'énergie, il faut en faire le moins possible. Et ça, elle l'a bien compris. Donc son empreinte, elle est assez difficilement visible, hein, on ne va pas se mentir. La plupart du temps, c'est une question de chance. Quand on voit une empreinte de buse, c'est simplement vous vous baladez, vous voyez une plaque de boue. Ah, les naturalistes, les scientifiques de la nature, on aime bien la boue. C'est vrai que, on va pas se mentir, à chaque fois qu'il y a une plaque de boue quelque part, eh ben allez hop, on va aller voir ce qui se passe, on va aller voir ce qu'il y a dedans. Souvent, il y a un melting pot, il y a un mélange de plein d'empreintes. Et parfois, on a la chance de voir l'empreinte d'une buse. Alors, la buse, pourquoi elle se serait positionnée sur une plaque de boue? Il faut pas oublier que les rapaces ne boivent pas. Aucun rapace ne s'hydrate. En fait, il va s'hydrater par la viande qu'il va manger. Donc, la buse ne va pas aller au sol dans une flaque pour aller boire. Non. Le seul moment où la buse peut s'arrêter et se positionner, c'est soit en attendant un animal. Donc, on voit de plus en plus de buses dans les champs, puisqu'il n'y a plus d'arbres, il n'y a pas de poteaux, de clôture pour la maintenir, donc elle se met au sol. Ou alors, c'est simplement qu'elle s'arrête, en fait, après avoir mangé ou en attendant de manger, puisqu'il faut des fois s'énerver un petit peu vis-à-vis d'un mulot qui n'a pas du tout envie d'être ingurgité et avalé. Donc du coup, lorsque vous allez vous balader, n'oubliez pas, dès qu'il y a une plaque de boue, arrêtez-vous, regardez. Et si vous voyez une grande empreinte, on va dire d'à peu près 5-6 cm avec des doigts quand même assez gros et des serres, c'est la buse.
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C'était Beyoncé qui interprétait Swing Low, tiré du film de Fighting Temptation. C'est Ed derrière le micro avec vous jusqu'à 20h. Bienvenue sur Op Radio. Merci de votre fidélité. Dans quelques instants, l'Instant Bible à 16h30, animé par Nafi Bonin. On écoute tout de suite Lueur de joie, titre de Ben Faleras.

Alors, vous n'êtes pas nombreux à nous contacter via les réseaux opradio.live. Vous n'êtes pas nombreux, mais certains quand même souhaitent entendre des titres gospel en particulier et nous en font la demande. Demain, entre 18 et 19 heures, gospel dédicace. Si vous souhaitez entendre un titre gospel en particulier, si vous souhaitez dédicacer un titre gospel à la personne de votre choix, faites-le nous savoir via les réseaux opradio.live, la page Facebook, Instagram, ou dans la rubrique contact sur le site internet opradio.live. On poursuit avec Ida Send, puis Lashon Pace, avant de retrouver l'instant Bible.

C'était Loading You par Lashon Pace sur Hope Radio. 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
1: Bonjour à tous, j'espère que vous allez bien, que vous avez passé une excellente semaine et que vous avez profité de cette période estivale pour soit faire des activités, soit vous reposer. Aujourd'hui, on va aborder le thème de faire qu'un seul corps avec le pasteur Philippe Leduc. Comment vas-tu, Philippe ?
2: Ça va, merci.
1: Bien, t'as passé une bonne semaine ?
2: Excellent.
1: Et avec le pasteur Pascal Rodet. Comment vas-tu, Pascal ?
3: Très bien, Nafi, merci.
1: Ça va, toi aussi t'as passé une bonne semaine ?
3: Oui, ça va.
1: Ça va. Alors moi, j'ai une petite anecdote. Je ne sais pas si vous aimez jouer au domino.
2: Oui.
3: Ah, domino.
1: Moi, j'aime énormément ça. Mais on est d'accord que si je joue au domino avec vous, vous n'allez pas jouer ensemble. Normalement, chacun joue pour soi.
2: Mmh.
1: Et bien, quand je jouais avec mes amis, je me suis rendu compte la dernière fois, je ne comprenais pas, ils gagnaient chacun leur tour. Et en fait, ils jouent en binôme. Ils savent se parler, ils savent communiquer sans se parler, et ils gagnent au domino en jouant, en ne formant qu'un seul bloc contre les autres. Je trouve ça... C'est de la triche, mais c'est génial.
2: C'est pas très fair play.
1: Non, c'est pas fair play. Du tout.
3: C'est là où il y a des petits signes comme ça, des clins d'œil, des manières.
1: Je sais pas comment ils font, mais ils y arrivent très bien, en tout cas. Et du coup, je vais te demander, si ça ne te dérange pas, Philippe, de lire la deuxième lettre de Jean, s'il te plaît.
2: Oui. Donc, versets 9 et 10.
1: S'il te plaît.
2: Tous ceux qui ne gardent pas l'enseignement du Christ, mais lui ajoutent quelque chose, ils n'acceptent pas Dieu. Celui qui garde l'enseignement du Christ accepte le Père et aussi le Fils. Si quelqu'un vient à vous et n'apporte pas cet enseignement, ne le recevez pas chez vous, ne lui dites pas « sois le bienvenu ». Si vous lui dites « sois le bienvenu », vous participez au mal que cette personne fait.
1: Oh, est-ce que tu peux m'expliquer ça, s'il te plaît ?
2: Eh bien, écoute, on s'aperçoit que c'est pas toujours rose.
1: Oui.
2: dans les communautés, même à l'époque, il y avait un petit peu de querelle au niveau des enseignements. Et donc, Jean va expliquer qu'il faut faire attention. Que si quelqu'un se met à enseigner des choses qui ne cadrent pas avec la vérité, eh bien, avec toute la fraternité qu'on peut avoir avec cette personne, mais il faut lui dire... ne sois pas le bienvenu. Parce qu'ici, on enseigne quelque chose qui tient de la vérité, l'enseignement du Christ. Et donc, si tu t'en éloignes un petit peu, tu ne peux pas rester parmi nous. C'est aussi simple que ça. Voilà. Tu es le bienvenu tant que tu restes dans le cadre de l'enseignement de Jésus.
1: Ça ne veut pas dire qu'on rejette les autres.
3: Ça ne veut pas dire qu'on rejette les autres, mais ça veut dire qu'on n'est pas forcément d'accord avec tout le monde. Parce que dès qu'en effet une personne dit l'opposé de ce que Jésus enseigne, j'ai du mal à être en lien avec la personne. Ça va forcément être difficile.
1: L'enseignement, c'est important. Toi, tu as des enfants, par exemple, c'est important pour toi, je pense.
2: Bien sûr. L'école est obligatoire aujourd'hui. Donc, bien sûr, c'est important pour chacun. Mais vous voyez la confiance qu'on donne au professeur, qui est en charge de l'enseignement. Alors, on insiste sur sa formation, et puis il a des petits ententes de temps en temps des inspecteurs qui viennent pour contrôler l'enseignement. Et si un professeur a le malheur de donner un enseignement qui est faux, et qu'on le sait, eh bien, il peut risquer d'être radié et de devoir changer de métier. Là, en l'occurrence, dans le domaine de la foi aussi, attention, malheur à celui qui va enseigner quelque chose de faux. Parce que la responsabilité est grande. Les gens écoutent la personne qui enseigne, font confiance. Quand ce lien de confiance est rompu, on ne croit plus personne après. C'est grave. Et dans le domaine de la foi, c'est aussi le même cas. C'est pour ça que Jean est assez virulent en disant non, si tu dis à cet homme « sois le bienvenu » alors qu'il enseigne des choses fausses, tu participes au mal que cette personne est en train de faire. Tu es complice quelque part.
1: C'est important. Mais est-ce que c'est possible de prêcher quelque chose de faux sans savoir qu'on prêche quelque chose de faux?
3: Alors là, il y a plusieurs personnages pour répondre à cette question. Il y a toujours, en tous les cas, des personnes qui savent manipuler des personnes dans la religion, qu'on appelle un peu secte, il faut le dire, qui manipulent les paroles ou les choses pour faire croire à des personnes qui sont les meilleures, que la vérité ne vient que par eux, que la vérité c'est qu'eux, et que de toute façon, tout ce qu'il y a à l'extérieur, c'est faux. Et oui, bien sûr, il y a des gens qui sont manipulateurs, il y a des gens qui sont... qui croient en ce qu'ils pensent ou pas. Il y en a forcément ceux qui croient absolument en ce qu'ils disent, et il y a ceux qui savent que c'est faux, mais qui aiment bien manipuler.
1: Mais Philippe, quand tu enseignes quelque chose à tes enfants, est-ce que tu les invites à toujours vérifier ce que tu dis, ou pas forcément ?
2: Même si je les invite pas, ils le font par eux-mêmes, parce que maintenant on a tellement d'outils pour vérifier, c'est tellement simple. Ils disent une phrase et la réponse arrive sous leurs yeux. Hein. C'est plus difficile aujourd'hui de faire des faux enseignements, oui, parce qu'il y a moyen de vérifier. Hein. Mais pourtant, on voit dans les médias aujourd'hui, il y a tellement de choses fausses qui circulent et certains sont incrédules et relaient les fausses informations. C'est ce qui est terrible. Hein. On dit aussi que celui qui sait, c'est celui qui a le pouvoir. C'est-à-dire que si je sais, alors j'ai le pouvoir. Mm-hmm. Donc, amener à avoir des connaissances... ça permet d'avoir un certain pouvoir. Et certains vont user, abuser. Et certains vont user, abuser de ça, parce que ça fait plaisir d'avoir du pouvoir. Donc ils vont mettre les autres...

0: évoque quelque chose ?
1: Oui, tout à fait. Il y a eu en effet un livre qui est sorti qu'on appelle Fake News.
0: Fake News.
1: Et qui relate un peu les choses qui... des outils en tous les cas pour permettre de comprendre une information, de vérifier l'information, où aller vérifier l'information. Et c'est en effet de plus en plus important de faire attention à ça. On est même manipulé par les médias, non pas les médias de base, mais tout ce qui est réseaux sociaux, où le système du réseau social fait que plus je cherche un sujet précis, plus l'informatique va m'envoyer ces mêmes informations. Alors on a l'impression que il y a que ça autour de ce sujet-là, alors que non, il y a besoin d'aller chercher soi-même. Sans attendre que l'informatique nous envoie les informations.
2: Parce qu'on n'avait pas le problème quand on ouvrait une encyclopédie. Parce que là, on cherchait le mot.
0: Exactement.
2: Et voilà, c'était tout refermé et c'était
0: et
2: fini.
0: Et on avait une information et pas plusieurs.
2: Autre chose.
0: Et pas plus. Ouais. Pascal, est-ce que tu peux me lire Éphésiens 4, versets 11 à 16, s'il te plaît ?
1: Oui. Voici les dons que le Christ a faits. Les uns ont reçu le don d'être apôtres, ou bien d'être prophètes, ou bien d'annoncer la bonne nouvelle. D'autres ont reçu le don de conduire le peuple de Dieu ou encore d'enseigner. Par ces dons, le Christ a voulu former ceux qui appartiennent à Dieu. Ainsi, ils peuvent accomplir leur service de chrétiens pour construire le corps du Christ. Alors, tous ensemble, nous aurons peu à peu une même foi et une même connaissance du Fils de Dieu. Finalement, nous serons des chrétiens adultes et nous atteindrons la taille parfaite du Christ. Nous ne serons plus des bébés, nous ne ressemblerons plus à un petit bateau poussé dans tous les sens par les vagues de la mer. Nous ne serons plus emportés de tous les côtés par le vent des idées fausses. Les gens ne nous tromperont plus avec leurs mensonges habiles. Mais en disant la vérité avec amour, nous grandirons en tous vers celui qui est la tête, le Christ. C'est par lui que toutes les parties du corps tiennent ensemble et sont unies. Beaucoup d'articulations servent à unir le corps, et quand chaque partie du corps fait son travail, le corps grandit et se construit lui-même dans l'amour.
0: De qui on parle là ?
1: Et là, on parle de la communauté chrétienne, qu'elle soit locale, où il y a un groupe qui se réunit en tant que chrétien, ou que ce soit d'une façon plus étendue, au niveau national, etc. Il y a l'idée que chacun a un rôle à jouer. Et chacun, par le Christ, par sa relation avec Dieu, apporte sa pierre à l'édifice. Il construit cette communauté au niveau de la relation, en discutant, en partageant, en échangeant, en enseignant, comme dit le texte, en apportant une parole d'évangile, et l'autre une parole de bienveillance, l'autre, etc. Et ça construit une relation qui est solide.
0: Philippe, pour ça, il faut avoir des dons et des talents. Moi, ça se trouve, je n'ai pas de dons particuliers que je pourrais apporter à l'Église.
2: Alors, ce texte précise que tous ceux qui croient en Dieu, Dieu ne les laisse pas comme ça sans rien. Et j'aime l'image du sac à dos. Dieu, s'il m'envoie faire une randonnée, il ne m'envoie pas sans sac à dos. Donc il me dit, voilà le sac à dos, et je vais le remplir pour toi. Je vais te donner tout ce que tu as besoin pour la randonnée. De l'eau, de la nourriture, et tout ce qu'il faut, la trousse de secours, en fait, tu es équipé. Ce texte me dit que chaque croyant a reçu au moins un don.
0: Minimum.
2: Minimum un, certains en ont plusieurs, mais en tout cas, tu as été appelé pour quelque chose de précis, pour construire. Alors là, on parle de corps, hein, donc on dit comme il y a différents éléments dans le corps, l'ensemble est bien coordonné, chaque élément a sa place. Il n'y a pas un élément qui est moins important que l'autre. Donc ça nous met tous au même niveau, chacun apporte quelque chose, on n'a pas à se juger, à se comparer. On a tous quelque chose à apporter.
0: Est-ce que du coup, ça voudrait dire qu'on va partir d'un... Moi j'aime beaucoup la cuisine, je suis souvent dans la cuisine. Peut-être que moi, je suis peut-être plus douée en salé, il y en a qui vont être douées en sucré, il y en a qui, dans le sucré, sont encore plus douées pour faire des macarons ou autres. Et du coup, comme dans une boulangerie, c'est complémentaire. Dans une boulangerie, c'est pas le pâtissier qui fait le pain. Le, le, le, le,

0: pâtissier, il fait les gâteaux. Le boulanger fait le pain.
1: Mais chacun a sa place.
0: Chacun son rôle. Et ensemble, ils portent leur projet. Hein. Donc,
1: et personne ne peut dire, moi, j'ai rien. C'est pas possible.
0: Donc, on a tous
1: forcément quelque chose.
0: Il faut le déceler.
1: Peut-être on ne l'a pas encore trouvé. Peut-être il faut que quelqu'un nous aide à le trouver. Peut-être les autres vont voir en nous quelque chose qu'on n'a nous-mêmes pas vu. Et puis, c'est en pratiquant les choses que les choses vont se révéler. Et les autres vont dire, oh là là, mais je trouve que tu es doué pour ça. Ah oui, je ne savais pas. Et voilà, Dieu va utiliser cela pour le bien, pas seulement de toi,
0: mais communauté.
1: De tous ceux qui t'entourent, et en particulier ici, de la communauté de foi qui est autour de toi.
0: Et les enfants ?
2: Les enfants aussi. Et d'ailleurs, l'exemple qui est donné ici par Paul, dans le texte, montre cette importance-là. C'est-à-dire qu'on ne peut pas être spectateur. Mmh. On est acteur. Spectateur, on regarde, on ne fait rien. On apprécie peut-être le spectacle, mais on ne fait rien. Acteur, on est obligé de construire ensemble l'ensemble de la pièce de théâtre que l'on est en train de jouer. Et chacun a un rôle, chacun doit être, même celui qui est derrière les coulisses pour donner les ustensiles, etc. Et donc l'objectif de ça, c'est qu'on grandit. Et un enfant a besoin de se construire au travers de ce qu'il va faire, au travers de ce qu'il va découvrir de lui, au travers de ce qu'il est capable de faire. Il ne peut pas être acteur, un enfant, spectateur, pardon, un enfant. Un enfant, pour se construire, doit être
1: expérimenté.
2: Il faut qu'il fasse quelque chose. Mais je pense que pour un chrétien, pour arriver à une stature, comme dit Paul ici, il a besoin aussi d'expérimenter, d'utiliser son don pour la communauté.
0: Et est-ce qu'à l'époque, les enfants avaient une aussi grande importance ?
1: En tout cas, Jésus les a accueillis et leur a fait la place que les adultes ne leur laissaient pas.
0: Hein.
1: Oui. Et Jésus a pris en exemple les enfants en disant regardez comment ils réagissent, regardez la foi qu'ils ont, tâchez d'avoir la même. Parce que petits qu'ils sont, ils ont compris plein de choses que vous, adultes, vous n'avez pas compris. Ils ont vu des choses que vous n'avez pas vues. Donc Jésus et les enfants, on pourrait en parler très longtemps, parce qu'il a une relation particulière avec les enfants. Il n'est pas de ceux qui les dénigrent, qui les mettent de côté.
0: Non.
1: Soyez comme ces petits, il leur dit. Hein. Donc c'est à nous d'être attentifs aux enfants, parce qu'ils ont des choses à nous apprendre.
0: Un enfant pardonne plus facilement qu'un adulte ?
1: Aussi. Il passe plus vite à autre chose, il pardonne peut-être plus vite aussi, et il va vers les autres plus facilement, enfin... Voilà, il y a plein de choses.
0: Il a envie de participer à la
1: vie. Quand on grandit, on perd un petit peu de cette naïveté et on devient un peu froid, trop sur nos gardes. Et du coup, on rate des occasions d'aller vers les autres, notamment.
0: Je terminerai là-dessus, mais Pascal, la dernière fois, tu as employé le terme humilité dans une autre émission précédente. Je vous invite à regarder. Tu as parlé d'humilité. Est-ce que l'humilité permet de déceler ses dons et de pouvoir les mettre à contribution pour la communauté chrétienne?
2: L'humilité est importante pour la découverte des dons, parce que, alors d'abord, la première raison, je suis au service des autres.
0: Ouais.
2: Ce n'est pas parce que j'ai un don, alors en plus si j'ai un don super bien, du genre je suis prophète, connaissant parfaitement bien l'avenir que le Seigneur m'a donné, d'un seul coup, ça y est, je gonfle. Mais Dieu n'a pas donné des dons aux hommes pour être supérieur par rapport à d'autres. Mais il les a donnés pour être au service des autres. Donc ça, c'est un premier élément important. Moi, je suis là pour la communauté, je suis là pour les uns et les autres, je suis là pour Philippe, je suis là pour Nafi, je suis là pour vous. Et ça, c'est très important d'avoir cette humilité-là pour exprimer son don. Et puis la deuxième, dans une communauté, on n'aime pas ceux qui font le genre tout savoir, je sais tout, il n'y a que moi qui est bien, il faut passer tout par moi, parce que là, il n'y a aucune humilité, et en plus, il n'y a aucune construction...
0: C'est pas constructif.
2: De la communauté.
1: Là. Ça énerve des gens comme ça.
2: Ça énerve.
0: Et puis il n'y a pas d'échange en plus.
1: Non, mais l'humilité, c'est de croire que l'autre a aussi quelque chose à m'apprendre.
2: C'est ça.
1: Si je pense que l'autre n'a rien à apprendre, j'ai aucun intérêt à lui parler. Il n'a rien à m'apprendre. Par contre, si j'ai l'autre raisonnement, je vais m'intéresser à l'autre parce que je sais que lui va m'apporter des choses que je ne pourrais pas avoir. Et inversement, si chacun fait ça, on va être toujours dans un échange.
0: Dans un échange.
2: Et c'est même très important parce que, je reviens encore sur le texte, cette attitude-là, c'est pas rien. C'est construire le corps du Christ, nous dit le texte. C'est pas construire simplement une communauté. Non, c'est construire le corps du Christ. C'est le Christ qui vit au milieu de la communauté. Mais chacun doit y mettre du sien.
0: En tout cas, c'était très enrichissant pour moi. Merci beaucoup, Pascal. Je te souhaite de passer une excellente semaine.
2: Merci bien.
0: Merci beaucoup, Philippe. Également, une bonne semaine.
1: Merci.
0: Pour ceux que ça intéresse, hein, je redis, il y a un super livre qui est sorti, c'est Fake News, avec les éditions Vie et Santé. Et il m'a apporté aussi pas mal. Je vous souhaite à tous une très très bonne semaine. Profitez bien de cette période estivale. Et rendez-vous la semaine prochaine pour une autre émission. Au revoir.

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2: 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Voici Liz Wright qui interprète un gospel medley suivi de Vashon Mitchell.

C'était Watching the Moment, chanté par Vashon Mitchell sur Hope Radio. 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On écoute tout de suite Al Green qui interprète Jesus Will Fix It, puis le Flash Info de 17h.

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1: Bonsoir à tous. Après 26 départements aujourd'hui, la vigilance orange canicule va continuer de s'étendre. Demain, 53 départements concernés, du sud-ouest jusqu'au nord-est. Selon Météo France, des pointes à 38 degrés pourraient être atteintes. Le pic caniculaire, lui, est attendu entre dimanche et lundi avec 40 degrés, en particulier sur l'ouest et le centre. Pour faire face aux fortes chaleurs, le ministère de la Santé active le numéro vert Canicule Info Service, un numéro qui permet de se renseigner sur les bons réflexes à avoir en cette période, notamment envers les plus fragiles. Alors que la France suffoque, l'alerte de la Fondation pour le logement. Les deux tiers des Français ont des difficultés à supporter la chaleur chez eux. Plus de 40% des logements ne sont pas pleinement équipés de volets, pourtant indispensables pour empêcher la surchauffe. Selon l'association, les politiques publiques ambitieuses en la matière se font dangereusement attendre. La Fondation pour le logement rappelle que l'an passé, plus de 5700 personnes sont mortes à cause de la chaleur. C'est une première depuis le début du conflit au Moyen-Orient. Un navire français de gaz naturel liquéfié a franchi le détroit d'Ormuz, alors que l'accord entre les États-Unis et l'Iran ouvre la voie à une réouverture totale du détroit. Au lendemain de la signature du document, Donald Trump accuse ses détracteurs d'être soit jaloux, soit stupides. Des pourparlers de mise en œuvre concrète de l'accord auront lieu demain entre les États-Unis et l'Iran en Suisse. En parallèle, les automobilistes attendent des baisses de prix à la pompe. Pour le ministre de l'économie, Roland Lescure, revenir à 1,70€ le litre va prendre du temps. Il mise déjà sur une stabilisation en dessous de 2€. Depuis quelques jours, les prix sont en baisse, mais sont encore loin du niveau d'avant-conflit. Le gouvernement souhaite que les baisses se répercutent aussi vite que les hausses. Et puis un coup dur pour la sélection ivoirienne en pleine Coupe du Monde. Eli Wahi est interdit d'entrer au Canada et ne participera pas au match de son équipe contre l'Allemagne samedi. L'attaquant passé par Lens, Marseille et Nice n'a pas obtenu les autorisations administratives nécessaires. Il restera donc aux États-Unis en attendant le retour de ses coéquipiers. Voilà pour l'essentiel de l'info. Excellente fin d'après-midi.
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0: C'était Linda Lee Hopkins sur Hope Radio. Il est 17h15 sur Hope Radio. Voici votre chronique Boost Espoir.
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3: Cher auditeur, tu aimes les surprises ? Dans cette chronique, on va aborder le thème du jour sous un autre regard, en te proposant une réflexion sur une œuvre d'art, un film, un livre, enfin ça varie. Donc, Brian, qu'est-ce que tu nous as proposé aujourd'hui ?
4: Alors, je vous parlais tout à l'heure de la parole vivante. Et voilà un poème que j'aimerais te lire, très parlant, d'une autrice qui s'appelle Élise Duverger. Méfiez-vous de ce livre épais qui commence à prendre la poussière sur votre étagère. Méfiez-vous de lui, car malgré son âge avancé, il reste le plus lu, le plus cité, le plus traduit, le plus redouté, le plus interdit de tous les écrits jamais réalisés. Méfiez-vous de lui si, à votre vie, vous ne voulez rien changer. Pourquoi cela, me direz-vous ? Il est vrai qu'à première vue, la lecture de cet ouvrage ne présente pas un réel danger. Beaucoup d'histoires, plus ou moins belles ou compliquées, de la poésie, des principes de vie, des auteurs au style varié qui transmettent des écrits plus ou moins clairs ou mystérieux, plus ou moins attrayants ou ennuyeux. Rien de tout cela ne paraît très périlleux. En réalité, le risque ne commence que lorsque vous allez un peu plus loin et que vous vous saisissiez, ou plutôt vous êtes saisi par le Saint-Esprit qui a inspiré les auteurs en mettant sa parole dans leur cœur. L'Esprit, au principe de toute histoire, de toute poésie, de toute existence, de toute vie, l'Esprit de celui qui se nomme Jésus. Je suis. Je suis omniscient, omnipotent, omniprésent, éternel, perfection, plénitude, la vérité, l'amour. Par lui, sa parole en vous prendra forme et vie, venant illuminer, guérir, enseigner, consoler, bouleverser. Votre être entier, plus rien comme avant ne pourra alors continuer. Mais vous aurez été avertis. Comme la pluie et la neige descendent du ciel, ils n'y reviennent pas sans avoir abreuvé la terre, sans l'avoir fécondée et fait germer, sans avoir donné la semence au semeur et du pain à celui qui a faim. Ainsi en est-il de ma parole qui sort de ma bouche. Elle ne revient pas à moi sans effet, sans avoir fait ce que je désire, sans avoir réalisé ce pourquoi je l'ai envoyée. Ésaïe 55, 10 à 11.
3: Merci Brian pour ce partage inspirant.
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Alors pour demain, il est peut-être un petit peu trop tard, mais dites-vous que pour vendredi prochain, c'est vous qui faites la programmation. Allez, on poursuit avec le Golden Gate Quartet qui interprète Hush.

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0: 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C'est Ed au micro avec vous jusqu'à 20h. Voici l'agenda gospel de ce jeudi 18 juin. À Genève, samedi 20 juin, à l'occasion du week-end Fête de la Musique, la chorale du Gospel Connecté Genève donnera un concert à 17h au Temple de Plein Palais à Genève, dirigé par la pétillante et talentueuse chef de chœur Roberte Edmond. Concert gratuit avec libre participation à l'issue du concert. À Paris, samedi 20 juin également, la formation Gospel River sera en concert au Temple de la Trinité à 20h. Une quinzaine de choristes accompagnés de musiciens pour vous transmettre l'inspiration et la puissance de la musique négro-spiritual. À Paris, toujours le 20 juin, laissez-vous porter, émouvoir et élever avec Singing Earth Divine le 20 juin à 20h30 à l'église Saint-Éloi. Vous ne repartirez pas les mains vides ni le cœur vide. À Melun, en Seine-et-Marne, le 21 juin, les Gospel French Voices reviennent à Melun pour un concert exceptionnel le 21 juin à l'amphithéâtre de la Reine Blanche. Ce concert offre 1h30 de chant gospel, alliant le recueillement à l'exaltation pour vous faire passer un moment riche en énergie. À 18h, à l'amphithéâtre sur l'île Saint-Étienne à Melun. À Paris, le dimanche 21 juin, pour la Fête de la Musique 2026, Paris et Île-de-France accueillent des concerts de gospel exceptionnels. Laissez-vous emporter par l'esprit festif et la joie communicative du gospel. Dans le 15e arrondissement, dans un spot insolite sous le métro aérien, pour une acoustique hors du commun. Également sur le parvis de l'église adventiste Paris-Sud, avec un concert gospel accessible à tous. À Paris, toujours mardi 23 juin, à 20h30, la chorale Gospel Dream donnera un concert à l'église Saint-Germain-des-Prés, à Paris 6e. Le rendez-vous de l'été, c'est la première édition du Divine Gospel Festival, les 21, 22 et 23 juillet, au domaine de Chantegrillé à Ventabran, proche d'Aix-en-Provence. Avec Divine Gospel Men, Sandrine Garcia et Soulshine Voices, et Emmanuel Pidjob, qui sera le parrain de cette première édition. Chaque concert sera précédé du chœur Gospel Mars, dirigé par Magali Ponsada. 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

0: I'm Grateful, chanté par Yolanda Adams sur Op Radio. Il est 17h45, voici votre chronique bien-être top cuisine avec Corinne Valls, spécialisée dans la cuisine végétarienne. Elle nous parle aujourd'hui de l'ortie. Alors oui, l'ortie, ça pique, mais pas seulement. Voici Top Cuisine. 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
1: Corinne Valls, je suis heureux de vous retrouver au micro de Top Cuisine.
2: Bonjour.
1: Merci de nous rejoindre régulièrement. Vous allez bien ?
2: Oui, je vais bien, merci.
1: Je vous propose donc qu'on puisse démarrer maintenant notre chronique. Et aujourd'hui, vous allez nous parler d'un sujet bien particulier qui peut même nous paraître un peu repoussant. C'est les orties, c'est ça ?
2: Oui.
1: Et alors,
2: c'est l'ortie.
1: Vous mangez les orties, vous, Corinne ?
2: Voilà. Les orties, on peut même les manger crues, vous rendez compte ? Alors ouais. Que c'est piquant. Mais bon, voilà, ça, je vais pas
1: vous
2: parler.
1: Il faudra nous expliquer voilà. Comment on fait pour ne pas se piquer, alors.
2: Oui.
1: L'ortie, malgré tout, c'est très riche et ça a des apports nutritionnels très importants.
2: Oui, ça gagne à être reconnu parce que c'est connu depuis longtemps. Les anciens l'utilisaient, puis après, on a eu un peu les réticences pour l'utiliser et maintenant, ça recommence à devenir à la mode. Mais parce que on redécouvre les vertus de l'ortie. C'est une plante et un légume, l'ortie. On peut l'utiliser en tant que légume. Les feuilles sont riches en fer, en silice, en soufre, en calcium, en potassium, en manganèse, chlorophylle et tanin, vitamines A et C. Donc l'ortie, c'est un fortifiant, un reminéralisant et un dépuratif.
1: Donc on a tout intérêt à en consommer.
2: En consommer.
1: Pourtant, aujourd'hui, dans notre cuisine traditionnelle, on ne consomme jamais d'ortie.
2: Oui, c'est peut-être pas non plus simple. Mais l'ortie, on peut l'utiliser en tisane, mélangée avec d'autres plantes ou tout seul. Et dans la cuisine, comme un légume, l'ortie.
1: Et alors, quand on habite en ville, comment on fait pour se procurer des orties, Corinne ?
2: Alors, bien, quand on habite en ville, on va dans les maisons des diététiques. Je crois qu'il ne reste que ça. Hein, dans les,
1: Et ça se vend ?
2: Ça se vend en sachet ou frais comme un légume.
1: Et donc, on l'utilise de quelle manière, l'ortie ?
2: Alors, donc, j'ai parlé tout à l'heure de tisane ou comme un légume.
1: Oui, oui.
2: Alors, je vais parler un petit peu de la récolte.
1: Si comme vous avez un légume, c'est-à-dire finalement un peu comme des épinards ?
2: Comme des épinards et dans les potages. Et, il ne faut pas craindre d'utiliser l'ortie. Alors, je vais vous parler un peu de la récolte parce que la récolte, il faut la faire loin des endroits pollués par les pesticides et les automobiles. Ne prenez pas l'ortie en bord de route parce que ça capte vraiment toute
1: la pollution.
2: Toute la pollution, voilà. Faut prendre les pousses du haut, à peu près les 6 dernières pousses.
1: D'accord.
2: Hein. Alors, si vous pouvez prendre des gants, c'est l'idéal pour les cueillir. Mais autrement, vous prenez l'ortie, faut pas le prendre à rebrousse-poil, l'ortie. Voilà, tout simplement, vous le prenez par le haut. Moi, j'ai cueilli l'ortie comme ça, même nue, sans me piquer, parce qu'il faut prendre les pousses par le bas, comme ça, et vous remontez, vous cassez les pousses du haut. Voilà. Enfin bon, si vous voulez pas vous piquer, vous prenez des gants. L'idéal, c'est de cueillir au printemps.
1: Il y a plusieurs sortes d'orties ou toutes les orties sont comestibles ?
2: Alors, je sais pas si l'ortie blanche, qu'on utilise beaucoup en cosmétologie et en médecine, si elle est consommable. Mais c'est surtout la grande ortie qu'on appelle l'ortie brûlante, la grande ortie connue de tout le monde qui est utilisable. Hein.
1: D'accord. Voilà.
2: L'idéal, c'est au printemps, c'est là qu'elle est le plus fraîche.
1: Oui.
2: Et alors, vous pouvez après la faire sécher ou la congeler pour la rajouter ou dans vos tisanes ou dans vos potages.
1: Ça ne s'utilise pas comme un condiment, comme une herbe, par exemple
2: Non. Mmh. Non, ça ne s'utilisera pas comme une herbe.
1: Et alors aujourd'hui, vous avez une recette à nous proposer autour de l'ortie, justement,
2: Oui,
1: Corinne.
2: Alors la fameuse soupe aux orties, la fameuse soupe aux orties.
1: Oui.
2: Il y a autant de recettes que de cuisinières, et celle-ci, je vais vous donner la mienne.
1: Hein. La vôtre.
2: Voilà. Alors, ma soupe à l'ortie, 3 bols de jeunes pousses, 4 pommes de terre à potage, 2 beaux oignons doux, 1 gousse d'ail, 1 litre d'eau, 3 cuillères à soupe de crème, soja ou autre, 1 cube de bouillon, 1 cuillère à soupe de levure alimentaire en paillettes. Cuire dans l'eau froide la pomme de terre, l'ail, l'oignon, le cube de bouillon. Vous faites fondre dans un peu d'huile d'olive l'ortie lavée et coupée. Vous ajoutez au potage les orties 5 minutes avant la fin de la cuisson. Vous mixez le tout hors du feu vous ajoutez crème, poivre, levure maltée.
1: Voilà.
2: C'est tout simple.
1: C'est simple et c'est voilà. rapide
2: et
1: à faire aussi,
2: rapide.
1: Le temps de la cuisson. Quoi.
2: Voilà, et c'est très bon. Je vous assure que c'est vraiment très bon.
1: Bon.
2: Et l'ortie n'a pas un goût fort, désagréable, repoussant. Je vous assure que les enfants, surtout si on ne leur dit pas que c'est de l'ortie, parce qu'autrement, mais ça peut se mélanger aussi à d'autres légumes. Vous pouvez, ça c'est ma recette, mais vous pouvez mettre des épinards avec, ou d'autres légumes, ça, vous le rajoutez, et ça passe inaperçu, et vous avez vraiment tous les éléments dedans qui sont bons pour la santé.
1: Bon, bah Corinne, merci pour cette recette. On va se mettre à l'ortie et on vous dira ce qu'on en pense. Merci, à bientôt.
2: Merci à vous, au revoir.
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C'était la formation américaine Vocal Union sur Op Radio. L'amour restera, c'est le titre qui suit, très joliment chanté par Pierrot Batterie, avant de retrouver le journal de 18h, puis votre émission L'Invité Gospel avec Magali Ponsada. On écoute tout d'abord L'amour restera.

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1: Bonsoir à tous. Une chaleur étouffante et des logements peu adaptés en cette période de canicule sur la France. La Fondation pour le logement alerte sur les bouilloires thermiques encore trop nombreuses. On se dirige vers la fin du conflit au Moyen-Orient. Américains et Iraniens ont signé un protocole d'accord dont les termes précis doivent encore être discutés. Un accord qui interroge sur la stratégie de Donald Trump. Et puis vous avez peut-être décidé de jouer les pronostiqueurs pour la Coupe du Monde. On parlera du succès de l'application Mon Petit Prono. C'est une première cette année, la barre des 40 degrés a été franchie en France métropolitaine. 40,4 degrés enregistrés aujourd'hui à Saint-Florent-sur-Cher. La vigilance orange canicule va plus que doubler demain et passera de 26 à 53 départements, du sud-ouest jusqu'au nord-est. Le pic caniculaire, lui, est attendu entre dimanche et lundi. Dans ce contexte, la Fondation pour le logement publie une étude sur les bouilloires thermiques, ces logements où la chaleur est insupportable. Une habitation sur deux est concernée en France et les réponses se font attendre, déplore Maïder Olivier, chargée d'études de logement et climat de l'association.
2: Si on veut vraiment adapter les logements aux fortes chaleurs, il faut construire des vraies politiques publiques. Hier, le gouvernement a organisé une conférence de presse censée faire des annonces concrètes pour les Français, et sauf qu'il y a eu aucune mesure réelle. On se contente de rappeler les mesures existantes. Pourtant, il y a vraiment des mesures simples qu'on pourrait mettre en place. Par exemple, le lancement d'un grand plan volet brasseur d'air, parce que c'est deux gestes qui sont sobres, peu coûteux, alternatifs à la climatisation et en fait qui doivent être des préalables. Il faut vraiment aujourd'hui que tous nos logements soient équipés et on appelle l'État à lancer ce plan. Aujourd'hui, l'action politique en la matière, elle est très faible, voire inexistante.
1: 66% des Français vivent dans une bouilloire thermique. Les quartiers populaires y sont particulièrement exposés. Avec cette chaleur, la SNCF supprime 71 trains intercités entre aujourd'hui et lundi. Sont concernés les trajets de la mi-journée sur les lignes Paris-Orléans-Limoges-Toulouse, Paris-Clermont-Ferrand et Bordeaux-Marseille. La compagnie ferroviaire craint des pannes de climatisation à cause d'un système vieillissant. Les voyageurs concernés pourront bénéficier de l'échange ou du remboursement sans frais de leurs billets. La colère de la CGT de Renault. Le syndicat s'oppose au projet militaire du groupe automobile. Une décision qui choque de nombreux salariés de l'entreprise. Selon la CGT, Renault a annoncé en début de semaine deux projets avec le groupe de défense Thales. Le protocole d'accord entre l'Iran et les États-Unis progresse. Les deux pays ont signé à distance le document. L'accord prévoit la fin de la guerre sur tous les fronts de la région, y compris au Liban, même si des doutes subsistent sur la fin des frappes israéliennes. Un accord, oui, mais à quel prix? Pour le spécialiste des relations internationales, Sylvain Gaillot, Donald Trump ne sort pas vainqueur de cette séquence.
3: Il n'a toujours pas reposé la question du nucléaire iranien, des missiles iraniens et de la politique régionale de l'Iran. Mais ensuite, finalement, ce que permet l'accord qui vient d'être conclu, c'est la réouverture du détroit d'Ormuz qui était totalement libre de passage avant que la guerre ne soit déclenchée. Donc finalement, on a obtenu une situation qui est surtout pour les Iraniens quelque chose de bénéfique dans la mesure où apparemment les Iraniens obtiendraient la levée d'un certain nombre de sanctions et le dégel d'avoir qui était conservé aux États-Unis. Donc c'est non seulement un échec pour Donald Trump, mais c'est une victoire pour les Iraniens à présent.
1: Demain, des premières négociations sont prévues en Suisse entre les États-Unis et l'Iran après la signature de ce protocole. Pendant ce temps, en France, les automobilistes attendent la fin du conflit et des baisses de prix à la pompe. Pour le ministre de l'Économie, Roland Lescure, revenir à 1,70€ le litre va prendre du temps. Il mise déjà sur une stabilisation en dessous de 2€. Le gouvernement souhaite que les baisses se répercutent aussi vite que les hausses. On passe au foot. La Coupe du Monde débute ce soir du deuxième tour de la phase de poule. Parmi les rencontres à suivre, Tchéquie, Afrique du Sud, Mexique, Corée du Sud ou encore Suisse, Bosnie-Herzégovine. Des matchs sur lesquels vous allez peut-être faire des pronostics. C'est ce que propose l'application Mon Petit Prono. Le principe est simple, pronostiquer gratuitement tous les matchs de la compétition. À chaque victoire, les parieurs remportent des points qu'ils accumulent tout au long du mondial. Un concept convivial selon le cofondateur de Mon Petit Prono, Martin Jaglin.
4: Ça ajoute une couche ludique, car qu'en plus de regarder la Coupe du Monde ou de suivre les résultats, on devient acteur en fait. On se compare avec ses amis, sa famille, ses collègues, donc ça crée une espèce d'engouement qui dépasse le foot. J'arrive au bureau le matin, si j'ai fait un pronostic parfait, je vais en parler à tout le monde, ça va créer une espèce d'énergie collective et donc c'est très très viral. Pour la Coupe du Monde à Qatar, il y avait 1,8 million de Français qui avaient participé. Pour l'Euro 2024, il y en avait 2,3 millions. Et là, alors je vous parle, il y en a 2,7 millions. On devrait dépasser les 3 millions de Français qui jouent. Et franchement, c'est génial de vivre ça, faire tenir un jeu sans aucune contrepartie financière ou dotation, c'est super.
1: Les paris sportifs payants gardent eux aussi la cote. Selon l'Autorité nationale des jeux, 1,2 milliard d'euros devraient être dépensés sur les différentes plateformes pendant la Coupe du Monde. Voilà pour l'essentiel de l'info. Passez une excellente soirée.
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0: C'était à l'occasion du Relovation Gospel Festival à Montpellier. J'ai vu une jeune femme rayonnante venir vers moi et se présenter. Magali Ponsada, Divine Gospel Music à Marseille. C'était un moment agréable pour moi et voici un second moment agréable puisque Magali, tu es ici chez Hop Radio sur le studio de Hop Channel. Merci beaucoup d'avoir fait le trajet jusqu'à nous. Tu viens de Marseille. Et tu n'es pas venu seul, tu es accompagné de Mathieu Liméa, je prononce bien ?
1: C'est ça, exact.
0: Mathieu Liméa, leader du groupe Divine Gospel Men.
1: Exact.
0: Merci beaucoup à vous d'être là, vous allez bien ?
1: Très très bien.
2: On est très contents d'être là, merci pour ton invitation, voilà, c'était une évidence pour nous d'arriver jusqu'à toi.
0: Allez, bon ben voilà, c'est fait, au revoir. Alors Magali, dis-moi, où trouves-tu l'énergie de faire tout ce que tu fais? Parce que donc, juste te présenter comme ça, donc chanteuse, chef de chœur, coach vocal, tu organises et animes des mariages. J'en oublie sûrement. Est-ce que c'est tout ça, Divine Gospel Music?
2: C'est tout ce qui me passionne dans la vie. Donc si ça doit s'appeler Divine Gospel, ça sera Divine Gospel. Divine Gospel regroupe toutes ces activités qui me donnent l'énergie de créer l'amour et le bonheur autour de moi.
0: Waouh, c'est joli, hein. On va arrêter l'émission là.
1: Ouais, c'est...
0: Alors, Divine Gospel Music, sa réputation n'est plus à faire à Marseille, j'imagine. Mais ici, à Hop Radio, nous, c'est la première fois qu'on va en parler, en tout cas, avec grand plaisir. Alors, raconte-moi un petit peu la création de cet événement. Parce que, si j'ai bien compris, Divine Gospel Music est un... C'est pas le nom d'un groupe. C'est une structure événementielle, je dirais.
2: C'était au départ le nom d'un groupe de gospel et qui est devenu, voilà, qui s'est en fait élargi entre 2010 et 2014 avec cette envie de vouloir fédérer la puissance de cette musique gospel auprès de toutes les personnes qui ne connaissent pas cette musique ou qui ont envie de la découvrir. Et moi, je rends hommage à la musique afro-américaine, surtout par rapport à tout ce que cette musique a pu inspirer notre musique aujourd'hui. Donc, en fait, c'est Divine Gospel, c'est vraiment, c'est une musique, le gospel, c'est divin. Et j'essaye de retranscrire un petit peu ce que je ressens auprès de toutes ces personnes qui s'initient à cette musique-là et qui retrouvent tout ce qu'on a envie de retrouver dans ce monde, du partage, de la fraternité, de la solidarité, en fait, toutes ces belles valeurs que fédère le gospel.
0: Et alors, est-ce que Divine Gospel Music, c'est ton métier? Tu es artiste professionnel? Tu ne fais que ça?
2: Oui, moi je suis chanteuse professionnelle depuis une vingtaine d'années maintenant. Et je suis tombée dans le gospel il y a une dizaine d'années, en fait, puisqu'avant je faisais beaucoup de variétés et international, et en fait j'ai eu la chance de rentrer dans un groupe de gospel qui s'appelle les Gospel Singers dans le Var, qui est un groupe de gospel qui est professionnel, qui a été dirigé par Olivier Leroy ailleurs. Et en fait je m'attendais pas du tout à ressentir la musique de cette façon là et c'est comme un appel, j'ai été touchée certainement par la grâce divine. Dès que j'ai commencé à chanter du gospel, j'ai compris pourquoi j'étais chanteuse, en fait.
0: Des choses que tu ne ressentais pas en chantant de la variété internationale.
2: La musique, elle me transcende. Quoi que je chante, elle m'habite. Mais le gospel, cette musique-là, elle a quelque chose d'un peu spécial, c'est qu'elle appelle notre spiritualité. Elle fait appel à notre spiritualité. Peu importe ce en quoi on croit dans le monde, moi, je crois que quelque chose nous dépasse, quelque chose qui est très beau nous dépasse et qui peut nous amener à nous aimer les uns les autres, à nous comprendre et être dans la compassion. Et en fait, ça crée un petit déclic en moi, en fait.
0: D'accord.
2: C'est assez bizarre, je ne peux pas vraiment l'expliquer.
0: C'est dommage, il faudrait un jour trouver des mots pour le dire. Mmh. Soit dans un livre, soit dans une chanson. D'ailleurs, est-ce que tu proposes?
2: Non,
0: je sens comme un regret.
2: Oui, oui, parce que en fait, je crois qu'on est avec des prédispositions, et je suis pas forcément née avec la prédisposition d'être auteur-compositeur, mais plus interprète ou outillée pour transmettre un message. Mmh. Voilà, donc J'ai une frustration parce que j'aimerais être omnipotente, mais...
0: Tu fais déjà beaucoup de choses,
2: voilà.
0: Ça suffit.
2: Dieu m'a déjà bien constitué, il me dit détends-toi, calme-toi, fais déjà ta mission le mieux possible, et puis pour le reste tu t'entoureras des meilleures personnes pour ça.
0: Alors justement, puisque tu parles de personnes qui t'entourent, donc Mathieu Liméa est là avec nous. Ouais. Alors Mathieu, si j'ai bien compris, toi tu chantes, alors, parce que j'ai cherché un petit peu, j'ai vu sur certaines photos que tu chantais déjà avant la création de Divine Gospel Main.
1: Exact.
0: Raconte-moi, c'est la création de Divine Gospel Main, comment ça s'est fait ?
1: Alors, moi, ça fait déjà maintenant quelques années que je suis au sein du groupe Divine Gospel Music. Et là, le gospel, ça a toujours été une institution musicale chez moi, puisque du coup, j'ai grandi dans l'église, sur les bancs de l'église. Et donc, mes parents écoutaient énormément de musique, notamment gospel. Et donc, du coup, ça m'a toujours nourri, en tout cas, une éducation musicale. Donc, c'est quelque chose qui est très ancré en moi. J'ai eu l'occasion de découvrir Magali de manière un peu fortuite. Hein. C'est vraiment, je faisais une prestation dans un endroit, dans un restaurant guitare-voix.
0: Et Magali mangeait.
1: Ouais, exactement. Et la rencontre s'est faite il y a maintenant 3-4 ans de ça. Et donc du coup, à partir de là, on a sympathisé. Elle m'a invité à rejoindre son groupe de Divine Gospel Music. Et donc de suite, ça a matché. Donc on a grandi ensemble. Oui. On a fait pas mal de choses ensemble. Et effectivement, le Gospel Man, c'est venu sur le fait qu'elle avait un projet en tête que j'avais aussi. Quelque part intimement caché, tu vois, de pouvoir monter un groupe de gospel, mais qui soit d'une sonorité différente. Souvent dans le gospel, on pense à des voix fortes, donc souvent on pense aussi aux sopras, donc des voix féminines qui sont percutantes, qui sont très hauts. Je trouvais que le fait de pouvoir essayer de trouver un quintet masculin, parce que le Divine Gospel Man, du coup, c'est un quintet masculin, ça permettait d'apporter une écoute différente, une expression différente de ce que peut être le gospel, avec toute sa ferveur, toute sa, entre guillemets, dans le bon sens du terme, sa testostérone, pour que justement il puisse y avoir des déclarations d'amour, de joie, d'expression, mais à travers des voix masculines. Et donc elle m'a fait confiance, Magali, de pouvoir porter ce projet et d'en être le chef de chœur du Divine Gospel Man.
0: Alors quand tu dis Magali t'a fait confiance, c'est-à-dire qui tire quelle ficelle dans Gospel Main? Comment les autres ont été recrutés? On peut peut-être citer leur nom aussi si vous voulez. Comment est-ce qu'ils ont été recrutés? Il y a une audition? C'est des gens qui chantaient déjà dans Divine Gospel Music? Racontez-moi un peu tout ça.
1: Ok. Je te laisse déjà donner la genèse et après.
2: Quand j'ai découvert Mathieu, je n'ai pas que découvert un chanteur, j'ai rencontré une vraie personnalité qui est moi. Je suis quelqu'un d'assez sensible et j'ai senti qu'il était déjà un chanteur d'exception, c'est pour moi. Et sa sincérité quand il chante, son authenticité, puis sa bienveillance dans toutes ses actions. Travailler avec des gens, c'est pas toujours facile. Donc quand on a la chance de pouvoir rencontrer des gens qui ont une compréhension et une bienveillance. Tu l'as dit tout à l'heure, on a grandi ensemble pendant ces 4 ans. C'est que je pense que toutes les rencontres qu'on fait, elles arrivent pas par hasard. Et peut-être que le moment était venu pour moi de rencontrer Mathieu dans ma vie pour qu'il puisse m'ouvrir à certaines choses, en tout cas. Voilà, on apprend à grandir, on apprend à être, et grâce aux rencontres qu'on peut faire. Mais en tout cas, j'ai découvert Mathieu, et à chaque fois qu'il interprétait une chanson, je me disais, mais c'est pas possible, on peut pas en rester là. On chante ensemble, on fait du gospel ensemble, c'est super, on s'éclate. Mais il a besoin d'avoir un vrai projet à lui. Il a besoin d'exister en tant qu'artiste et être mis en lumière. Et il a beaucoup d'humilité. Donc si quelqu'un le fait pas pour lui, peut-être qu'il le fera pas pour lui-même. Donc je me suis dit, allez, ok, on va faire quelque chose ensemble. Et Divine Gospel Music, c'était déjà un groupe composé pratiquement que de filles. parce que j'ai toujours eu du mal à trouver des garçons qui étaient un petit peu dans l'esprit que je recherchais. Et hop, j'ai dit, bon ben, on va en parler, je vais lui proposer ce projet qu'il avait, sans le savoir, intimement aussi. Donc en fait, on a eu la même idée. Mmh. Et on a commencé après à essayer de trouver des chanteurs qui étaient dans ce qu'on recherchait, mais pas qu'au niveau de la voix, au niveau de la personnalité, parce que c'est...
1: De cœur.
2: On est une équipe, on crée un lien entre nous, il faut qu'on... Même si on est différent, il faut quand même que la base soit commune. C'est que l'envie de donner, de partager, de peut-être... De chanter ensemble soit fort.
1: Exact.
2: L'envie soit forte. Donc, on a commencé à... On a fait la tournée des chants de Noël du département dans les Bouches-du-Rhône. C'est le département donc, qui propose cette tournée-là. Et à l'époque, moi, je faisais partie du projet Gospel Around the World, qui était dirigé par Joël Rino, qui est chef de chœur. Il habite dans l'Hérault, en fait. Et c'est lui qui a fédéré ce projet avec d'autres artistes que j'ai eu le plaisir de rencontrer. Et c'est là qu'une voix m'a interpellée. J'ai dit, waouh, j'en parle à Mathieu. Il me dit, ouais, pourquoi pas. Mmh. Hop. Et puis après, il a fait la démarche en fait, c'est un projet commun. Donc, on est partenaire dans ce projet. Donc, je suis sur la partie production. Je suis leur agent. Et lui, il est sur la partie direction artistique. On travaille en binôme. Et l'idée, c'était vraiment de partager ce projet pour que lui aussi, lui, puisse exprimer sa personnalité artistique par rapport à ce qu'il aime. Parce qu'on ne peut pas imposer quelque chose à un artiste si mm-hmm. il faut qu'il il puisse libérer son potentiel dans ce qu'il aime faire. Et moi, je suis là pour l'accompagner dans ce projet, comme, pas une maman, mais je suis une grande sœur, ou je ne sais pas, mais en tout cas, quelqu'un qui est un mécène, c'est tout. Il a tellement de talent que alors c'est pas simple de se lancer dans la production, si tu sais un peu ce que ça représente. Mais en tout cas, peu importe les enjeux, véritable objectif, si on peut l'appeler comme ça, un objectif, c'est de vivre de sa passion et de rester sur. Sur notre ligne qui est la musique et cette musique-là qui nous habite, qui nous permet de faire plein de choses.
1: Ouais, il y avait vraiment cet intérêt-là et c'est vrai que pour avoir entendu énormément de gospel et puis dans des conditions différentes, que ce soit à l'église ou à l'extérieur, dans des salles de spectacle, c'était important de pouvoir attacher les deux et de faire peut-être connaître à un monde, une personne non habituée au gospel, que ça ne s'arrête pas au Happy Day, etc. Et donc du coup, au niveau de la constitution de l'équipe, fallait trouver ces personnes qui soient sensibles à ça. Et la première personne effectivement qu'on a rencontrée, que Magali m'a proposé, donc c'est David Jalébardi, qui est à Montpellier, qui est du coup un chanteur depuis maintenant de nombreuses années dans le gospel. Et quand je lui ai exposé le projet, il a de suite adhéré. Ouais, il a vu cette projection là, il avait envie. Et aujourd'hui, même avec du recul, on se nourrit vraiment parce qu'à cinq, on s'importe l'un l'autre. Et il y a quelque chose qui dépasse la musique dans ce qu'on peut proposer. Donc ça fait vraiment plaisir de savoir que le critère était non pas que musical, mais aussi un état d'esprit et de cœur, quoi. Donc c'est pour David. Il y a Frédéric Messadic qui est le basse de l'équipe. Et Frédéric, donc c'est un ancien chanteur aussi depuis quelques années au sein de Divine Gospel Music. Donc que j'ai rencontré au sein de Divine Gospel, qui a toujours été animé par ça. Et pour moi, c'était comme une évidence de lui proposer. Et il attendait que ça. C'est-à-dire que d'un coup, il s'est dit, waouh, punaise, il y a un projet aujourd'hui qui m'est proposé que j'aspirais depuis des années. Je pensais même que c'était fini, quoi, qu'on ne me proposerait pas un projet comme ça. Donc Frédéric nous a rejoint, il est du Var. Un basse fabuleux. Enfin, c'est rare en plus d'avoir une voix aussi grave, aussi profonde. Donc c'est fabuleux de l'avoir dans notre équipe. On a Léo Miquel, qui puis aussi du Var. Léo Miquel, ça a été une rencontre un peu, je dirais, sur le même état d'esprit que comme on a pu se rencontrer Magali et moi. C'est que j'ai pu le rencontrer virtuellement à travers les réseaux sociaux. Et quand je l'ai entendu chanter, il était en guitare-voix. J'ai bien évidemment une très belle signature vocale, mais j'ai senti l'âme, quoi. Une vibration particulière. Et j'en parlais à Mag. Et là, pour le coup, elle m'a dit, ben, écoute, si tu le sens, propose-lui. Et quand je lui ai proposé, on a pris le temps de se connaître, parce que c'est important aussi qu'on sache, ben voilà, qui on est l'un l'autre, et si vraiment ça peut le faire. Et de suite, il y a eu un engouement aussi pour intégrer ce projet. Il avait déjà fait du gospel auparavant, et donc du coup, c'était un moyen pour lui aussi de mettre un pied encore un peu plus ancré dans l'univers du gospel. Donc Léo Miquel, qui est un superbe ténor. Et puis on a Hanks Minko, et là du coup c'est Magali qui l'a découvert. Manière, j'ai envie de dire aussi une, c'est Hanks, c'est genre de personne qui, je le définis d'une pépite, vous savez, des diamants bruts. En fait, vous pouvez passer à côté et pas voir, en fait, parce qu'elle est dans un crochet et en fait elle est là, elle est brillante, mais elle est un peu cachée. Et c'est exactement ça, hein, tu l'as découvert de manière
2: Mais Hanks, il est intervenu dans des ateliers amateurs. En fait, j'ai une chorale d'amateurs qui est constituée de près d'une centaine, répartie un peu partout sur Marseille. Et il a débarqué dans un de mes ateliers, et très timide, mais à l'occasion de soirées où on pouvait faire des open mic, il a commencé à chanter une chanson de Beyoncé. Il a fait l'Ave Maria de Beyoncé. Bon, je dis Beyoncé quand même. Non mais c'était incroyable, j'ai dit quand même. Waouh. Toi. Mon fauteuil s'est retourné sur lui. J'ai buzzé de suite. Oui. Toi, t'es à moi.
1: Et puis en fait, c'est beau parce que du coup, quand on apprend à le connaître, donc il a eu l'occasion de faire énormément de gospel, que ce soit en Afrique, que ce soit aux États-Unis. Et donc du coup, il avait laissé un petit peu de côté en arrivant à Marseille. Il avait laissé pendant un temps la musique, le chant, et il avait vraiment cette aspiration de reprendre. Et donc du coup, ça le fait d'avoir un projet qui se présentait à lui, ça lui a donné cette envie, ce goût de chanter, de rechanter du gospel. Et donc c'est une bénédiction, hein, de l'avoir auprès de nous dans le groupe. À l'antipode de Frédéric, c'est une voix hyper haute qui peut aller chercher des aigus très très intéressants. Et du coup, Hank, c'est la cinquième personne de Divine Gospel Man, ouais. Et puis après, pour du coup faire en sorte que tout ça se passe bien, on a toute une équipe musicale avec un directeur musical qui est François Gomez, qui est le bassiste du groupe. Et donc voilà, on a constitué toute une équipe musicale pour qu'on puisse à 13 pouvoir faire plusieurs titres gospel qui vont des années 80, 90 à plus actuels, de Richard Smallwood à Israel Houghton, Kirk Franklin, mais aussi des courants comme les Texas, par exemple, voilà, où il y a de la richesse aussi dedans. Donc voilà, on essaie de parcourir un peu tout ça avec sincérité, avec humilité aussi, parce que on a appris de ces grands compositeurs, de ces grands chanteurs, mais on essaie de le retranscrire du mieux que l'on peut avec toutes nos capacités. Et donc du coup, voilà, c'est un gros challenge qu'on essaie de relever.
0: Mais alors du coup, 13, une équipe de 13, c'est lourd à déplacer, c'est lourd à pour trouver des dates, mettre des choses en place.
2: Tu veux dire, si jamais tu nous proposais de venir jusqu'ici?
0: Eh bien, l'idée, elle est là, bien sûr.
2: Je crois qu'il faut laisser faire les choses, et puis les choses s'organisent d'elles-mêmes si elles sont vouées à exister.
0: Alors, Divine Gospel Main, 13 personnes, on va dire. Oui. Divine Gospel Music, ça se gère, ça génère combien de personnes qui travaillent là autour? Est-ce que tout le monde est professionnel? Comment ça se passe?
2: Oui, il y a une équipe de on est 7 chanteurs professionnels. Et puis on a des musiciens aussi qui nous accompagnent selon le type de configuration. Sinon, dans certains types de concerts, je peux être amenée à mettre sur scène mes choristes amateurs qui se régalent de venir chanter avec nous.
0: Alors justement, tu parles de choristes amateurs, Chœur Gospel Mars, c'est ça ?
2: C'est ça.
0: Chœur Gospel Mars, parle-moi un petit peu de Chœur Gospel Mars.
2: Alors, ça s'appelait l'Atelier Gospel à Marseille quand je l'ai créé en 2014. Et avec le temps, ça s'est transformé en Chœur Gospel Mars, donc le Chœur Gospel marseillais. Et ce sont des petites... l'histoire, c'est quoi ? C'est que je me suis insérée timidement dans le gospel avant de savoir si c'était vraiment quelque chose qui me passionnait pour pouvoir l'entreprendre un peu plus longuement. Et puis maintenant, ça fait 10 ans, donc c'est... Voilà, c'est waouh. Et quand j'ai senti tout ce bonheur que ça pouvait me procurer, j'ai voulu le partager avec des gens qui n'ont pas l'expérience de la musique et du gospel, mais qui ont, comme je l'ai dit tout à l'heure, qui ont envie d'essayer, envie de découvrir cet univers, mais qui n'osent pas pour X raisons. Donc, l'idée de Chœur Gospel Mars, c'est d'initier les gens à la musique afro-américaine, que ça soit du négro spirituel, du gospel, mais aussi blues et puis toute cette musique contemporaine que le gospel a inspirée. Donc on travaille des répertoires divers et variés. Et là, depuis quelques années, je propose des saisons à thème pour aborder le répertoire de grands artistes qu'on connaît, mais dont on ne connaît pas forcément toute l'histoire musicale, comme Ray Charles. On va connaître les titres les plus populaires, voilà. Mais on revient un petit peu à la source. Aretha Franklin, évidemment, Whitney Houston. Puis là, cette année, on aborde Sister Act. Donc, tout le monde adore Sister Act et ce que cette comédie musicale avec Whoopi Goldberg représente. Mais l'année prochaine, on va travailler sur le répertoire de Michael Jackson. Et puis, j'ai envie de tenter Stevie Wonder l'année d'après. Bon, après, on va revenir sur des chanteurs un peu plus classiques. Mais l'idée, c'est aussi de partager la richesse, cette richesse musicale, en fait, qui est bien souvent méconnue en France, parce qu'on n'a pas forcément la culture afro-américaine. Et c'est, voilà, c'est une façon de dire que tout ce qu'on écoute aujourd'hui a été influencé. Et se rappeler aussi d'où on vient, d'où ça vient, et voilà, toute l'histoire. Donc, j'avais envie de partager tout ça, et aussi mon expérience musicale et artistique, puisque ça fait 20 ans que je chante, et que j'ai eu la chance de pouvoir être choriste sur une tournée qui s'appelle « À je tendrai tête de bois » en 2010. J'ai accompagné près d'une cinquantaine d'artistes, Daniel Lévy, Gilbert Montagnier, enfin, pas mal d'artistes, et... La musique, c'est l'environnement artistique, c'est intensément éphémère. J'ai envie de dire que chaque moment qu'on passe est tellement beau, tellement puissant, que quand ça s'arrête, on a envie que ça recommence tout de suite, instantanément. Ça rend tellement vivant et heureux. On passe toute notre vie à espérer plein de choses, et j'avais envie de proposer aux gens de vivre une expérience intensément éphémère, mais intense quand même. Voilà, c'est mon projet. Donc chaque personne qui fait partie de cette chorale, ce sont des personnes qui sont amateurs, qui ne savent pas forcément chanter. Je suis coach vocal, donc je leur donne 2-3 conseils pour placer leur voix. Mais ce qui est le plus important, c'est qu'ils puissent s'exprimer grâce à la musique. Et d'autant plus grâce à la musique gospel qui nous permet de nous recueillir, en fait. Voilà, qui permet d'exprimer à la fois notre colère, nos protestations, notre joie, notre amour, notre peine. On peut se confier à cette musique parce que la musique en général, pour moi, c'est une dimension qui... La musique, elle nous protège, elle nous soigne, elle nous guérit, elle nous aime, elle nous pardonne. Donc l'idée, c'était d'inviter des gens qui ne se supposent rien, ni chanteurs, ni quoi que ce soit, pour essayer d'activer la petite flamme. Tout à l'heure, on parlait de qu'est-ce qui m'a attirée. On a tous une petite lumière en nous. Alors soit elle n'a pas encore été découverte, soit il y a de la poussière dessus parce que la personne, elle a oublié qu'elle existait. Donc mon rôle, c'est d'activer la lumière. Alors j'ai une caisse à outils. J'ouvre ma trousse Et là, je prends les outils, j'essaye de comprendre comment les personnes, d'essayer de les comprendre, d'apprendre à les connaître pour essayer d'adapter au mieux ma pédagogie et les aider à s'émanciper, en fait.
0: C'est presque de la thérapie.
2: Ouais.
0: Ah oui.
2: C'est de gospel thérapie.
0: Alors, on va faire une pause musicale. On t'écoute, Mathieu, qu'est-ce que tu voudrais nous chanter ?
1: Je pense que je vais commencer avec un morceau qui m'a bercé pendant des années, qui s'appelle Center of My Joy, mm-hmm. de Richard Smallwood. Un superbe titre, on le connaît beaucoup, c'est un artiste, un auteur-compositeur de gospel très reconnu par ses pairs. On connaît tous les titres Total Praise. Et Center of My Joy, je pense que c'est aussi un très bel hymne. Et je vais apporter celui-là.
0: Bah, on t'écoute.

0: Magali Ponsada, Divine Gospel Music, chanteuse, coach vocal, animatrice, organisatrice de mariage, responsable, chef d'entreprise.
1: Oui.
0: Aussi, ben oui. Mathieu Liméa, le chanteur, auteur, compositeur.
2: Pas encore.
0: Et leader de Divine Gospel Men.
2: Exact.
0: J'aimerais vous poser une question à tous les deux. Pas le droit de répéter la même chose que... Okay. Voilà. On va commencer par Magali, Galanterie. Quelle est ta définition du gospel, Magali?
1: C'est une musique inspirante.
0: Elle a voulu me la faire en deux mots.
1: Ouais.
0: Non, il faut en dire plus. Bien joué.
1: Elle est inspirante parce que elle nous encourage en fait à donner le meilleur de nous-mêmes et à découvrir qui nous sommes, à revenir à notre essence d'amour inconditionnel. En fait, c'est le but, c'est de pouvoir travailler sur soi, s'accepter aussi comme on est dans notre nature humaine. Mais comme on a une part divine et une part qui est un peu moins, il faut travailler dessus pour toujours essayer de se rapprocher de notre propre nature, notre belle nature en fait, notre essence. Et travailler sur nous en permanence, la persévérance.
2: Yes.
0: Bien.
2: À mon tour.
0: À ton tour, Mathieu.
2: Le gospel pour moi, c'est vraiment comme son nom l'indique, l'évangile. Et en fait, c'est un moyen pour moi, c'est un des vecteurs de pouvoir avoir cette connexion avec Dieu. Que ce soit des moments de louange, d'amour, de tristesse, de peine. Et à travers le gospel et du coup, notamment le negro spiritual, j'ai pu découvrir ses racines et me faire cette introspection que je suis vraiment béni de la vie que j'ai aujourd'hui et que il faut que je puisse être reconnaissant. Et du coup, cette musique là me permet quelque part de pouvoir donner cette reconnaissance et essayer au maximum que les gens qui ne connaissent pas ça puissent aussi avoir ce sentiment de bénédiction, de paix, de quelque chose qui surabonde, parce que justement quand on voit d'où vient le gospel et tout le bagage, tout le vécu qu'il a pu avoir, on se dit on a cette bénédiction d'avoir aujourd'hui cette vie là et il faut pouvoir saisir cette bénédiction. Donc voilà, le gospel, moi je le vois un peu comme ça, comme quelque chose qui me permet de me faire du bien et en même temps d'être du coup un véhicule pour que les gens puissent aussi découvrir cette bénédiction.
0: Alors pour revenir à toi, Magali, on va dire pour résumer que tu es une femme entreprenante. ça te va bien,
1: j'adore.
0: Je trouve. Oui. Mais enfin, une petite parenthèse avec le gospel, parce que j'ai vu donc Génération Céline.
1: Oui.
0: Qu'est-ce que c'est que cette histoire? Parce que j'ai vu une file de dates. J'ai dit, mais comment est-ce qu'elle peut être là, gérer aussi Divine Gospel Music? Comment est-ce que tu fais? C'est quoi Génération Céline?
1: Génération Céline, c'est le nouveau spectacle mis en scène par Eric Benzi, qui est directeur artistique et qui a notamment été compositeur et auteur pour Céline Dion. À l'époque, avec Jacques Vénérouzeau et Jean-Jacques Goldman, c'est eux qui lui ont fait son album 2, entre autres, qui est l'un des plus connus, en fait, où on se remémore les chansons pour que tu m'aimes encore, etc. Et en fait, Eric Benzi a déjà précédemment créé le spectacle Génération Goldman, qui marche très très bien. Et il a voulu mettre à l'honneur Céline Dion. Voilà, rendre hommage à sa carrière musicale, à ses plus grands titres. C'est la mettre en lumière autrement que ce qu'elle peut le faire aujourd'hui. Ses soucis de santé malheureusement l'empêchent d'être au devant de la scène comme elle l'a été. Mais pour autant, elle continue d'être là et c'est lui faire un clin d'œil, lui dire on est là avec toi, Céline. On est là, on chantera tes chansons et tu es dans notre cœur. Donc c'est, je crois que c'est un petit peu le message de ce spectacle. Et Eric Benzi, c'est quelqu'un que je connais puisqu'il est marseillais. On s'est rencontrés en 2013. On s'est pas toujours côtoyé dans le domaine artistique, mais on a eu quelques occasions de pouvoir le faire. Et je pense que le moment était venu pour lui de me solliciter pour ce projet. Voilà, j'ai été J'ai été waouh, j'ai dit quand j'ai

0: Et l'année dernière, il m'a contacté. Je suis restée complètement, j'étais en panique. J'ai dit quoi, Céline Dion, est-ce qu'on va... Bon bref, c'est Céline Dion quand même, c'est pas n'importe qui. Donc voilà, j'ai passé une audition, ça a fonctionné. J'étais l'une des premières à participer à ce projet, voilà, officiellement.
1: Et donc c'est quoi? C'est un groupe? C'est une chorale? Comment ça se présente?
0: C'est un projet musical qui réunit 4 chanteuses professionnelles. Et chaque chanteuse va incarner la voix... la personnalité de Céline Dion sans tomber dans le... On n'est pas sosie de Céline Dion, on n'est pas Céline Dion et on le sera jamais. Par contre, à travers les chansons qui ont été choisies en fonction de nos personnalités vocales, on va incarner un petit peu l'âme de Céline et son histoire, puisque c'est un spectacle. En fait, il va y avoir de l'acting aussi, c'est pas que du chant. Et tout est fait pour mettre en lumière la carrière de Céline Dion.
1: Et alors, comment est-ce que tu vas faire pour t'en sortir? Parce que j'ai vu, il y a une file de dates. Il y a une grosse tournée qui arrive.
0: Tout se passera bien.
1: Mais je te le souhaite, évidemment. Évidemment, je te le souhaite. Mais je me dis, ça fait beaucoup de choses à mener quand même.
0: Ben, j'ai la chance d'être entourée par des bras droits incroyables. J'ai aujourd'hui Mathieu qui va s'occuper des Divine Gospel Men. Donc, on est toujours en contact puisqu'on collabore sur ce projet. Et puis... je travaille aussi avec un autre binôme qui est Véronique Sanigou et qui est chef de chœur des 500 voix actuellement. Donc elle a une des chefs de chœur en fait du projet musical les 500 voix ou les 15 000 voix en fait. Il y a beaucoup de chanteurs et elle est phénoménale et voilà. Donc je pense que on est 7, on va s'en sortir. Je vais pouvoir me faire remplacer le cas échéant, mais s'il y a des concerts qui sont vraiment incontournables, eh bien, ils seront gérés par mes équipes. Sinon, il n'y aura rien à cette période-là. Et puis, de toute façon, il n'y a pas... Voilà.
1: Alors, sais-tu ce qui m'est venu à l'esprit quand j'ai vu un petit peu sur les réseaux comme ça, toutes ces dates, un petit peu imaginer ta vie artistique? Je me suis dit, mais une journée off pour Magali, c'est quoi? Ça ressemble à quoi une journée où tu ne travailles pas?
0: C'est vraiment compliqué. J'ai mon cerveau qui est hyper stimulé en permanence. Et comme j'aime la créativité, je suis créative, j'adore, c'est exaltant d'avoir une idée toutes les secondes, qui marche ou qui marche pas, mais il y a une idée toutes les secondes qui arrive. C'est qu'en même temps où on parle, il peut arrive un truc. C'est pas simple et pourtant il faut que je me repose. Donc, alors une journée off, ça pourra peut-être pas être une journée entière, mais des moments d'accalmie, j'en trouve par exemple le matin quand je me réveille, je bois mon thé et que mon chat vient se poser sur moi avec ses ronrons et là il me met en... Voilà, je bouge plus. Je ressens sa vibration et là je suis connectée. C'est le bonheur. Et ça peut durer peut-être 10 minutes, mais c'est 10 minutes de connexion avec la nature. Voilà, et au moins, peut-être que ça me régénère un petit peu pour repartir. Parce qu'après, je suis obligée de le poser, c'est un pot de colle. On s'aime tous les deux, on est connectés.
1: Donc, Mathieu, Magali est en train de nous dire que sa journée off, c'est 10 minutes en fait.
2: Ouais, elle est très active.
1: Waouh.
2: Et du coup, c'est vrai qu'il faut, apprendre à vivre avec cette hyperactivité. Parce qu'effectivement, c'est une richesse, parce qu'effectivement, elle est tout le temps motrice pour pouvoir apporter des projets et même aller jusqu'au bout de certains projets qu'on a mis en place. On va toujours chercher plus loin. Il y a toujours un renouvellement, donc c'est magnifique d'avoir une directrice comme ça. Et en même temps, du coup, ça nous met un petit coup de pied aux fesses, parce que du coup, il faut qu'on reste aussi actif.
1: Il va falloir que ça bouge pour qu'il y ait une gospel man.
2: Exactement, j'ai des comptes à rendre.
1: Ouais. Tous les deux, vous êtes dans le gospel depuis plusieurs années, dans la musique et tout ça. Quel est votre sentiment, votre regard sur l'évolution du gospel en France? Parce qu'il y a même 5 ans, on n'en était pas où on en est aujourd'hui.
2: Exact.
1: Quel est votre sentiment un peu là-dessus?
0: J'ai l'impression que beaucoup de personnes maintenant, de chanteurs, en fait, j'ai l'impression que c'est en évolution. Voilà, en tout cas, de notre point de vue à Marseille, puisque on reste sur notre secteur, on sait que dans le Nord et notamment à Paris, il y a beaucoup de choses qui se font au niveau du gospel, mais à Marseille, c'est très timide. Et puis bon, à Montpellier, ça marche pas mal, mais là, sur Marseille, je vois éclore beaucoup de groupes. Mais c'est bien.
2: Ouais, c'est bien. Je trouve qu'effectivement, il y a une explosion. Et même, si vous voulez, on a eu toujours ce sentiment d'avoir les États-Unis qui est un peu effectivement le pays premier en termes de gospel, et donc du coup effectivement on est toujours inspiré par ce qu'effectivement ce que peut faire les États-Unis, mais il y avait vraiment ce sentiment un peu de non légitimité, vous voyez, à faire du gospel, et depuis plusieurs années je vois effectivement qu'il y a des artistes qui éclosent, des groupes, des chorales qui se structurent, qui sont qui travaille assidûment et qui du coup travaille et fournit un travail qui est incroyable. Donc du coup en fait moi je le vois en bien, parce que du coup c'est ça apporte une si vous voulez une nouvelle dynamique. Aujourd'hui on se rend compte que on peut aussi en France, même si effectivement on n'a pas, même si souvent le gospel c'est en anglais, et d'ailleurs on entend maintenant de plus en plus de gospel en français, il y a des groupes de gospel qui le font en français, et je trouve que c'est bien parce que du coup ça permet de se dire que il y a une légitimité à pouvoir chanter du gospel en France. Moi en tout cas je le vois d'un bon œil, et je suis agréablement surpris à chaque fois de découvrir des nouveaux artistes ou des groupes qui fournissent un travail fabuleux, quoi. Ouais, donc tant mieux. Et c'est vrai que en province, parce que c'est vrai que le Paris a toujours été, on va dire, un peu en avance par rapport à d'autres villes en province. Là aujourd'hui, on voit, en parlant avec des amis qui sont aussi dans le gospel, que ce soit à Lyon, que ce soit à Genève, que ce soit à Montpellier, que ce soit à Marseille, que ce soit à Bordeaux, on sent qu'il y a une dynamique, il y a quelque chose, il y a une espèce de catalyseur qui fait que du coup ça se développe. Donc je suis très content.
1: Bien. Alors tu as dit le mot fabuleux. Alors fabuleux, ce serait de t'écouter chanter. Ben oui. On a entendu Mathieu qu'on va réécouter tout à l'heure avec plaisir. Mais j'aimerais bien, si tu veux bien, donc nous chanter quelque chose. Qu'est-ce que tu aimerais chanter?
0: Stand by me.
1: Stand by me, là, en version acoustique.
0: Yes.
1: Allez, je ferme les yeux.

0: Yes.
1: Merci.
2: Merci, super, super. Très joli. Je ne vous ai pas demandé ni à l'un ni à l'autre. Tu serais une vraie soprane ou mezzo?
1: Je suis mezzo-soprano.
2: Mezzo-soprane, Mathieu?
0: Bariton.
2: Bariton, ok. Okay.
0: Bariton-Martin, ouais. Bariton-Martin, ouais. Plus léger, ouais. Ténor, c'est les quelques notes qui sont encore difficiles à accrocher.
2: Ça va venir, ça va venir. Alors, tu m'as dit que tu as des idées qui fusent comme ça tout le temps, tout le temps, tout le temps. Une scène, une rencontre Divine Gospel Men et ce qu'il reste de Divine Gospel Music Femme, je ne sais pas.
1: C'est en prévision.
2: C'est rien de nouveau, Edvard.
1: Fille VS garçon. Et en fait, on est 7... avec dont Mathieu dans le groupe Divine Gospel Music, mais ils sont 4 garçons, donc on est en tout 11. Donc il est fort probable que on crée quelque chose, ou du moins qu'on fasse. En fait, il est, pour tout vous dire, il y a un projet qui est en prévision. On va reprendre un titre tous ensemble, mais c'est pas pour l'instant parce que on peut pas tout faire. J'ai pas assez d'une vie pour mettre. Mais j'aime la vie, c'est pour répondre à ta question, c'est pour ça que je suis autant active, c'est parce que j'aime la vie et que je veux la croquer avant de partir. Donc j'ai encore du temps, mais je veux en profiter et je veux accomplir tout ce que j'ai dans mon cœur et dans ma tête.
2: Mais
1: donc
2: je te le souhaite.
1: C'est en prévision, ouais, ça serait trop bien.
2: Une dernière question pour Magalus. Donc, Divine Gospel Music, Divine Gospel Men. J'ai vu aussi Divine Event.
1: Divine Event Project.
2: Mais quel est ton rapport avec le divin?
1: Déjà, c'est lié à mon activité gospel, qui fait que depuis une dizaine d'années, je suis aussi dans le domaine de l'événementiel, puisque je chante pour des mariages religieux, laïcs, etc. Donc je suis aussi officiante de cérémonie et je travaille avec énormément de prestataires dans le domaine du mariage et de l'événementiel. Donc ça allait de soi de créer, de garder l'identité divine, puisque les gens me connaissent aussi sous cette identité-là, et de l'assimiler à de l'organisation événementielle et de mariage.
2: D'accord. Est-ce qu'on peut donner comme ça un petit peu les adresses sur les réseaux, comme
1: oui.
2: Vous trouvez? Je t'écoute.
1: www.divinegospelmusic.fr.
2: C'est très simple. Et donc, il y a Facebook, il y a Instagram.
1: Ouais.
2: Voilà. Et sur Divine Gospel Music, on retrouve après, en déclinaison, Divine Gospel Men.
1: Oui.
2: D'accord, très bien. Avant de te réentendre chanter, Mathieu, si tu veux bien, j'ai une petite, 1, 2, 3, 4, 5, 5 petites questions pour vous deux, mais des questions à répondre assez du tac au tac, okay. Si vous voulez bien. Alors, chacun à votre tour, d'accord?
0: Allez, ça va.
2: Si tu étais un mot, Magali?
1: Amour.
2: Mathieu?
0: Ouais, je peux pas reproduire, du coup.
1: Toi aussi.
0: Pas...
1: Ouais. Je change.
0: Non, mais j'aurais tendance à dire amour. Mais ça va être... amour, ce serait celui qui me...
2: Ben, tant mieux. On va commencer par Mathieu cette fois-ci. Si tu étais un livre.
0: Si j'étais un livre. Waouh. Rapidement, je dirais... Wow, c'est super dur en fait. Oh, j'ai du mal à répondre. Je pense à un livre de Walt Disney.
2: Pourquoi pas?
0: Je pense effectivement au Roi Lion. Ouais.
2: Pourquoi pas, Magali?
1: Un livre sur la philosophie bouddhiste.
2: D'accord. Si tu étais un animal, Magali.
1: Ah ouais, c'est bizarre comme question, parce que je rêverais d'être mon chat, mais avec une maîtresse comme moi.
2: D'accord.
1: Mon chat, je le... Ah ouais, je veux la même vie que mon chat, quoi.
2: D'accord.
1: Mais j'ai l'impression que mon animal totem, c'est le loup.
2: Le loup?
0: Ouais. Moi, c'est plutôt la panthère. Ouais, il y a quelque chose qui est très dans ce côté félin, ouais. La panthère, ça reste...
2: D'accord. Et alors, si vous étiez une couleur?
0: Yes.
1: C'est le rouge qui me vient en premier.
0: Le vert, pour moi.
2: Un défaut?
1: Perfectionniste.
2: C'est un défaut, ça.
1: Ça marche ou pas?
2: Ouais, ah, ça peut.
1: Ça c'est peut. Le défaut de ma qualité.
2: Oui, voilà.
1: Non, non, je plaisante. C'est un défaut. Si je devais avoir un défaut, peut-être impatiente.
2: Impatiente.
0: En retard.
1: Ah oui, c'est vrai. Tout ça me rend impatiente.
2: D'accord. Ok. On t'écoute chanter?
0: Yes. Pourquoi pas finir avec Love Theory de Kirk Franklin, version un peu acoustique.
2: Allez.
0: Ça fait partie d'un des morceaux qu'on a aussi au Divine Gospel Man. Let's go. Hein.

0: Delphine.
1: Yes.
2: Quelque chose que vous n'avez pas fait, mais serait de chanter ensemble un petit truc. Tous les deux, là.
3: Ah ouais?
2: Ben oui.
3: Qu'est-ce qu'on a en rayon?
1: Est-ce que tu veux chanter... Tu veux chanter Amazing Grace?
3: If you want.
1: Yes.

0: Merci beaucoup.
1: Merci à toi.
0: C'est un vrai grand plaisir de vous avoir accueilli. Magali, donc j'étais avec donc Magali Ponsada, Divine Gospel Music, Mathieu Limea, Divine Gospel Men.
1: Exact.
0: Merci beaucoup à vous deux. Soyez bénis. Bonne et longue continuation dans vos projets, dans la musique, dans le gospel et dans cet élan, dans ce partage d'amour et de bien-être que vous dispensez.
2: Et d'humanité.
0: Merci. Ouais. Merci beaucoup à vous.
2: Merci à toi.
1: Merci. À bientôt.
2: À bientôt.

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0: Il est 19h passé d'une dizaine de minutes après Ezekiel Walker, voici l'invité culturel. Et aujourd'hui, notre micro-reporter se trouve avec Anne-Marie Lopresti, chercheuse, historienne et anthropologue. 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
1: L'ouvrage s'intitule « À l'école du vivant s'éduquer ». Par et pour la nature, avec une belle préface d'un écologiste, mais aussi d'un chercheur, c'est Ernst Zürcher. Alors on est avec Anne-Marie Lopresti, vous êtes historienne et également vous êtes chercheuse, hein, vous êtes anthropologue, vous travaillez pour la haute école pédagogique du canton de Vaud. Alors on va revenir à cet ouvrage, parce que la nature, ça nous intéresse surtout quand ça devient pédagogique et quand on peut essayer de trouver des petites astuces pour donner des outils à nos enfants. Qu'est-ce à dire ?
2: Alors, donc, on souhaite vraiment remettre la nature au centre des apprentissages, au centre de l'éducation, pour sensibiliser les enfants à l'environnement, pour en prendre davantage soin, pour leur donner cette idée que le soin de soi, le soin de l'autre est indissociable, le soin de l'environnement, l'autre s'entend aussi par environnement. Et puis, l'idée, c'est d'emmener les enfants un peu plus ou davantage à l'extérieur pour profiter de cette relation au vivant, de ce que le vivant peut nous apprendre en termes de connaissances, de reliance, de modèles aussi de coopération en termes d'apprentissage. Dès l'enfance, l'enfant doit être conscient de sa place dans le monde, devrait être conscient de sa place dans le monde et de la nécessité de préserver son environnement parce que nous sommes dans une période où l'urgence climatique nous pousse un peu dans cette direction.
1: Et parce que ça change aussi peut-être l'état d'esprit. Alors, on est au Salon du Livre, Anne-Marie, et ce matin avec votre collègue, puisque vous l'avez écrit avec Sabine Hoppliger, vous avez proposé des petits ateliers. Et dans ces ateliers, vous proposiez même aux enfants, me semble-t-il, de devenir des éléments de la nature, donc de sortir de nos propres égos, et ça pourrait faire du bien.
2: Exactement. Cette idée de vraiment de sortir de notre vision anthropocentrée, de l'humain au centre, la nature au service de cette vision extractiviste, et plutôt d'aller dans une vision de continuum. Le vivant, la nature, l'environnement, c'est aussi nous, ça fait partie de nous, on a besoin pour continuer à vivre. C'est d'ailleurs énormément ressorti dans les témoignages des enfants ce matin. Et donc, quand on fait la proposition, par exemple, de devenir une rivière, une fourmi, de se mettre dans la peau d'eux, eh bien, le regard change, le regard s'ouvre. Et puis, cela permet également d'être plus sensible, plus attentif. Et ce à quoi on donne de la valeur, on a envie de donner du soin, on a envie de l'arroser, comme on dit dans Le Petit Prince, j'arrose, donc je donne de la valeur. Et donc, ces activités-là qui passent par le récit, par l'imaginaire, permet aussi de mettre les élèves dans une posture d'auteur, hein, ils écrivent, mais aussi d'acteur, c'est-à-dire d'acteur engagé, d'être partie prenante pour ce vivant et par le vivant, justement, parce qu'il passe par se mettre dans la peau d'un élément du vivant. L'ancrage de départ, c'est la biographie, c'est notre chemin personnel. Dans biographie, il y a le mot bio, il y a la vie aussi. Donc, de partir déjà, c'est ce qu'on a fait Sabine Hoppliger et moi-même, nous sommes les deux co-autrices de cet ouvrage. On est parti de notre récit personnel en partant d'une expérience marquante, d'expérience forte en lien avec la nature et le vivant. On se rend compte que quand on met en mots, on met aussi en sens, on s'est aussi rendu compte du lien fort que nous avions déjà depuis l'enfance avec le vivant et le fait de partager ce témoignage. Nous espérons que ça va entrer en résonance avec la biographie des lecteurs, des gens qui lisent, les parcours des uns et des autres, pour sensibiliser comme nous sommes déjà sensibilisés à l'environnement. Donc le récit, c'est le point de départ et on a demandé en fait à différents acteurs de faire leur récit de vie, de leur relation d'expérience forte en lien avec la nature et le vivant. Et l'idée, c'est de s'adresser autant à des enseignants qu'à des parents, qu'à des personnes intéressées par des questions d'éco-citoyenneté. Et nous avons donné la parole à des enfants, à des adultes, à des personnes des différents milieux. On a même une herboriste, on a le prix Nobel de chimie, Jacques Dubochet. Donc d'avoir une parole plurielle à l'image de l'écosystème, de l'environnement, l'environnement pour lequel on aimerait sensibiliser tous les citoyens. Et ça commence déjà par les enfants, parce que c'est les citoyens de demain.
1: Tout gamin, on a quand même été dans cette nature et ça a changé notre vie. Ça nous a fait rêver peut-être, ça nous a touché, ça nous a donné quelque chose dont on ne mesure pas la portée.
2: Alors, c'est clair que quand nous avons fait nos récits à nous, on s'est vraiment rendu compte qu'on puisait cet amour de la nature, cet émerveillement, ce désir de le préserver de notre enfance et de cet environnement. C'est plus une évidence aujourd'hui et peut-être d'où l'importance du rôle de l'école de ramener dans ces environnements-là, de reconnecter à ces dimensions. Parce que si on n'est pas connecté, on ne se rend même pas compte à quel point c'est important de le préserver.
1: Merci Anne-Marie Hélot-Presti. Je rappelle que vous êtes co-autrice avec Sabine Hoppliger de cet ouvrage aux éditions Actes Sud à l'école du vivant, s'éduquer par et pour la nature.
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Good evening, ladies and gentlemen. Vous êtes à l'écoute de Hope Radio, merci de votre fidélité, c'est Ed derrière le micro avec vous jusqu'à 20h. À venir, le Gather Vocal Band, la formation A4 ou encore le London Community Gospel Choir. Tout de suite, on écoute Mona Abel, I Go to the Rock.

I Just Know, titre de Norman Hutchins sur Op Radio. Voici l'agenda culturel de ce jeudi 18 juin.

Besançon par Lausanne, où le musée suisse du jeu propose jusqu'au 5 juillet l'exposition Planète Jeu. Une invitation à explorer les liens entre le jeu, la nature et les défis environnementaux contemporains. À travers des jeux de société, des jeux vidéo et d'autres formes ludiques, l'exposition interroge notre rapport à l'environnement. Doit-on accumuler des ressources pour gagner ou collaborer pour préserver la planète? Une question qui dépasse le cadre ludique. Le jeu est aussi le fruit d'une production industrielle massive, extraction de métaux rares, dépendance aux chaînes d'approvisionnement mondiales. Comment mesurer son empreinte écologique et imaginer des alternatives plus durables? L'exposition propose quelques pistes. Cap sur Genève, à l'arcade du Centre d'art contemporain, qui présente jusqu'au 28 juin Enfantillage et bizarrerie, vertige d'une collection, une fascinante ribambelle de petits objets, bibelots, breloques, gadgets, jouets, porte-bonheur, sauvés de la banalité par le geste d'artistes qui les font œuvre. Flacons de parfum de Sol Lewitt, tampons de Yoko Ono, billes de Takako Seto, pins de Damien Hirtz, éventail de Gilbert et Georges. On oscille constamment entre jouets, artefacts du quotidien et œuvres d'art. Une constellation d'objets à la fois familiers et étrangement singuliers, résultat de la passion obstinée du collectionneur italien Giuseppe Guerrera. Direction Nice, où la Gaia Scienza accueille Poésie fait maison. 6 artistes contemporains et 99 poètes réunis autour d'une question fondamentale. Et si les arts plastiques venaient au secours du poétique? Avoir le poétique partout, la poésie est nulle part. Ces artistes inclassables et indéfinissables mêlent dans leur travail les approches et les supports dans une hybridation des techniques qui montrent et transforment en un même geste. La poésie est une habitation en soi dans laquelle on vit sans emménager, qu'on quitte et que l'on retrouve. À Marseille, le musée Regard de Provence rend hommage à Albert Dubout à l'occasion du cinquantenaire de sa disparition. L'artiste marseillais, né en 1905, est l'un des plus grands dessinateurs français du XXe siècle. Dessins de presse, illustrations, peintures, affiches, cinéma, publicité et animation. Il a exploré toutes les formes d'expression graphique avec un talent exceptionnel. Sa signature reste cette précision graphique extrême, obtenue à l'aide d'une plume d'acier spéciale et d'une grosse loupe pour composer des scènes peuplées de centaines de personnages répartis sur plusieurs plans. Le même musée présente également Habité, consacré à Gilles Barbier, installé à Marseille depuis plus de 30 ans. Sculpture, dessin, peinture et écriture pour explorer les manières d'occuper le réel avec humour et liberté. Enfin, à Paris, le musée de la Marine célèbre les 400 ans de la Marine nationale avec une rétrospective de la peinture maritime du XVIIe siècle au XXe siècle. Près de 150 peintures, plus de 90 artistes. Le Lorrain, Vernet, Manet, Signac, Marquet. Une traversée des siècles qui interroge les relations entre art et pouvoir à travers la représentation du monde militaire marin et de l'histoire.

quelque part le vendredi entre 18 et 19 heures, c'est vous qui faites la programmation. Vous souhaitez entendre un titre gospel en particulier, dites-le nous. Vous souhaitez dédicacer un titre gospel à la personne de votre choix, dites-le nous. Pour cela, c'est très simple, opradio.live. Sur la page Facebook, la page Instagram ou encore dans la rubrique Contact sur le site internet, faites-nous connaître les titres gospel que vous souhaiteriez entendre dans votre radio. opradio.live. On poursuit avec la formation A4 All Time Gospel. Voici ce qu'ils chantent, suivi de Journey to the Sky avec le Giver Vocal Band.

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1: Bienvenue à notre post-it. Aujourd'hui, j'aimerais m'adresser à toutes les personnes qui sont en train d'affronter des difficultés ou que tout simplement ont un peu peur de l'avenir. C'était une de ces personnes, alors ce post-it a bien été fait pour toi. Aujourd'hui, j'aimerais réfléchir avec toi à un texte qui se trouve dans l'Épître aux Hébreux, chapitre 6 et le verset 9. Il nous dit comme ça, le texte. « Quoique nous parlions ainsi, bien-aimés, nous sommes persuadés que quelque chose de meilleur vous attend, à savoir le salut. » Comme je suis pasteur, c'est vrai, moi je parle avec beaucoup de personnes. Et c'est vrai que des fois, on trouve des personnes qui sont très positives devant les difficultés, mais aussi il y a des personnes qui sont très négatives devant les difficultés. Et je sais que certainement vous aussi, vous avez déjà vu soit une personne, soit l'autre. Souvent, les personnes positives essaient tout de suite de retirer des leçons, des choses pour les faire avancer. Et les personnes négatives, voilà, sont en train de dire que ça sera toujours comme ça, que c'est mauvais, qu'on ne peut pas avancer. Et même si la société d'aujourd'hui a tendance toujours à dire « pense positif » et à valoriser ces personnes positives, j'en suis sûr que toi et moi, on a déjà été dans la position de la personne négative. Des fois, quand on est dans les difficultés, même si on sait qu'il faut être positif, même si on sait qu'il faut essayer de sortir de là, on est pris par ses sentiments et on est des fois au fond du trou. On a tellement de difficultés, on voit tellement pas de solutions que notre morale tombe à pic. Et ce texte, moi je trouve qu'il donne quand même un espoir. Parce que premièrement, c'est un texte qui est réaliste. Hein. Il ne va pas dire qu'on aura toujours des solutions pour tous les problèmes qu'on aura dans notre vie. Pas du tout. Mais le texte nous dit quelque chose qui me touche profondément. Il dit, quoi que nous parlions, peu importe ce qui va t'arriver, peu importe ce que sera difficile dans ton chemin, sache quelque chose, qu'en fait, il y a quelque chose de mieux qui nous attend. Peut-être encore dans cette vie, et souvent le Seigneur fait qu'encore dans cette vie, on pourra trouver des solutions et avancer malgré tout. Mais le texte dit, même si la chose qui nous fait souffrir, même si cette difficulté qu'elle a n'aura pas fin dans notre vie, il y a un salut qui nous attend. Et aujourd'hui, moi et toi, on peut aussi être acteurs de ce salut, dans le sens qu'on peut l'accepter ou le refuser. Est-ce qu'aujourd'hui tu aimerais accepter le salut que Jésus te propose? C'est la réflexion que je veux te laisser aujourd'hui.
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C'était Modimo, chanté par le Soweto Gospel Choir. Merci de votre fidélité à Hope Radio. Voici Soul Gospel qui interprète Walk With Me.

Vous êtes à l'écoute de Hope Radio. Merci de votre fidélité. Il est temps pour moi de quitter le micro avant de vous retrouver demain, vendredi 19 juin, entre 16h et 20h. Passez une agréable soirée à l'écoute des programmes de Hope Radio. Voici votre émission Un air de famille où vous retrouverez les bons conseils et les bons mots de Jean-Pierre Lachise sur le thème de tout quitter. Bonne soirée et à demain.

0: 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Il est 20h. 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
1: Jean-Pierre Lachise, je suis très heureux de vous retrouver au micro d'Honneur de Famille.
2: Bonjour, merci pour l'invitation.
1: Bienvenue. Je rappelle aux auditeurs que vous êtes éducateur, pasteur. Vous nous invitez à poursuivre nos réflexions autour de la famille, mais au regard de la Bible.
2: Oui, parce que je pense que ce premier livre auquel nous attachons, la Genèse, donne énormément de pistes pour permettre à l'individu d'être libre, de s'épanouir et pour constituer une famille heureuse. Et voilà, c'est pour ça que c'est, voilà, il y a un regard particulier qu'on peut porter sur la Genèse comme manuel pour la famille d'aujourd'hui.
1: Et alors aujourd'hui, nous allons nous arrêter sur un passage qui concerne Abraham. Abraham à l'époque.
2: Oui, c'est-à-dire, oui, il n'est pas tout à fait lui-même. C'est ça que ça veut dire. Quand le nom change, quand on passe d'Abraham à Abraham, c'est que l'identité a changé. Allez, on va s'attacher à ça. Comment et pourquoi son identité a changé?
1: Et alors donc, justement, dans quel contexte de vie se trouve-t-il?
2: Alors, Abraham est appelé par Dieu alors qu'il est en Babylonie. Hein, voilà, donc il est appelé à vivre autre chose. Et je vais lire ce passage. Hein. L'Éternel dit à Abraham, quitte ton pays, ta patrie, ta famille, et va dans le pays que je te montrerai. Je ferai de toi une grande nation, je te bénirai, je rendrai grand ton nom, et tu seras une source de bénédiction.
1: Pourquoi est-ce qu'il doit tout quitter ?
2: Tout quitter parce que son père avait déjà le projet d'aller visiter le pays promis. Mais son père n'a pas été jusqu'au bout du projet. Nous le trouvons ça dans Genèse 11, verset 31. Térak prit son fils Abraham, son petit-fils Lot, qui était le fils d'Aaron, et sa belle-fille Sarai, la femme de son fils Abraham. Ils sortirent ensemble d'Ur en Chaldée pour se rendre dans le pays de Canaan, mais arrivés à Charan, ils s'y installèrent. Alors, on voit quelque chose là dans ce texte, hein, qui précède l'appel d'Abraham. On voit que le père avait l'intention d'aller vers quelque chose. C'est comme s'il avait un appel. Allez, on va vers autre chose. Il faut savoir que le père d'Abraham vendait des idoles. Il faisait du commerce d'idoles. Donc, à un moment, il a senti qu'il devait partir de la Babylonie. Mais on voit qu'il ne va pas jusqu'au bout du chemin. Ils s'y installèrent dans un pays nommé Charan. Ils s'y installèrent. C'est-à-dire qu'on commence à prendre racine alors qu'on était en marche. Et donc, c'est dans ce contexte qu'Abraham va être appelé. C'est très intéressant. Installé. Et alors, il va être appelé à quitter. Et si on se rappelle bien...
1: Ça fait référence à des émissions précédentes.
2: Oui, l'homme quittera son père et sa mère. On voit que Caïn a eu du mal à quitter sa mère. Voilà. On voit des dysfonctionnements familiaux, des dysfonctionnements pathologiques, parce qu'on ne quitte pas ses parents. Donc voilà, là, l'appel est clair. Quitte ton pays, ta patrie, ta famille. C'est très curieux, ça. Quitte tes racines, en fait. Ton pays, hein, c'est
1: une racine. Donc pour que Abraham se réalise, il doit tout quitter.
2: Voilà, quitter, ça veut dire, voilà. Mon père avait l'intention d'aller jusqu'au bout de quelque chose, il n'y a pas été, mais moi, je prends le relais, j'ai mon appel propre. C'est très intéressant, c'est-à-dire mon père m'a montré quelque chose, mais il n'a pas été forcément jusqu'au bout. Mais moi, j'ai un appel, et chaque être humain a un appel à vivre quelque chose d'autre que ses parents ont vécu. Et c'est cet appel personnel qui donne la vie et l'existence. C'est pas je vais copier ou imiter ce que les autres vivent, c'est quel est mon appel personnel. Abraham, c'est quitte ta famille, va vers le pays que je te montrerai. En fait, Abraham, il n'a jamais vu ce pays, puisqu'il a voyagé toute sa vie sous des tentes. Et c'est toute une leçon de vie. C'était un nomade avant l'heure. Aujourd'hui, dans le monde, on dit, voilà, la plupart des gens sont nomades, il n'y a pas de racines. Pour trouver son identité cernée, il faut se mettre en marche. Il y a besoin de se mettre en marche et aller vers l'inconnu.
1: Mais c'est paradoxal parce que justement, quelqu'un qui est nomade, qui ne s'installe jamais, on pourrait penser que c'est une personne justement qui n'a pas de racines.
2: Justement, alors l'identité, ça montre que l'identité d'un être n'est pas fonction de sa racine culturelle, de son attachement culturel. L'identité, c'est se mettre en mouvement vers quelque chose qu'on ne connaît pas encore. C'est entrer dans le mystère de la vie. Il y a un appel mystérieux de la vie. Et tous, on a, en tant qu'individu, un appel particulier, à un destin particulier, qui est un destin, et c'est dit, de devenir une source de bénédiction pour les autres.
1: Donc, voilà. Vous êtes en train de nous dire, Jean-Pierre Lachise, que point n'est besoin de vouloir copier notre entourage, nos voisins, ce qu'on voit à la télévision.
2: Voilà, exact, c'est ça. C'est pas des vedettes ou des stars qui sont des modèles, c'est pas des champions de football qui sont des modèles. C'est simplement répondre à l'appel intérieur. À quoi je suis appelé? à quelle liberté je suis appelé et comment je deviens pour les autres une source de bénédiction. Et pour moi, c'est l'émergence de la personne réelle. Hein, on va cheminer, on va vouloir apprendre, on va peut-être avoir des échecs, mais parce qu'Abraham en a eu, mais au moins il en marche vers quelque chose. Il en marche et vers ce mystère de l'amour. Comment va-t-il devenir une source de bénédiction ? Et pour moi, j'appelle ça l'existentialisme biblique. Hein, c'est, on est appelé à être une personne unique dans un destin unique. Et c'est le non-conformisme à une société qui serait, uniforme. Babylone, c'est la société uniforme où tout le monde construit des briques, où tout le monde parle le même langage. Ben non, là il y a un autre langage, une autre parole, et surtout être libre pour devenir une source de bénédiction pour les autres.
1: Jean-Pierre Lachise, merci pour ce partage à ce micro. On se rend compte qu'il y a beaucoup de choses à tirer de ces passages bibliques. Ouais. On se retrouvera bientôt pour
2: à bientôt. Merci
1: encore
2: beaucoup.
1: Avancer avec vous. Merci, au revoir.
2: Au revoir.
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0: 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Il est 21h.
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2: C'est vous l'histoire.
3: My own life in a small way.
4: Au fond, ma vie, humblement, a été le reflet du chemin de la nation en Afrique du Sud. Jusqu'au changement, il s'agissait d'abolir, de chercher à supprimer ce fléau de l'apartheid. Et depuis, notre mission, au fond, c'est de travailler à la réconciliation, à la reconstruction. Et donc, c'est un peu le reflet de ce que j'ai vécu moi-même dans ma propre vie.
3: Of my own life and my own journey today.
2: Et bienvenue dans C'est vous l'histoire. Comme vous l'avez peut-être remarqué, nous recevons un hôte spécial, Michael Lapsley, prêtre anglican qui a lutté au risque de sa vie contre l'apartheid en Afrique du Sud. Il y a du reste perdu l'usage de ses deux mains et d'un œil aujourd'hui. Il anime un institut de guérison des mémoires dans le pays de Nelson Mandela. Notre journaliste François Sergi l'a rencontré à Paris à l'occasion de sa tournée européenne. Et nous remercions au passage Patrick Byrne de l'ACAT Luxembourg d'avoir bien voulu assurer la traduction de cet entretien.
5: Michael Lapsley, bonjour.
3: Bonjour.
5: Alors, vous avez payé cher votre engagement contre l'apartheid en Afrique du Sud et vous avez contribué à la réconciliation nationale dans ce pays entre noir et blanc. Comment est-ce que vous avez réagi à l'instant même de l'attentat perpétré contre vous ? Donc, une lettre piégée qui vous a arraché les deux mains et un œil.
4: La première chose à dire à propos de cet attentat, auquel finalement j'ai survécu, c'est de dire que dans cette immense douleur que j'ai éprouvée, j'ai eu le sens aussi que Dieu était avec moi. Je savais que l'attentat venait du régime de l'apartheid qui cherchait à me tuer, mais j'avais aussi ce sens d'une certaine victoire d'avoir pu survivre à cet attentat. Avec le passage du temps, j'étais bien sûr toujours conscient du fait que j'avais perdu les mains, j'avais perdu la vue d'un œil et aussi que mes tympans étaient endommagés. Pendant les premiers mois, j'étais comme un bébé. Je ne pouvais rien faire de moi-même. Mais très vite, il y a eu une avalanche de messages que j'ai reçus, des messages d'amour, de soutien à travers le monde.
5: Et comment avez-vous réagi par rapport à ceux qui ont perpétré cet attentat contre vous ? Est-ce qu'il y a eu à leur égard de la colère ?
4: On m'avait dit, les autorités du Zimbabwe m'avaient dit que je faisais partie d'une liste de personnes cibles qu'on allait essayer d'atteindre. Donc je savais que je risquais de mourir, qu'on risquait d'essayer de me tuer. J'étais préparé donc à mourir, mais je n'étais pas du tout préparé à l'idée de me retrouver avec un handicap permanent et grave.
3: Permanent major physical disability.
4: Je disais depuis longtemps dans mes voyages, y compris dans mes voyages, que l'apartheid était un choix pour la mort par un régime qui le faisait au nom, soi-disant, de l'évangile de la vie. Ils ont essayé donc de me tuer, en plus, ce qui était ironique, ils ont essayé de me tuer en m'envoyant des revues, la bombe dans des revues religieuses, et donc ce qui prouvait un peu ce que j'avais dit sur leurs intentions, vraiment un signe de cynisme de leur part.
3: So it was a great act of cynicism.
2: Les violences et conflits dans le monde, y compris dans nos sociétés occidentales, ne manquent pas. Notre journaliste a demandé à Michael Lapsley comment il conçoit la résolution de ces conflits au regard de sa longue expérience anti-apartheid.
4: Il n'y a pas une seule solution pour toutes ces différentes situations. Il faut sans doute des lunettes différentes pour les différentes réalités.
3: Different realities. Many of the present conflicts in the world.
4: Beaucoup des conflits actuels ont des racines très profondes qui se retrouvent dans des blessures très anciennes dans nos différentes sociétés. Et donc, nous avons besoin d'avoir une conversation profonde sur ces blessures qui n'ont jamais été guéries, qui n'ont jamais été traitées. Il nous faut parler dans notre société de manière profonde sur ces problèmes.
3: And shape the present. You rightly give the example of
4: Vous avez cité l'exemple des USA, l'attaque sur des jeunes noirs. Les réactions nous rappellent que l'expérience de beaucoup de ces noirs était que leur vie ne comptait pas. Ça nous montre justement que c'est ça leur expérience. Et si nous regardons l'exemple de Paris, le monde a été choqué par ce qui s'est passé à Paris, mais au même moment, le monde n'a pas été aussi choqué par ce qui se passait au Nigeria.
5: Vous avez créé en 1998 l'Institut pour la guérison des mémoires. Comment est-ce que ça se guérit une mémoire meurtrie ?
3: The very first step.
4: La première étape pour la guérison des mémoires, c'est de reconnaître au fond de nous-mêmes, mais aussi que d'autres reconnaissent, que c'est ce qui s'est passé dans notre vie nous a blessés et nous a infectés, a laissé des genre de toxicité, comme il a dit en anglais, au fond de nous. Le début de ce processus de guérison, c'est d'abord de passer de la connaissance, parfois une connaissance qui est enfouie au fond de nous, qui est un peu cachée, de la sortir, de le dire, et donc de commencer un cheminement, parfois un très long cheminement qui peut durer des décennies. C'est une connaissance de ces blessures qui touchent les individus, les communautés, les nations, et aussi les relations entre les nations.
3: And for nations and between nations. Healing of memories is not about...
4: La guérison des mémoires, ce n'est pas un cheminement d'oubli du passé, c'est se rappeler ce qui s'est passé et se trouver en paix avec ce qui s'est passé.
3: With what has happened.
4: Et c'est une question de laisser sortir de nous des sentiments empoisonnés, des sentiments de colère, d'amertume, qu'on peut comprendre, qui sont justifiés d'une certaine manière, mais dont nous avons besoin de nous débarrasser.
3: They destroy us.

0: inspiration musicale de Bastien Lanza et Francis Cabrel. Vous êtes toujours à l'écoute de C'est vous l'histoire. Et avec nous, Michael Lapsley, combattant de la liberté au temps de l'Afrique du Sud sous apartheid et aujourd'hui engagé dans la guérison des mémoires. Il a même créé un institut pour cela. Au micro de François Sergi et traduit par Patrick Byrne, il s'en explique par un exemple concret.
1: Yes, an example is a,
2: L'exemple que je veux vous citer, c'est celui d'une femme qui est venue à un de nos ateliers de guérison des mémoires. Elle avait perdu son fils 15 ans auparavant. Son fils avait été tué. Et elle est arrivée et j'ai tout de suite remarqué une certaine laideur, des traits laids sur son visage.
1: Ugliness of her face. Her life had stopped.
2: Sa vie s'était arrêtée au moment de la mort de son fils et elle avait le sentiment qu'elle lui devait ça à son fils, de maintenir cette colère au fond d'elle.
1: To keep hatred alive. I asked her, what kind of life do you
2: Je lui ai demandé, qu'est-ce que votre fils aurait voulu pour vous? Comment votre fils aurait voulu que vous réagissiez? Et peu à peu, pendant l'atelier, elle a laissé reposer ces sentiments. Elle n'a pas oublié, mais elle a laissé reposer et reposer aussi son fils. Et vers la fin de l'atelier, j'ai vu un changement. Ses traits avaient changé. Elle n'était plus prisonnière de ce passé et elle était carrément radieuse.
1: She had begun to live her life again.
3: Donc guérir le passé, ce n'est pas l'oublier, ce n'est pas l'évacuer.
1: No, it is a journey of...
2: Non, c'est un cheminement de où on retrouve une certaine paix par rapport à ce passé. Il s'agit carrément de vomir le poison de qui reste de ce passé.
1: Because of what's happened to us, there's also a depth of healing.
2: Il y a la profondeur de la guérison dans un processus collectif aussi. Dans ce processus, je raconte mon histoire, je suis entendu, je suis écouté avec respect, j'écoute aussi les histoires des autres, et ainsi nous nous trouvons connectés, liés les uns aux autres par ce partage de la douleur, de la souffrance, et nous arrivons à surmonter grâce à ce partage.
1: And the suffering that I experienced. I think in the Christian tradition.
2: Dans la tradition chrétienne, la guérison, on ne cherche pas la guérison pour elle-même. Si on regarde les exemples de guérison dans l'Évangile, les miracles, cette guérison permet aux personnes de suivre Jésus ensuite, de devenir des pèlerins pour un monde meilleur. Et donc cette guérison des mémoires nous libère pour pouvoir ensuite partager au projet de Dieu pour le monde.
1: For the human family.

0: vous souhaitez poursuivre la rencontre avec Michael Lapsley, je vous propose la lecture de son autobiographie intitulée « Guérir du passé, du combat pour la liberté au travail pour la paix » paru aux éditions de l'Atelier. En conclusion, eh bien, nous citerons ces mots de notre invité. « Lors de cet attentat, j'ai beaucoup perdu, mais il me reste beaucoup et j'ai gagné aussi. Je suis infiniment plus riche à l'issue du voyage que j'ai effectué. Dieu m'a permis de faire de cet attentat une expérience rédemptrice. » Fin de citation. C'est sur ces paroles pleines de sagesse que nous allons nous quitter. On se retrouve très vite pour un prochain C'est vous l'Histoire, une émission signée Radio Réveil. Bye bye!
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3: Aujourd'hui, on va parler de la buse variable. Alors, la buse variable, c'est un rapace magnifique. C'est beaucoup plus petit qu'un aigle, mais ça reste sa cousine proche. Et la buse variable, de son nom latin, buteo. Donc c'est assez facile à retenir, c'est ça qui est pratique. Et la buse variable, elle a une empreinte vraiment très spéciale, puisque en fait, elle a une empreinte d'oiseau. Hein. C'était vraiment pas quelque chose d'extraordinaire. La buse variable, elle va avoir une empreinte assez basique, puisqu'elle va avoir les trois doigts sur le devant, puis le doigt à l'arrière pour maintenir, on va dire, l'équilibre. Par contre, comme tous les rapaces, elle a des serres. Donc les serres, ce sont les longues griffes qu'il y a sur le bout, en fait, de chaque doigt. Ces serres ont un intérêt et une importance vitale, puisque c'est grâce à elles que les rapaces vont pouvoir tuer leur proie. La buse, elle fait une méthode de chasse qu'on appelle à l'affût. C'est clairement la méthode de chasse des feignants, on va pas se mentir, puisqu'en fait, elle passe sa journée sur un poteau à attendre. Elle attend. Elle attend, en fait, qu'un mulot, qu'une musaraigne, qu'une souris passe pour daigner s'envoler afin d'aller attraper cet animal, le maintenir dans ses serres pour ensuite, bien sûr, aller le manger tranquillement. Donc cette chasse à l'affût est vraiment un moyen pour elle de bien sûr bien manger, mais également de réduire sa perte d'énergie. Il ne faut pas oublier qu'un animal sauvage, son objectif, c'est de survivre. Pour survivre, il faut de l'énergie. Pour avoir de l'énergie, il faut en faire le moins possible. Et ça, elle l'a bien compris. Donc son empreinte, elle est assez difficilement visible, hein, on ne va pas se mentir. La plupart du temps, c'est une question de chance. Quand on voit une empreinte de buse, c'est simplement vous vous baladez, vous voyez une plaque de boue. Ah, les naturalistes, les scientifiques de la nature, on aime bien la boue. C'est vrai que, on va pas se mentir, à chaque fois qu'il y a une plaque de boue quelque part, eh ben allez hop, on va aller voir ce qui se passe, on va aller voir ce qu'il y a dedans. Souvent, il y a un melting pot, il y a un mélange de plein d'empreintes. Et parfois, on a la chance de voir l'empreinte d'une buse. Alors, la buse, pourquoi elle se serait positionnée sur une plaque de boue? Il faut pas oublier que les rapaces ne boivent pas. Aucun rapace ne s'hydrate. En fait, il va s'hydrater par la viande qu'il va manger. Donc, la buse ne va pas aller au sol dans une flaque pour aller boire. Non. Le seul moment où la buse peut s'arrêter et se positionner, c'est soit en attendant un animal. Donc, on voit de plus en plus de buses dans les champs, puisqu'il n'y a plus d'arbres, il n'y a pas de poteaux, de clôture pour la maintenir, donc elle se met au sol. Ou alors, c'est simplement qu'elle s'arrête, en fait, après avoir mangé ou en attendant de manger, puisqu'il faut des fois s'énerver un petit peu vis-à-vis d'un mulot qui n'a pas du tout envie d'être ingurgité et avalé. Donc, du coup, lorsque vous allez vous balader, n'oubliez pas, dès qu'il y a une plaque de boue, arrêtez-vous, regardez. Et si vous voyez une grande empreinte, on va dire d'à peu près 5-6 cm avec des doigts quand même assez gros et des serres, c'est la buse.
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1: Le livre de Stanley Milgram, Soumission à l'autorité, souleva à son époque un vaste débat. Psychologue à l'université de Yale, l'auteur avait conduit une série d'expériences originales. Le but était de tester la résistance de l'individu confronté à un ordre de l'autorité contraire à sa conscience et à ses valeurs. Les volontaires avaient été sélectionnés soigneusement. Ils représentaient la société américaine dans toutes ses composantes. On leur dit qu'ils allaient tester l'efficacité de la punition sur la mémorisation. L'un devait jouer le rôle de l'élève et l'autre du professeur. Du professeur qui interroge, mais qui punit également. L'élève s'installait dans un fauteuil équipé d'une chaise électrique. Le professeur prenait la place dans une cabine. Devant lui, des manettes qui étaient censées envoyer des décharges électriques de 30 à 500 volts environ, 450-500 volts. Et à chaque réponse fausse de l'élève, le professeur devait actionner la manette. En réalité, seul celui qui jouait le rôle du professeur était testé. Tout était fait pour qu'il croie au bien fondé de l'expérience. L'élève, lui, jouait le rôle de la victime. Il se trompe, crie, fait semblant d'agoniser lorsque les charges dépassent les 250 volts. Et au stade critique, le professeur hésite, il lutte intérieurement, donnera-t-il la mort ou non ? Mais l'expérimentateur en blouse blanche qui est à ses côtés et qui représente l'université, la science et l'autorité, lui ordonne de poursuivre jusqu'au bout. L'université, selon lui, assumant, selon ses dires donc, l'entière responsabilité. Les résultats furent étonnants, plus de 60% des volontaires franchirent la limite mortelle des 400 volts. Ils étaient prêts à tuer si l'ordre venait d'une autorité officielle. La plupart le faisaient à contre-cœur, s'irritant contre l'élève qui donnait de fausses réponses et l'accusant de compliquer la vie de tout le monde. Les chercheurs notèrent qu'avant d'envoyer la décharge fatale, les volontaires hésitaient. Ils luttaient contre leur conscience. En fait, ils réagissaient comme s'ils recherchaient des principes qui auraient donné une force d'application à leurs valeurs. Les 10 commandements, avec le « tu ne tueras pas », sont ces principes. Mais nos sociétés les ont perdus de vue. Alors, n'oublie pas, deux choses remplissent l'esprit d'admiration et de crainte incessante, le ciel étoilé au-dessus de moi et la loi morale en moi. C'est une citation d'Emmanuel Kant. Votre prochaine chronique a pour titre « La morale de situation ».
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1: Bonjour à tous, j'espère que vous allez bien, que vous avez passé une excellente semaine et que vous avez profité de cette période estivale pour soit faire des activités, soit vous reposer. Aujourd'hui, on va aborder le thème de faire qu'un seul corps avec le pasteur Philippe Leduc. Comment vas-tu, Philippe ?
2: Ça va, merci.
1: Bien, t'as passé une bonne semaine ?
2: Excellent.
1: Et avec le pasteur Pascal Rodet. Comment vas-tu, Pascal ?
3: Très bien, Nafi, merci.
1: Ça va ? Toi aussi, t'as passé une bonne semaine ?
3: Oui, ça va.
1: Ça va. Alors moi, j'ai une petite anecdote. Je ne sais pas si vous aimez jouer au domino.
2: Oui ?
3: Ah, domino.
1: Moi, j'aime énormément ça. Mais on est d'accord que si je joue au domino avec vous, vous n'allez pas jouer ensemble. Normalement, chacun joue pour soi. Mmh. Et bien, quand je jouais avec mes amis, je me suis rendu compte la dernière fois, je ne comprenais pas, ils gagnaient chacun leur tour. Et en fait, ils jouent en binôme. Ils savent se parler, ils savent communiquer sans se parler, et ils gagnent au domino en jouant, en ne formant qu'un seul bloc contre les autres. Je trouve ça... C'est de la triche, mais c'est génial.
2: C'est pas très fair play.
1: Non, c'est pas fair play du tout.
3: C'est là où il y a des petits signes comme ça, des clins d'œil, des...
1: Je sais pas comment ils font, mais ils y arrivent très bien, d'accord. En tout cas. Et du coup, je vais te demander, si ça ne te dérange pas, Philippe, de lire la deuxième lettre de Jean, s'il te plaît.
2: Oui. Donc, versets 9 et 10.
1: S'il te plaît.
2: Tous ceux qui ne gardent pas l'enseignement du Christ, mais lui ajoutent quelque chose, ils n'acceptent pas Dieu. Celui qui garde l'enseignement du Christ accepte le Père et aussi le Fils. Si quelqu'un vient à vous et n'apporte pas cet enseignement, ne le recevez pas chez vous, ne lui dites pas « sois le bienvenu ». Si vous lui dites « sois le bienvenu », vous participez au mal que cette personne fait.
1: Oh, est-ce que tu peux m'expliquer ça, s'il te plaît ?
2: Eh bien, écoute, on s'aperçoit que ce n'est pas toujours rose.
1: Oui.
2: dans les communautés, même à l'époque, il y avait un petit peu de querelle au niveau des enseignements. Et donc, Jean va expliquer qu'il faut faire attention. Que si quelqu'un se met à enseigner des choses qui ne cadrent pas avec la vérité, eh bien, avec toute la fraternité qu'on peut avoir avec cette personne, mais il faut lui dire... ne sois pas le bienvenu. Parce qu'ici, on enseigne quelque chose qui tient de la vérité, l'enseignement du Christ. Et donc, si tu t'en éloignes un petit peu, tu ne peux pas rester parmi nous. C'est aussi simple que ça. Voilà. Tu es le bienvenu tant que tu restes dans le cadre de l'enseignement de Jésus.
1: Ça ne veut pas dire qu'on rejette les autres.
3: Ça ne veut pas dire qu'on rejette les autres, mais ça veut dire qu'on n'est pas forcément d'accord avec tout le monde. Parce que dès qu'en effet une personne dit l'opposé de ce que Jésus enseigne, j'ai du mal à être en lien avec la personne. Ça va forcément être difficile.
1: L'enseignement, c'est important. Toi, tu as des enfants, par exemple, c'est important pour toi, je pense.
2: Bien sûr. L'école est obligatoire, hein,
1: oui.
2: Aujourd'hui. Donc, bien sûr, c'est important pour chacun. Mais vous voyez la confiance qu'on donne au professeur, hein, qui est en charge de l'enseignement. Alors, on insiste sur sa formation, et puis il a des petits entendus de temps en temps des inspecteurs qui viennent pour contrôler l'enseignement. Et si un professeur a le malheur de donner un enseignement qui est faux, et qu'on le sait, eh bien, il peut risquer d'être radié et de devoir changer de métier. Hein. Là, en l'occurrence, dans le domaine de la foi aussi, attention, malheur à celui qui va enseigner quelque chose de faux. Parce que la responsabilité est grande. Les gens écoutent la personne qui enseigne, font confiance. Quand ce lien de confiance est rompu, on ne croit plus personne après. C'est grave. Et dans le domaine de la foi, c'est aussi le même cas. C'est pour ça que Jean est assez virulent en disant non, si tu dis à cet homme « sois le bienvenu » alors qu'il enseigne des choses fausses, tu participes au mal que cette personne est en train de faire. Tu es complice quelque part.
1: C'est important. Mais est-ce que c'est possible de prêcher quelque chose de faux sans savoir qu'on prêche quelque chose de faux?
3: Alors là, il y a plusieurs personnages pour répondre à cette question. Il y a toujours, en tous les cas, des personnes qui savent manipuler des personnes dans la religion, qu'on appelle un peu secte, hein, il faut le dire, qui manipulent les paroles ou les choses pour faire croire à des personnes qui sont les meilleures, que la vérité ne vient que par eux, que la vérité c'est qu'eux, et que de toute façon, tout ce qu'il y a à l'extérieur, c'est faux. Et oui, bien sûr, il y a des gens qui sont manipulateurs, il y a des gens qui sont... qui croient en ce qu'ils pensent ou pas. Il y en a forcément ceux qui croient absolument en ce qu'ils disent, et il y a ceux qui savent que c'est faux, mais qui aiment bien manipuler.
1: Mais Philippe, quand tu enseignes quelque chose à tes enfants, est-ce que tu les invites à toujours vérifier ce que tu dis, ou pas forcément ?
2: Même si je les invite pas, ils le font par eux-mêmes, parce que maintenant on a tellement d'outils pour vérifier, c'est tellement simple. Ils disent une phrase et la réponse arrive sous leurs yeux. Hein. C'est plus difficile aujourd'hui de faire des faux enseignements, oui, parce qu'il y a moyen de vérifier. Hein. Mais pourtant, on voit dans les médias aujourd'hui, il y a tellement de choses fausses qui circulent et certains sont incrédules et relaient des fausses informations. C'est ce qui est terrible. Hein. On dit aussi que celui qui sait, c'est celui qui a le pouvoir. C'est-à-dire que si je sais, alors j'ai le pouvoir. Donc, avoir des connaissances, ça permet d'avoir un certain pouvoir. Et certains vont abuser de ça, parce que ça fait plaisir d'avoir du pouvoir. Donc ils vont mettre les autres en disant « c'est moi qui vous enseigne, parce que comme ça je garde le contrôle sur vous ». Et c'est ce qu'on appelle la manipulation, comme Pascal l'a dit. Hein. Et donc dans le domaine religieux, c'est très courant, malheureusement. Et donc c'est pour ça que l'Évangile nous invite aussi à vérifier par nous-mêmes, à aller voir.
1: C'est important.
2: Et on a maintenant des outils pour aller voir. Donc il faut s'en servir. Parce que malheureusement, dans les enseignements, il y a parfois du bon et du mauvais. Et ça se mélange.
1: Pascal, les éditions Vie et Santé, ils n'ont pas sorti un livre qui s'appelle Fake quelque chose ?
3: Oui, tout à fait. Il y a eu en effet un livre qui est sorti qu'on appelle Fake News.
1: Fake News.
3: Et qui relate un peu les choses qui... des outils, en tous les cas, pour permettre de comprendre une information, de vérifier l'information, où aller vérifier l'information. Et c'est en effet de plus en plus important de faire attention à ça. On est même manipulé par les médias, non pas les médias de base, mais tout ce qui est réseaux sociaux, où le système du réseau social fait que plus je cherche un sujet précis, plus l'informatique va m'envoyer ces mêmes informations. Alors, on a l'impression que il y a que ça autour de ce sujet-là, alors que non, il y a besoin d'aller chercher soi-même sans attendre que l'informatique nous envoie les informations.
2: Parce qu'on n'avait pas le problème quand on ouvrait une encyclopédie. Là, on cherchait le mot.
1: Exactement.
2: Et voilà, c'était tout. On refermait et c'était fini.
1: Et on avait une information et pas plusieurs.
2: Autre chose.
1: Pascal, est-ce que tu peux me lire Éphésiens 4, versets 11 à 16, s'il te plaît ?
3: Oui. Voici les dons que le Christ a faits. Les uns ont reçu le don d'être apôtres, ou bien d'être prophètes, ou bien d'annoncer la bonne nouvelle. D'autres ont reçu le don de conduire le peuple de Dieu, ou encore d'enseigner. Par ces dons, le Christ a voulu former ceux qui appartiennent à Dieu. Ainsi, ils peuvent accomplir leur service de chrétiens pour construire le corps du Christ. Alors, tous ensemble, nous aurons peu à peu une même foi et une même connaissance du Fils de Dieu. Finalement, nous serons des chrétiens adultes et nous atteindrons la taille parfaite du Christ. Nous ne serons plus des bébés, nous ne ressemblerons plus à un petit bateau poussé dans tous les sens par les vagues de la mer. Nous ne serons plus emportés de tous les côtés par le vent des idées fausses. Les gens ne nous tromperont plus avec leurs mensonges habiles. Mais en disant la vérité avec amour, nous grandirons en tous vers celui qui est la tête, le Christ. C'est par lui que toutes les parties du corps tiennent ensemble et sont unies. Beaucoup d'articulations servent à unir le corps, et quand chaque partie du corps fait son travail, le corps grandit et se construit lui-même dans l'amour.
1: De qui on parle là ?
3: Et là, on parle de la communauté chrétienne. Qu'elle soit locale, où il y a un groupe qui se réunit en tant que chrétien, ou que ce soit d'une façon plus étendue, au niveau national, etc. Il y a l'idée de ce que chacun a un rôle à jouer. Et chacun...

0: Sauf que j'ai pas de don particulier que je pourrais apporter à l'Église.
1: Alors ce texte précise que tous ceux qui croient en Dieu, Dieu ne les laisse pas comme ça sans rien. Et j'aime l'image du sac à dos. Dieu, s'il m'envoie faire une randonnée, il ne m'envoie pas sans sac à dos. Donc il me dit, voilà le sac à dos, et je vais le remplir pour toi. Je vais te donner tout ce que tu as besoin pour la randonnée. De l'eau, de la nourriture et tout ce qu'il faut, la trousse de secours, en fait, tu es équipé. Ce texte me dit que chaque croyant a reçu au moins un don.
0: Minimum un,
1: certains en ont plusieurs, mais en tout cas, tu as été appelé pour quelque chose de précis, pour construire, alors là on parle de corps, hein, donc on dit comme il y a différents éléments dans le corps, l'ensemble est bien coordonné, chaque élément a sa place. Il n'y a pas un élément qui est moins important que l'autre. Donc ça nous met tous au même niveau, chacun apporte quelque chose, on n'a pas à se juger, à se comparer. On a tous quelque chose à apporter.
0: Est-ce que du coup ça voudrait dire qu'on va partir d'un... Moi j'aime beaucoup la cuisine, je suis souvent dans la cuisine. Peut-être que moi je suis peut-être plus douée en salé, il y en a qui vont être douées en sucré, il y en a qui dans le sucré sont encore plus douées pour faire des macarons ou autres. Et du coup, comme dans une boulangerie, c'est complémentaire. Dans une boulangerie, c'est pas le pâtissier qui fait le pain. Le pâtissier, il fait les gâteaux. Le boulanger fait le pain.
1: Mais chacun a sa place.
0: Chacun a sa place. Et chacun son rôle. Et ensemble, ils portent leur projet. Hein. Donc tout le monde.
1: Et personne ne peut dire, moi j'ai rien. C'est pas possible.
0: Donc on a tous un
1: don. Forcément quelque chose.
0: Il faut le déceler.
1: Peut-être on l'a pas encore trouvé. Peut-être il faut que quelqu'un nous aide à le trouver. Peut-être les autres vont voir en nous quelque chose qu'on a nous-mêmes pas vu. Et puis c'est en pratiquant les choses qu'on va, les choses vont se révéler. Et les autres vont dire, oh là là, mais je trouve que t'es doué pour ça. Ah oui, je savais pas. Et voilà, Dieu va utiliser cela pour le bien, pas seulement de toi, mais
0: communauté.
1: De tous ceux qui t'entourent, et en particulier ici de la communauté de foi qui est autour de toi.
0: Et les enfants?
2: Les enfants aussi. Et d'ailleurs, l'exemple qui est donné ici par Paul dans le texte. Montre cette importance-là, c'est-à-dire qu'on ne peut pas être spectateur, on est acteur. Spectateur, on regarde, on ne fait rien. On apprécie peut-être le spectacle, mais on ne fait rien. Acteur, on est obligé de construire ensemble l'ensemble de la pièce de théâtre que l'on est en train de jouer. Et chacun a un rôle, chacun doit être, même celui qui est derrière les coulisses pour donner les ustensiles, etc. Et donc l'objectif de ça, c'est qu'on grandit. Et un enfant a besoin de se construire au travers de ce qu'il va faire, au travers de ce qu'il va découvrir de lui, au travers de ce qu'il est capable de faire. Il ne peut pas être acteur, un enfant. Spectateur, pardon, un enfant. Un enfant, pour se construire, doit être...
1: Expérimenté.
2: Il faut qu'il fasse quelque chose. Mais je pense que pour un chrétien, pour arriver à une stature, comme dit Paul ici, il a besoin aussi d'expérimenter, d'utiliser son don pour la communauté.
0: Et est-ce qu'à l'époque... Les enfants avaient une aussi grande importance?
1: En tout cas, Jésus les a accueillis et leur a fait la place que les adultes ne leur laissaient pas.
0: Hein.
1: Oui. Et Jésus a pris en exemple les enfants en disant, regardez comment ils réagissent, regardez la foi qu'ils ont, et tâchez d'avoir la même. Parce que petits qu'ils sont, ils ont compris plein de choses que vous, adultes, vous n'avez pas compris. Ils ont vu des choses que vous n'avez pas vues. Donc Jésus et les enfants, on pourrait en parler très longtemps, parce qu'il a une relation particulière avec les enfants. Il n'est pas de ceux qui les dénigrent, qui les mettent de côté.
0: Non.
1: Soyez comme ces petits, il leur dit. Hein. Donc c'est à nous d'être attentifs aux enfants, parce qu'ils ont des choses à nous apprendre.
0: Un enfant pardonne plus facilement qu'un adulte?
1: Aussi. Il passe plus vite à autre chose, il pardonne peut-être plus vite aussi, et il va vers les autres plus facilement, enfin... Voilà, il y a plein de choses.
0: Il a envie de participer
1: à
0: la
1: vie. Quand on grandit, on perd un petit peu de cette naïveté et on devient un peu froid, trop sur nos gardes. Et du coup, on rate des occasions d'aller vers les autres, notamment.
0: Je terminerai là-dessus, mais Pascal, la dernière fois, tu as employé le terme humilité dans une autre émission précédente. Je vous invite à regarder. Tu as parlé d'humilité. Est-ce que l'humilité permet de déceler ses dons et de pouvoir les

0: mettre à contribution pour la communauté chrétienne.
1: L'humilité est importante pour la découverte des dons parce que, alors d'abord, la première raison, je suis au service des autres.
0: Oui.
1: Ce n'est pas parce que j'ai un don, alors en plus si j'ai un don super bien du genre... je suis prophète, connaissant parfaitement bien l'avenir que le Seigneur m'a donné. D'un seul coup, ça y est, je gonfle. Mais Dieu n'a pas donné des dons aux hommes pour être supérieur par rapport à d'autres. Mais il les a donnés pour être au service des autres. Donc ça, c'est un premier élément important. Moi je suis là pour la communauté, je suis là pour les uns et les autres, je suis là pour Philippe, je suis là pour Nafi, je suis là pour vous. Et ça c'est très important de d'avoir cette humilité là pour exprimer son don. Et puis la deuxième, dans une communauté on n'aime pas ceux qui font le genre tout savoir, je sais tout, il y a que moi qui est bien, il faut passer tout par moi parce que là il y a aucune humilité et en plus il y a aucune construction
0: c'est pas constructif
1: de la communauté.
2: Ça énerve, ça énerve des gens comme ça.
1: Ça énerve.
0: Et puis il y a pas d'échange en plus.
2: Non mais l'humilité c'est de croire que l'autre a aussi quelque chose à m'apprendre.
1: C'est ça.
2: Si je pense que l'autre a rien à apprendre, j'ai aucun intérêt à lui parler. Il a rien à m'apprendre. Par contre, si j'ai l'autre raisonnement, je vais m'intéresser à l'autre parce que je sais que lui va m'apporter des choses que je ne pourrais pas avoir. Et inversement, si chacun fait ça, on va être toujours dans un échange.
0: Dans un échange.
1: Et c'est même très important parce que, je reviens encore sur le texte, cette attitude-là, c'est pas rien. C'est construire le corps du Christ, nous dit le texte. C'est pas construire simplement une communauté. Non, c'est construire le corps du Christ. C'est le Christ qui vit au milieu de la communauté. Mais chacun doit y mettre du sien.
0: En tout cas, c'était très enrichissant pour moi. Merci beaucoup, Pascal. Je te souhaite de passer une excellente semaine.
1: Merci bien.
0: Merci beaucoup, Philippe. Également, une bonne semaine.
2: Merci.
0: Pour ceux que ça intéresse, hein, je redis, il y a un super livre qui est sorti. C'est Fake News avec les éditions Vie et Santé. Et il m'a apporté aussi pas mal. Je vous souhaite à tous une très très bonne semaine. Profitez bien de cette période estivale. Et rendez-vous la semaine prochaine pour une autre émission. Au revoir.

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1: Bonjour et bienvenue dans Histoire Inspirante. Est-ce que vous avez déjà fait des puzzles? Vous savez, ce jeu où avec il y a une image qu'on reconstruit petit à petit, et parfois on est dans le ciel, et tout est bleu, et on ne sait plus à quel endroit va quelle pièce. Eh bien aujourd'hui, Yves va nous partager son puzzle, l'histoire de sa vie, comment ces pièces se sont mises en place les unes après les autres pour donner une belle vision, une belle image. Je reçois Yves dans Histoire Inspirante. Bonjour Yves.
2: Bonjour Philippe.
1: Heureux de te retrouver dans cette émission d'Histoire Inspirante.
2: Ah ben, tu as réussi à me trouver alors. Hein. Oui, j'ai bien accepté de venir te retrouver, c'est sympa.
1: Tu as accepté, ça a été une bataille de plusieurs mois.
2: Oui, on n'habite pas à côté l'un l'autre. Hein.
1: C'est pas que tu n'étais pas d'accord, c'est juste qu'il fallait trouver le bon moment.
2: C'est vrai, ouais. Mais en même temps, bon, on en parlera certainement, mais l'intervieweur interviewé, c'est pas ma tasse de thé non plus.
1: Oui, c'est ce que j'allais dire. Alors, tu ne voulais pas être de ce côté-là du micro, alors je te rassure, c'est la même chose, hein, que ce soit de mon côté ou pas.
2: C'est vrai.
1: Mais c'est moi qui pose les questions, Yves, aujourd'hui.
2: Bon, bah, je vais essayer de s'agir et y répondre.
1: Alors, pour nos auditeurs, Yves, pendant de nombreuses années, un peu plus de 20 ans, même bien plus de 20 ans.
2: Double.
1: Voilà. Tu posais les questions au micro de différentes radios associatives, à différents niveaux, dans différents pays aussi. Et aujourd'hui, c'est moi qui vais te poser des questions. Bon, en tout cas, peut-être c'est toi qui vas parler de toi dans cette émission d'Histoire Inspirante.
2: Ah, ça, c'est plus compliqué hein, quand même, hein, de se livrer, de se dévoiler.
1: Alors, on va déjà dire ton parcours. Tu as été, parce que j'ai calculé tout à l'heure, employé à l'URSSAF. Tu me dis si je me trompe.
2: C'est vrai, c'était le début de ma carrière, ça, oui, effectivement.
1: Tu as travaillé dans le monde de l'édition.
2: Exactement, oui.
1: Dans une radio locale, dans plusieurs radios locales.
2: Oui, tout à fait. Alors, une associative et une professionnelle.
1: Alors, ça, je découvre ça de toi quand on a préparé cette émission. Tu as travaillé dans le béton.
2: Oui, on m'a lancé. Ben, à un moment, la carrière a toujours des fois des coupures.
1: Oui.
2: Alors, grâce à Manpower, si on veut le nommer, ben, j'ai fait de l'intérim et je suis rentré chez Lafarge, Simon Lafarge. Et là, ben, j'ai appris à être contrôle qualité béton.
1: Ben, donc, on va voir.
2: C'était du lourd.
1: Hein. On va voir ce parcours ensemble.
2: Ouais.
1: Tu nais dans une famille croyante, adventiste, mais une famille adventiste un peu particulière quand même.
2: Oui, d'abord, je suis né de l'autre côté de la Méditerranée, donc ce qu'on appelait les pieds noirs. Pas les pieds noirs, mais bon, c'est comme ça. Et mon père était pasteur, donc c'est vrai, on était trois enfants, nés dans une famille avec, quand on est enfant de pasteur, on voyage. Hein, je crois que toute la côte méditerranéenne, l'autre côte, on l'a faite. Et puis, il y a eu les événements d'Algérie en 62, on s'est retrouvés à venir... sur le continent, je veux dire en France.
1: Vous avez débarqué dans quelle région de France ?
2: Marseille, donc Noël 62. Mmh. Et ça a été là un peu un choc parce que c'était l'hiver après où il a fait très froid. Mmh. Et quand on venait de l'autre côté, la famille, la coqueluche, un petit village de Lozère, c'est un choc thermique, puis de scolaire aussi, parce qu'on a même dit en venant d'Algérie. T'as pas de niveau, donc je me suis retrouvé pour la première fois de ma vie quand même premier de la classe pendant toute une année. Mmh. Alors j'étais content. En compétition avec la fille du taximan du petit village où on était, le Lozère. Alors, après, mon père a retrouvé un poste de pasteur parce que tous ces gens qui venaient d'Algérie, ils n'avaient pas de poste au départ. Il fallait les faire fondre après dans les églises locales.
1: Alors je disais justement, tu grandis dans une famille particulière, une famille pastorale.
2: Ouais.
1: On a déjà eu ici à ce micro des enfants de pasteurs, comme on dit. Mais bon, j'ai cette question qui est obligatoire. Comment toi tu l'as vécu, être enfant de pasteur? Il y a une réalité, ne serait-ce que d'être déménagé, en tout cas ballotté. À l'époque, c'était très très fréquent, en tout cas très présent, de changer très régulièrement de ville, et donc de contexte, les copains, etc. Comment toi tu l'as vécu?
2: C'est ça qui était, je crois que tu as tout compris. C'était le côté le plus compliqué, et c'est ce pourquoi j'ai pas fait pasteur. Parce que bon, la spiritualité, on est dedans, on baigne dedans. Et j'ai pas une adolescence rebelle ou qui ont fait des 400 coups, mais ce qui m'a perturbé, c'est ça, c'est de me dire, j'ai pas envie de déménager, j'ai envie d'avoir. Et ça s'est pas vraiment passé comme ça, parce qu'avec Sylviane, mon épouse, on a voyagé, je crois qu'on a déménagé plus de 20 fois dans notre vie.
3: Et ça, c'était pas à cause du pastorat que
2: t'avais choisi. Donc voilà, il faut croire qu'il y a des circonstances de la vie qui font qu'on est appelé, d'un côté à l'autre. Et comme tu l'as dit, ma vie professionnelle aussi, au tout début, quelque part, un peu haché, parce que je me suis retrouvé un peu soutien de famille à un moment, donc il a fallu vite partir dans la vie active. Et c'est, voilà, je suis rentré à l'URSSAF, mais alors je ne veux pas critiquer tous les fonctionnaires, loin de là, mais on est quand même un peu limité dans ses actions et il fallait autre chose.
3: Alors pourquoi, dis-moi, pourquoi, alors là on allait très vite, mais je crois qu'avant d'aller à l'URSSAF, tu as fait ton service militaire.
2: Oui, je suis parti en Allemagne.
3: En Allemagne.
2: Ouais,
3: et là, tu as vécu... Alors, comme tu disais, tu as toujours été dans l'église. La spiritualité est quelque chose qui t'engage ou qui te passionne. Oui, ça va te passionner de plus en plus avec les années passant. Mais tu t'as pas le choix à un moment donné que de partir faire ton service militaire en Allemagne.
2: Ne pas le faire, j'aurais voulu, étant plutôt tendance pacifique. Mais bon, il fallait...
3: Et là, t'as 6 mois, en tout cas, déjà. Est-ce qu'on pourrait dire une sorte de désert spirituel ?
2: Une solitude. Je vais pas dire des déserts. Parce que je suis tombé dans une unité... Est-ce que ça a été prémonitoire ? Je pourrais pas le dire, dans les transmissions. Alors là, peut-être pour la petite anecdote, quand j'étais donc à l'église de Toulouse, avant de partir en Allemagne, je fais mes classes, les trois jours de l'époque. Et puis, j'arrive, à un moment, il y a un moment de morse. Et là, comme en tant que scout, j'aimais bien le morse, oulala, ils ont trouvé que j'étais bon. Et voilà, je me suis retrouvé dans la transmission en Allemagne. Et là, comme ils ont accepté que je ne sois pas, que je n'ai pas d'activité le sabbat, en tant qu'adventiste. Et j'étais bloqué pendant 6 mois à être radio. J'ai fait 6 mois de radio. Et tous les samedis, je me retrouvais dans un des amphis qu'il y avait dans la caserne. Et là, un pasteur m'a offert
3: La tragédie des siècles.
2: Voilà, un livre qui est incontournable. Donc voilà, j'ai lu pendant mes 6 mois. Mon samedi matin, j'étais dans ma salle tout seul. Alors c'est un petit peu délicat parce que moi, qui suis quand même quelqu'un de sociable, j'aime voir du monde, j'aime pas vraiment être seul. Je cherche pas la solitude en premier. Là, c'était un peu compliqué.
3: Donc pas un désert, mais une solitude.
2: Oui,
3: puis parce que tu n'avais pas le droit de sentir le sabbat, en fait.
2: Voilà, puis même ces 6 premiers mois, comme c'était l'Allemagne, les forces françaises en Allemagne, on ne voulait pas non plus. Donc on n'est même pas sorti. Je suis resté pendant 6 mois, un peu coincé. Il y avait quelques permes qui me ramenaient en France, mais bon, c'était pas le plus simple. Donc voilà.
3: Alors le service militaire, c'est un an. Au bout de 6 mois, quand même, tu sors.
2: Oui.
3: Et tu vas à la rencontre, tu recherches des gens.
2: Il y a une église dans... Alors oui, j'apprends qu'il y a une église même par l'allemand. En Allemagne. Moi, j'avais jamais appris l'allemand, parce qu'à Toulouse, c'était plutôt l'espagnol et l'anglais. C'était plus facile. Et puis là, j'allais les retrouver, baragouiner avec un peu d'anglais que j'avais appris quand on est au lycée, on s'arrête en terminale, on parle anglais. Après, j'ai pas pu apprendre, continuer l'anglais. Donc, j'étais quand même assez léger dans mon anglais, mais j'ai parlé plus l'anglais que l'allemand en Allemagne.
3: Alors, toi qui as cette expérience d'avoir été, en tout cas, un an à ce moment-là à l'étranger, sans une maîtrise de la langue et dans un contexte, on l'a compris, qui n'est pas choisi. Hein. Tu ne choisis pas d'aller travailler ou découvrir un pays. Tiens, pour peut-être nos plus jeunes auditeurs qui nous écoutent, ça serait quoi tes conseils quand tout d'un coup on est déraciné, quand on est obligé de partir d'un lieu et qu'on se retrouve, comme tu l'as été, quelque part enfermé, ou en tout cas coupé du lien social dans lequel on a grandi, parce que tu avais grandi dans l'église, dans les activités, dans la GIA que tu as cité.
2: Je pense que il y a plus de chances maintenant parce qu'il y a les moyens de communication qu'on n'avait pas à l'époque. Maintenant, on a des téléphones,
3: pour garder le lien.
2: Pour garder le lien. Là, on était vraiment... Moi, j'étais vraiment coupé. Il n'y avait rien d'autre qui existait. Je ne me souviens pas même avoir téléphoné à la famille ou quiconque. Donc là, je pense que c'est peut-être plus facile. Puis oui, peut-être avoir des livres qui te permettent de d'approfondir des choses que tu n'aurais pas l'occasion de faire dans un autre contexte de vie.
3: Mais t'encourager quand même des gens à partir à l'étranger.
2: Alors ça
3: me dis pas non, parce que je connais la suite de ton histoire. Ouais. Hein.
2: Donc, je dirais oui maintenant. Ouais. À l'époque, j'aimais... Comment dire ça? J'ai beaucoup roulé dans France. La France, c'était un terrain de prédilection. C'est vrai que j'aimais voyager. J'ai beaucoup aussi été dans les camps de jeunes et ce genre de choses. Donc là, mais partir à l'étranger comme ça, non, c'était pas vraiment quelque chose que... Mais avec le recul, maintenant, je dis faites-le. S'il y a une opportunité, et on en parlera peut-être, mais pour moi, c'est... On prend de la hauteur.
3: Alors justement, on va en reparler, et la suite de ton histoire va confirmer ça. Qu'est-ce que toi, t'as retenu particulièrement de ces expériences à l'étranger, en tout cas le fait d'aller ailleurs, peut-être des fois un peu plus loin?
2: Oui, c'est ça, c'est la rencontre de l'autre. D'abord, je ne vais pas faire l'apologie de la langue anglaise, mais c'est vrai que ça reste quand même la langue qui permet d'être compris un peu partout. Si je repense à cette histoire de ma vie où à 50 ans, je me suis retrouvé partir en Angleterre, j'ai eu quelques maux de tête. Mais tu vois, là, pareil, je crois que les jeunes maintenant, rien qu'avec les jurs, l'anglais te revient plus facile. Et là, après, à voyager, tous les pays que j'ai pu rencontrer, c'est pas faire du tourisme où on est dans la superficialité, où on visite, c'est plutôt à essayer de rencontrer les locaux et vivre des choses avec les locaux. Et ça prend l'ouverture d'esprit. Et dans chaque pays, je me suis rendu compte qu'il y avait des choses que je pouvais retenir qui peuvent me servir. Et je me dis, et si même dans notre vie, si on pouvait faire telle technique, quel truc, pour un exemple tout bête, je crois que c'est en Bulgarie, où dans les feux tricolores, il y a un chronomètre qui te dit, je me dis, tiens, pourquoi on n'a pas ça en France? Tu vois, en Suisse ou en Angleterre, on a les feux qui basculent de jaune, de rouge à jaune. Pourquoi on n'a pas ça? Enfin, des petits trucs comme ça.
3: Ça a mis des soins patientés.
2: Ouais, je sais pas, je me dis, on devrait tous apprendre prendre le meilleur des autres. Voilà, et c'est ça que je trouve, qui m'a beaucoup plu de vivre voyager.
3: Alors, tu l'as dit, on l'a dit au début de cette émission, tu vas voyager. Il y a eu cette étape URSSAF, ça a été une période de ta vie.
2: Oui.
3: Qui n'est pas la meilleure, parce que professionnellement, c'était pas ton but ultime. Toi, t'avais étudié dans le commerce.
2: C'est l'économie plus. Mais, comment dire, j'avais une frustration. Comme l'été, je faisais beaucoup de camps de jeunes. Et me retrouver entre quatre murs, dans un bureau, et puis avoir envie de discuter de spiritualité avec... peut-être maintenant... On peut le dire, ça fait longtemps. Je me retrouvais dans la pièce où il y avait la photocopieuse. Et il y avait une collègue avec qui on discutait beaucoup de spiritualité, mais on était un peu cachés, on ne voulait pas, être trop... puis on n'était pas là pour bosser et puis parler de... Voilà. Et c'est ça qui me frustrait, de me dire, je fais mon boulot, mais il y a quelque chose d'autre que j'ai envie, mais je n'ai pas envie de faire théologie non plus et partir... Voilà, il y a une dualité en faisant...
3: J'allais te poser une commission, est-ce qu'à ce moment-là, t'as le sentiment que justement le fait de... Bah, ce que tu me décris, et tu vas participer d'ailleurs dans un groupe de chant qui va être très connu, t'as envie d'aller plus loin dans cette spiritualité, mais pas le pastorat, on a compris que t'avais fermé cette porte-là, et en même temps, t'es entre deux mondes. Et en même temps, t'es conscient que là, c'est pas le lieu dans lequel tu vas pouvoir, excuse-moi, t'éclater, à parler de Dieu, ou à étudier les textes ensemble, etc. Est-ce que, quelque part, cette expérience-là à l'URSSAF te permet pas de prendre conscience de finalement je suis pas fait pour ça quoi, je vais pas rester ici faire carrière?
2: Oui, c'est sûr, surtout que dans la quatrième année là de ce parcours professionnel, bon, j'ai monté des étapes, mais j'ai aussi un défi. Je voulais passer un examen de contrôleur URSSAF. J'ai dit, si je le gagne, bon, c'est peut-être dans ce sens là je dois aller. Si je le loupe, je peux partir, parce que j'avais l'option, dont on va certainement parler maintenant. Et puis à quelques points, je l'ai loupé. Je me suis dit, c'est un clin d'œil.
3: Tu l'as interprété comme un signe de
2: Dieu. Oui, je me suis dit, c'est un clin d'œil, c'est que c'est pas ma voie. Et puis j'avais déjà un ami qui, lui, était contrôleur URSSAF. Alors, je ne veux pas critiquer, mais c'est un boulot qui n'est pas évident.
3: Ouais.
2: Aller contrôler, aller vérifier, c'est vrai que c'est pas. Voilà, c'est pas quelque chose qui, pour moi, est épanouissant. Et puis, avec Sylviane, nous nous sommes mariés le 11 septembre.
3: Sylviane, ton épouse.
2: Mon épouse, voilà. Oui. Et donc, une date aussi, ouais. Dont on se souvient maintenant depuis pour autre chose. Mmh. Et à ce moment-là, avec d'autres amis, on a créé un groupe. On était trois couples mariés, quatre gars et trois filles, mmh. dans une villa à Pau. Mmh. C'était l'époque un peu...
3: Allez, dis-nous, parce que je pense qu'il y a quand même beaucoup des anciens qui écoutent cette émission, qui t'ont entendu.
2: Comment s'appelle ce groupe? C'est ça que
3: ben
2: tu veux?
3: Oui.
2: Ah ben c'est le groupe Emeraude.
3: Voilà, c'est le groupe Emeraude, voilà. Qui a été à l'origine de beaucoup de chants dans le recueil, enfin les différents recueils ouais. de la jeunesse adventiste.
2: Tout à fait.
3: Différents de chants pour les jeunes, dans les colos, dans les activités.
2: Exact.
3: Qui sont des chants à parole, mmh. qui sont avec des rythmes simples, mmh. mais qui restent gravés dans nos mémoires. Mmh. Allez, donne-nous quelques titres pour que les gens se souviennent de ces titres-là. Pour les plus jeunes, comme ça, eux qui ne te connaissent pas, qui ne vous ont pas entendu chanter.
2: Il y a J'aime les gosses, un chant de Christian Lachenal. Oui, parce qu'on avait aussi enregistré un album, et puis là aussi, c'était une première. Qu'est-ce qu'il y a aussi? Puis il y avait des chants de Siloé aussi, parce que ouais. c'était un peu la même époque. Il y avait beaucoup de créativité à ce moment-là. Alors bon, Si je n'ai pas l'amour, il y a aussi ce chant-là, il y a Marie, enfin bref, on mixait tout cela. Et c'était une année dans une parenthèse de vie qui nous a marqué. Alors en plus, donc voilà, je me marie en septembre. Je dis à mon directeur URSSAF, je prends quelques mois, parce que bon, faut pas lâcher peut-être la branche sur laquelle on est, il faut quand même se laisser une petite porte. Et puis fin octobre, je dis ouais, bien, voilà, désolé, alors, je me laisse jusqu'au 1er janvier, et quand il me rappelle, je dis non, désolé, je quitte et on est parti voilà pour vivre à cette expérience de foi, c'était une expérience de vie, une famille. On a créé une famille et la plupart on se retrouve et quand on en parle, ça reste marquant parce que ouais, on a fait plein de choses. On a voyagé, on avait acheté un bus, un vieux bus chausson. On est monté jusqu'en Belgique, on a fait toute une tournée.
3: Alors, on se rend pas compte, hein. Je me permets de te le dire, je fais une parenthèse dans cette émission, oui. C'est que ce chant que tu as cité, si je n'en ai pas les mots, ça a été le chant de mon mariage, le chant de notre mariage avec Marianne. Mmh. Et voilà, à quel point, des fois, on influence sans même être conscient. Finalement, et des chants, c'est pas juste pour se distraire ou passer le temps, mmh. mais ça peut influencer aussi à un moment donné ou être des éléments fondateurs. Alors, merci à vous et puis à tous ceux qui ont chanté. Alors, tu vis cette expérience spirituelle, on revient sur ce parcours-là, je ferme ma parenthèse, c'était un clin d'œil. Il y a cette expérience spirituelle et tu as envie de servir, mmh. mais tu sais pas comment encore. Et là, il y a une opportunité où tu vas... servir dans un univers particulier autour de la santé,
2: oui.
3: autour de, alors particulièrement de l'édition, je crois.
2: Tout à fait. Une revue qui s'appelait à l'époque La vie naturelle. Mm-hmm. La famille Roux, qui était les fondatrices de cela. Et puis, c'est bon, les petites structures ne sont pas évidentes. Et puis après, il y a des grands groupes qui viennent, qui arrivent. Bon, bref, là, on a dû s'arrêter. On avait monté avec un ami, André, la société Edinat, qui s'appelait aussi à l'époque. Bon, on a fait de l'édition. Alors, c'est là que j'ai découvert aussi faire du montage, faire de la maquette. C'est un domaine qui était complètement étranger pour moi. La photocomposition, les premières compo cartes. Enfin, pour ceux qui reconnaissent tout ça, Sylviane était aussi là. On a beaucoup travaillé en famille, en équipe, en binôme, Sylviane et moi, pour notre vie. Et puis, bon, les circonstances de la vie, on a fait bankrupt. Parce que les cascades financières nous ont pas. Puis, on n'avait pas les reins solides. On n'était pas des businessmen, je crois, dans l'âme. Pourtant, j'ai fait économie, j'aurais dû. Hein. Mais c'était pas peut-être ma vocation.
3: Ouais, intéressant, tu disais que vous avez travaillé beaucoup avec Sylviane en binôme.
2: Oui.
3: Alors, certains diront qu'il ne faut jamais y travailler en couple. D'autres ouais. diront c'est une expérience extraordinaire. Toi, ton bilan, c'est...
2: On se complète.
3: On se complète de là.
2: Oui, ouais, je crois qu'on n'est pas pareil, mais on se complète beaucoup et on aime bien. Et puis, même encore maintenant, on n'est plus dans la partie, comment dire ça, active, mais on fait des choses ensemble.
3: Tu peux le dire honnêtement, hein, même si elle est dans le studio et qu'elle nous écoute, là-dedans, tu peux le dire. Hein,
2: oui, je, oui,
3: si
2: oui,
3: ça a été difficile.
2: Non, je ne veux pas dire. Je ne veux pas dire. Non, je crois pas. Je ne vois pas de moment où on s'est engueulé, et puis quand on s'est tourné le dos, et puis...
3: Qu'est-ce qui, selon toi, a fait que ça a marché? Que vous puissiez travailler ensemble pour servir Dieu, finalement?
2: La musique, déjà, qui est un élément fédérateur formidable. Des expériences de vie avec nos enfants qui nous ont des fois... Et puis aussi mes aventures financières qui n'ont pas toujours été faciles, où là, ça nous soudait en disant, ben voilà, Dieu est là, on avance, il y a toujours une porte de sortie. Je crois qu'on n'a jamais été déprimé, je vois pas, oui, la vie nous a pas épargné dans différentes choses, mais il y a eu une sérénité quand même de traverser les épreuves. Voilà, oui, la mer rouge s'ouvrait toujours pour nous devant, pour de nouvelles aventures.
3: Alors j'aime bien parce que tu parles de mer rouge qui s'ouvre. La différence, c'est qu'il y en a eu beaucoup pour toi, des mers rouges.
2: Oui.
3: Parce qu'on le disait, finalement, il a cette expérience dans l'administration, dans d'une entreprise, mais qui fait banqueroute.
2: Ouais.
3: Là, on te propose de rentrer dans un nouvel univers qui va être l'univers, finalement, que tu ne quitteras plus jusqu'à ta retraite.
2: C'est ça, oui.
3: C'est le monde, alors pas simplement des télécommunications en morse comme tu avais l'armée, mais le monde de la radio.
2: Ouais,
3: on est dans les années 80, tout au début, ce qu'on appelle les radios libres.
2: Tout à fait. Merci Mitterrand.
3: On te contacte pour aider à l'installation d'une radio locale dans la région de Toulon.
2: Mmh. Oui, tout à fait. Là, il y avait un animateur dont je peux dire le nom parce que pour nous il reste quand même, c'était Ron Myers, un Américain qui est arrivé, qui avait une vision en disant là il y a une opportunité, les gars. Alors il est arrivé avec un émetteur à Toulon et il nous a dit trouvez un endroit et puis et on s'est associé. Il y avait trois structures, des évangéliques, les hommes d'affaires du plein évangile, l'armée du salut, et puis les adventistes, tous les trois. On a créé un bureau, et puis, c'est bien d'avoir le matériel, mais il faut du monde pour parler au micro. Et c'est là que je me suis retrouvé sans faire exprès, à être embauché. Parce que dans les radios associatives au départ, c'est beaucoup de bénévoles. Mais là, le président, qui était quelqu'un de la Chambre de commerce de Toulon, m'a dit, mais non, il faut qu'on t'embauche, on ne peut pas t'employer comme ça bénévolement. Alors c'était un virage pour moi, parce que c'est là que j'ai découvert le monde de la radio. Alors il faut dire aussi, quand j'étais gamin, avec mon père à l'époque, il faisait ce qu'on appelle les conférences bibliarchéologie, c'est montage audiovisuel, et mon père avait un magnétophone, les petits Gelozo avec les petites bandes, et souvent je piquais, puis je me faisais mes enregistrements. Donc ça,
3: tu jouais une journaliste?
2: Ouais, j'aimais ça. Je me revois encore faire ce genre de choses. Et puis là, je me retrouve bien des années plus tard, à me retrouver à faire des enregistrements avec... Donc c'était un monde où d'abord tu es derrière une petite table de mixage, une petite mixette, et puis tu as des gens en face de toi. Mais il faut que tu parles, tu ne peux pas laisser parler tout seul. Donc voilà, tout doucement, je me suis retrouvé à faire l'animateur.
3: Alors, il y a un travail où tu continues, tu fais l'animateur, le journaliste, il y a des émissions religieuses, oui, mais il y a aussi des émissions de variété, des infos, etc.
2: Ah oui, t'as vu au Bombard, quand même, à l'époque.
3: Alors, comme tu disais, c'était une radio...
2: Locale,
3: marquée chrétienne, avec deux autres dénominations.
2: Tout à fait, oui.
3: Est-ce que tu avais le sentiment de servir Dieu et de servir au bon endroit à ce moment-là?
2: Oui, dans le sens que le besoin de je ne veux pas dire prosélytisme, non, c'était de témoigner et de faire témoigner sur tous les autres. Et je crois que chacun a une expérience de vie, et c'est ce que j'aime à dire, ce qu'on dit résonne automatiquement vers une personne.
3: C'est ce qu'on appelle une émission de témoignage, comme histoire inspirante, non?
2: Voilà. Et voilà, mon but, c'était plutôt ça, de laisser parler les gens, c'est une chose que j'ai apprise à développer dans mes formations, c'était... Ce que tu es là maintenant, t'es un témoin médecin accoucheur. Hein, voilà, c'est ça. Aider l'autre à exprimer ce qu'il a envie de dire. Mmh. Et c'est ça que j'ai découvert et j'ai eu des expériences fabuleuses. On a eu des fous rires, je me souviens avec un animateur, donc tous les autres étaient bénévoles, je suis le seul permanent. Mmh. Et un jour, on fait une émission et puis il y a un fou rire pas possible. Et quand c'est en direct, eh ben, bon, il n'y avait pas l'image quand même, hein, donc c'était bien. Mais on se mettait chacun de l'autre côté de la table, dès qu'on se relevait, qu'on se regardait, on pouffait de rire. Mmh. Donc voilà, j'ai eu des très belles expériences à Toulon dans cette radio. Et puis après, bon, les choses se sont un petit peu dégradées. Il y a eu quelques phénomènes de personnes qui s'imposent et avec lesquelles on n'est pas toujours d'accord. Mais bon, ça, c'est la vie. On apprend.
3: Et donc, tu te sépares de cette radio, voilà, enfin, tu mets fin à votre collaboration,
2: voilà.
3: Et tu reçois un appel.
2: Non, alors, avant, on m'appelle dans une autre radio.
3: Oui, c'est ça.
2: Oui,
3: mais c'est ça que j'appelais déjà un appel.
2: L'appel, oui.
3: À servir dans une autre radio, oui. Associative, toujours.
2: Non, commerciale, celle-là.
3: Ah oui, pardon, excuse-moi,
2: oui. Je les appelle. Ah oui, celle-là, oui, oui, ben, alors, elle s'appelait AZ Méditerranée, c'est-à-dire la radio de A à Z. Mmh. Grosse radio...
3: Dans le Varrois,
2: commercial, toujours à Toulon. Depuis, on émettait depuis l'eau du Pharaon, on a arrosé jusqu'à Perpignan. Enfin bref, c'était le gros truc. Mais bon, ils ont eu les yeux plus gros que le ventre, on va dire. Et puis des cascades, on va dire, un peu douloureuses, pas très honnêtes dans leur vie, qui ont fait que la radio, ben, elle a capoté. Mmh. Alors je dis, moi, la radio, c'est fini. Hein. Je ne me parlais plus de radio, j'ai une famille, j'ai des enfants. Arrêtons de bricoler, il faut faire autre chose.
3: Alors tiens, je vais te poser une question, parce que tu me tends la perche là maintenant, ce n'était pas prévu. Tes enfants, ce moment-là, ils voient maman, papa servir régulièrement dans des œuvres pour l'Église, ou indirectement pour l'Église. Mmh. Est-ce qu'à un moment donné, ils se disent, bon, vos histoires là de servir l'Église, etc., dans ce que tu as développé, il y a une forme d'insécurité quand même qui apparaît. Est-ce qu'à un moment donné, eux, ils ressentent ou quelque chose par rapport à ça, ou vous peut-être vous êtes mal à l'aise par rapport à ça aussi? Je sais pas.
2: À ce moment-là, c'était pas simple parce que, ouais, avec nos enfants, c'était... Oui. La chose, pour moi, c'est après, avec le recul, je me suis dit... Quand on se lance avec passion dans quelque chose, quelque part, on frustre la famille. Mmh. Et l'adolescence de mes garçons, je ne l'ai pas beaucoup vue. Mmh. Et c'est ça aussi qui est difficile. Et je crois que tout professionnel, je me dis, est-ce qu'on réussit sa vie de famille ou on réussit sa vie professionnelle? Il y a un choix qui n'est pas simple à vivre. Et c'est pour ça que maintenant, je me retape avec les petits-enfants.
3: Mais du coup, ça aide les enfants aussi.
2: Oui, c'est vrai. Mais il y a eu quand même des frustrations et des choses que, si je voulais faire marche arrière, un rewind dans ma vie, peut-être je ne ferais pas la même chose. Ouais, je préfère.
3: Servir Dieu, c'est bien,
2: oui,
3: mais Dieu ne demande pas de sacrifier notre famille. Quoi.
2: Oui, c'est oui, ça. Oui, c'est ça. Oui, on se donnait à fond. Je revois même, parce que dans ces radios-là, c'était des revox, on faisait tourner les bandes, je faisais du direct, mais à un moment, j'appuie sur pause pour dire l'heure, pour pas que ça... Et ces bandes-là repassaient la nuit et tout. Et puis les gens appelaient, en pleine nuit, les gens appellent, et puis moi, je prenais... Et maintenant, tu peux m'appeler en pleine nuit, je te réponds comme si c'est maintenant. Mmh. Tu vois, j'ai appris ce genre de choses, mais je me dis, pour la famille, c'était quand même difficile. Mmh. Là, il y a eu... Ouais, j'aurais voulu quand même être plus proche, suivre. Et puis bon, Sylviane était... Voilà, le couple a quand même bien fonctionné pour s'occuper de nos loulous. Ouais.
3: Tu quittes cette radio associative, enfin, de force, puisque de toute façon, elle n'existe plus. Enfin, cette radio commerciale, pardon. Ouais. Où là, tu reçois un appel. Ça y est, j'y arrive.
2: Ouais.
3: Un appel pour une autre radio locale. Alors, cette fois-ci, c'est dans une autre région. Mais en même temps, ça correspond à une période où vous avez envie de vous rapprocher de l'Haute-Savoie.
2: Tout à fait. Dans cette Grand Nord, pour moi. Hein. Parce que de Toulon, pour moi, au-dessus d'Aix-en-Provence, c'était le Nord.
3: C'est le Nord.
2: Ah oui.
3: Pour ceux qui ont la référence des chevilles.
2: Voilà, oui, oui. Ouais. Et c'est vrai qu'on s'est retrouvés donc en 91 à arriver à Annecy.
3: Radio Saint-Glos, qui est une radio locale qui existe toujours, qui est toujours sur le bassin lucien et dans la région de Rumilly aussi. Une radio locale qui est aussi, alors qui a été créée dans le même mouvement des radios dans les années 80, qui est en pleine effervescence. Quand tu arrives à Radio Saint-Glos, vous êtes 3-4 salariés.
2: Oui, on était jusqu'à 4 salariés à l'époque. Ouais. Voilà. Deux journalistes et puis secrétaires et techniciens.
3: Peut-être là, la grande différence par rapport à la radio, la première radio associative chrétienne à Toulon, dans laquelle tu as travaillé, c'est que celle-ci, elle a été fondée à ce moment-là, elle est dirigée aussi par des adventistes. Ouais. C'est une radio d'inspiration adventiste, qui est extrêmement ouverte sur la cité, ville, ouais. Mais en même temps qui diffuse pleinement non seulement les valeurs d'évangile, mais les valeurs aussi adventistes autour, par exemple, de la santé. Là, tu arrives dans une radio, j'imagine, quand passer de la radio commerciale à la radio, on va la dire adventiste, hein, pour simplifier, là, c'est un grand écart quand même, non?
2: Oui.
3: Je te rappelle que tu avais dit il y a quelques instants, plus de radio. Hein.
2: C'est ça. Mais je suis arrivé dans une équipe qui était bienveillante, qui m'a accueilli déjà, qui m'a tout doucement me disait qu'il y avait des noms, il fallait que je me méfie de ce que je disais, parce que la prononciation du savoyard, c'est pas la même que celle du toulonnais.
3: Tu mettais des Y un peu de temps.
2: Ouais, c'était un peu. Mais comme mon fils qui disait le peng, ah ben non, on dit pas le peng maintenant. Et voilà, donc, mais dans cet essai. Et puis, j'ai eu la chance qu'il y avait le journaliste qui partait et m'a beaucoup accompagné dans les conférences de presse. Lui, il était passé dans une autre radio. Donc, j'étais un peu son poulain quelque part. J'ai eu ce bon passage. Parce qu'après, quand on fait partie du club de la presse, on est là et qu'on a. Oui, on rentre dans un club. Et un club, il faut faire un petit peu sa place. Donc au début, quand tu es parrainé par quelqu'un, c'est plus agréable. Et puis l'équipe était bienveillante. Je ne dis pas que c'était toujours facile, parce que quand on arrive, on veut mettre aussi son empreinte, son fonctionnement. Alors ça peut aussi changer quelques habitudes. Mais voilà, j'étais content. J'ai vécu là de très belles années. Fatigante, éprouvante aussi, il faut le dire, parce que quand on est dans une radio locale, il y a la partie d'information, il y a les animateurs, et mon objectif était toujours de dire, les animateurs apportent quelque chose, mais il faut qu'ils reçoivent quelque chose. Ils ne sont pas là que pour donner, parce que si on donne trop, au bout d'un moment, on se fatigue. Et puis je vois 40 ans après, il y a des animateurs qui sont toujours là. Donc c'est pour dire que c'est aussi une famille où on échange, on vit des choses, on fait des voyages ensemble, on fait des repas ensemble. C'est important de vivre ce genre de choses.
3: Du coup, tu es dans un contexte de travail bienveillant, avec qui tu partages la foi.
2: Oui.
3: Les valeurs, elles sont au cœur de cet endroit-là. Quelque part, est-ce qu'à un moment donné, tu te dis, quand tu as Radio Semnoz, finalement, j'ai pas accepté le pastorat, mais c'est tout pareil.
2: Oui, avec seulement ce côté où j'ai pas fait théologie, donc il y a des domaines dans lesquels je m'aventure pas. Ça, c'était plutôt ça. Mais c'est vrai que je me sens missionnier. Pour ça. Ouais. Et par exemple, tous les matins, mon objectif, c'était on démarre à 9h. Et à 9h, pendant un quart d'heure, petite lecture biblique, un moment de prière. Et après, le deuxième quart d'heure, c'était comme chez le médecin. Voilà, aujourd'hui, il y a ça, t'as une interview, tel truc. Voilà, donc ça, c'était ma priorité. La demi-heure du matin, donc tu peux arriver à 7h si tu as des choses. Oh, le direct où il fallait, justement, 7h, 9h en direct. Mais 9h, 9h30, pour moi, c'était la pierre qui construisait la journée. Voilà, ça c'était. Donc, j'étais content de tout ça.
3: Ouais. T'as tellement servi dans ce lieu-là, à tel point que la carrière évolue. T'as passé 12 ans.
2: 12 ans.
3: À Radio Semnoz. Tu es approché pour servir dans un autre lieu, et là ça va être la traversée d'un océan. Bon, c'est que la Manche, mais c'est quand même une traversée. C'est un basculement.
2: Ouais.
3: Tu as appelé à travailler donc en Angleterre. À une autre radio, une radio mondiale qui s'appelle AWR. Alors je le disais, c'est la traversée de la Manche, dans l'autre sens, hein, c'est pas le débarquement. Par contre, ça implique changer de pays, changer de langue, que tu maîtrisais pas pleinement à l'époque.
2: Non, parce que les Français sont pas très bons en langue, surtout l'anglais. C'était le grand défi.
3: Le déménagement avec toute la famille.
2: Nos deux garçons. L'aîné est resté en France, Yann est resté en France, et c'est Benjamin qui nous a suivis. Voilà. Oui.
3: Donc le changement de territoire, et tout change à ce moment-là. C'est ce qu'on appelle un appel.
2: Ouais.
3: Comment tu vis cet appel? Parce que dans l'église, on parle de j'ai reçu un appel.
2: Oui.
3: Cet appel, comment tu y réponds? Avec enthousiasme, avec crainte, avec doute?
2: Il y a eu une dualité dans le sens que je ne maîtrisais pas l'anglais. Alors j'ai la chance d'avoir une femme, Yann, qui, elle, pendant qu'on était à Annecy, a beaucoup travaillé dans des entreprises américaines. Donc Et puis, elle avait fait Newbold. Newbold, qui est l'école en Angleterre. Et on allait se rapprocher pratiquement. Donc, elle me dit, fonce. Et c'est là aussi où
3: Et toi, t'as dit oui ou...
2: Disons que ce qui s'est passé, c'est quand les personnes qui m'appelaient, Harvey Burt, étaient des gens que j'avais rencontrés. Et pour moi, je sentais qu'il y avait la mayonnaise qu'elle allait prendre. C'était vraiment des gens avec qui j'avais envie de travailler. Et on n'a pas hésité. On n'a pas hésité, au contraire, parce qu'on s'est retrouvés quand ils nous ont demandé de venir, en étant en voyage, en ce moment-là, en Angleterre. Et là, ça a été un peu compliqué de se dire, mais ça sera peut-être dans notre pays. Il y a eu cette espèce de... Mais bon, c'est la partie difficile aussi, c'était de dire à Radio Cénos, ben voilà, les gars, je vous quitte. Alors, l'avantage, c'est que...
3: C'est ça, cette dualité que
2: tu disais. Oui, voilà, c'est ça qui était un petit peu difficile.
3: Partir d'un endroit, abandonner un lieu et des gens, une équipe,
2: voilà, tout
3: ça
2: fait.
3: Se passe bien,
2: tout à fait,
3: pour partir vers d'autres aventures.
2: Voilà, c'est ça. Parce qu'une structure associative, on est une petite équipe, on peut déstabiliser les choses. Alors bon, on ne part pas, je n'ai pas quitté le navire qui coulait. Donc là aussi, c'était pour moi important de se dire, la radio continuera, mais elle existe toujours, je suis content, tu vois, tant que c'était... Ça me rassurait, on va dire. Et puis, on est parti. Et Sylviane, parlant plus anglais que moi, j'ai dit, enfin, ma femme va se mettre devant moi. J'arrête de lui dire à la maison, bien qu'on a toujours travaillé ensemble. Hein. Mais voilà, j'étais content d'être un peu derrière. Mais c'est là aussi, maintenant, je comprends les émigrés, je vais dire. Quand on arrive dans un pays où on ne connaît rien, la culture est différente, les lois sont différentes, l'administration est différente. Et si on n'a pas quelqu'un, des personnes qui nous accompagnent, qui nous aident, on peut être vite paumé et on peut vite plonger. Et ça, ça a été un avantage que j'ai eu.
3: Tu as dit aussi quelque chose dans cet appel, je reviens sur ce mot-là, que tu as reçu. Il y a eu une rencontre avec des personnes.
2: Ouais.
3: Comme si l'appel, ce n'est pas juste quelque chose qui tombe du ciel, de Dieu qui nous parle ou qui nous met une conviction dans le cœur, mais comme aussi quelque chose qui nous met en relation où quelqu'un en face nous aide à répondre à cet appel. Est-ce que c'est un peu ça que tu as vécu aussi? C'est dans le regard des autres, en disant « je me vois travailler avec eux », qu'il y a aussi cet appel-là?
2: Oui, oh oui, tout à fait. Là, disons que pour moi, c'est comme un... Voilà, j'avais fait pas le tour de Radio Cénos, on ne fait jamais le tour d'un média, c'est ce qu'on apprend toujours, et on découvre toujours des nouvelles personnes. Mais c'était... Et je ne l'ai pas vécu comme une promotion, de dire « voilà, je cherche une carrière ». Non, c'était de vivre, si bien m'a aussi beaucoup poussé là-dedans, en disant « on va vivre quelque chose de formidable ». Et les gens étaient là... Le pays nous tentait aussi, c'était pas très loin non plus. Bien qu'on s'est rendu compte après, quand on est sur une île et qu'on veut retourner rapidement sur le continent, c'est pas facile. Non. Ça, c'est quand même le fait de l'île. Mais oui, cet appel, oui, on n'a pas vraiment hésité. J'ai dit, voilà. Et puis, on a été super bien accueillis. Et c'était pour moi. Alors, je veux pas dire, mais je crois que c'était le meilleur 15 ans de ma vie. Je crois que c'est l'endroit où je restais le plus longtemps aussi. Et ça a été vraiment que des bénédictions. J'ai beaucoup voyagé, ça c'est un avantage. J'aime toujours pas faire la valise avant de partir, mais quand je suis parti, je suis content d'être, de rencontrer voilà, des personnes. Et pareil, en tant qu'adventiste, en France, c'est vrai, c'est peut-être un peu, on a un petit peu une communauté, des fois on te dit que vous êtes une secte. Mais quand on voyage et qu'on voit tout ce que font les grandes structures, que ce soit médicale, que ce soit scolaire, on se rend compte qu'il y a une vision. Une vision d'accompagner l'autre, de faire que les autres vivent bien, le mieux qu'on veut. Et ça, c'était pour moi formidable.
3: Tu l'as dit off. Tu aimais beaucoup la technique, tout ce qui était découverte, une technologie qui évolue sans arrêt, hein, d'une radio analogique à de la stéréo, à du numérique aujourd'hui. Enfin, il y a eu beaucoup d'évolutions. Il y a eu beaucoup de rencontres, comme tu disais aussi à l'international, beaucoup de voyages. Qu'est-ce que tu retiens de ces 15 années d'expérience, on va dire à l'international, hein, dans cette radio AWR, Adventist World Radio, qu'est-ce que tu retiens en expérience de vie, des choses qui t'ont nourri de ces voyages et de ces rencontres?
2: Ben, avant tout, c'est l'humain. La technique, pour moi, ben, c'est vrai, elle est importante. Et ma formation, c'était ça, c'était de former. Mais plus dans le journalisme que dans la technique. J'avais mon ingénieur pour ça, pour la technique. Mais c'était la relation humaine. D'apprendre comment... Vous voyez, comment apporter la foi de l'évangile, enfin la joie de cette liberté aux autres, et de voir que ceux avec qui j'étais étaient dans la même veine. Donc on se dit comment communiquer, et voilà, pour moi c'est ça le bonheur que j'avais, et puis leur témoignage de vie, parce qu'il y en a qui ont aussi souffert, et qui pour qui c'était cette ouverture de communiquer, de témoigner dans leur radio, que ça soit en Afrique, que ça soit, bon moi je peux pas dire, j'ai quand même fait

0: quand tu étais à Radio
1: Cénos. Quand j'étais à Radio Cénos, pendant que j'étais en Angleterre, pratiquement toutes les semaines, on s'envoyait encore des messages. Mmh. Et puis, il a eu la subtilité de, quand on est revenu à Annecy, retrouver nos enfants, il a trouvé le moyen de me faire revenir. Donc, la radio fait encore partie de ma vie, en bénévole, mmh. beaucoup moins de responsabilités, c'est sûr, mais le plaisir de partager avec, voilà, comme toi, tu es en face de moi, dans ce rôle de rencontre de gens et de voir que les gens ont des belles choses à dire et on peut changer et partager vraiment.
0: Ça, prendre le temps d'écouter,
1: oui, oui.
0: Écouter ce que les gens ont sur le cœur. C'est aussi le rôle de cette émission. Et merci en tout cas d'avoir accepté de partager ce que tu as sur le cœur. Mais c'est difficile d'être de ce côté du micro.
1: Oui, voilà, l'expérience n'est pas la même. Mais bon, voilà, merci de m'avoir fait vivre,
0: Avec plaisir. Alors, tu sais que cette émission ne se termine pas comme ça. Mmh. Pas juste on se remercie et on se dit au revoir. Mais il y a une Bible qui était là depuis le début, ouverte, oh. Dans un livre. Le livre d'Éphésiens, avec un texte qui pour toi est important.
1: Ah oui, c'est vrai que j'ai toujours eu ce... Alors, si je vais le retrouver quand même.
0: Éphésiens 2.
1: Éphésiens 2, verset 10. Oui, verset 10. Oui, qui dit « Car nous sommes son ouvrage. » On se doute de qui il parle. Hein. « Son ouvrage ayant été créé en Jésus-Christ pour de bonnes œuvres que Dieu a préparées d'avance afin que nous les pratiquions. » Donc, ce n'est pas une prédestination, mais c'est que... Voilà, lui sait ce dont nous sommes faits, ce dont nous avons besoin et ce dont nous pouvons apporter. Et je crois que voilà, ce verset pour moi, c'est un motto pour pouvoir vivre. Et je remercie ce texte voilà, il accompagne ma vie. Et j'espère qu'il accompagnera d'autres vies. Et c'est parce que, comme je disais, hein, ce que je dis doit certainement résonner dans des cœurs qui ont vécu des expériences, comme toi aussi, tu as des expériences que tu vis. Merci de ce témoignage. Et la vie est un puzzle. Mm. Et je crois que ma vie, alors, comme je dis, elle n'a pas été un long fleuve tranquille où quelqu'un n'a eu qu'un plan de carrière et les points de retraite ont été faciles à calculer. Pour moi, c'est un petit peu plus délicat, mais ce puzzle a fait que, bon, il se construit bien, puis le jour où on verra la vraie face de ce puzzle, je serai vraiment content, parce qu'on sera tous ensemble réunis pour vivre ça et voir nos tableaux respectifs.
0: Merci beaucoup Yves, et je te propose d'aller écrire maintenant ce mot de la fin sur notre mur des témoignages.

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1: Bonsoir à tous. Des suites dans l'affaire de la mort de Liana. Deux semaines après la découverte du corps de l'adolescente de 11 ans dans une exploitation agricole du Gers, l'autopsie révèle que l'enfant a été victime d'un viol. Les raisons de sa mort restent à déterminer. Des analyses sont toujours en cours. Le profil biologique de Jérôme Barella a été retrouvé sur le corps de Liana. Le principal suspect dans cette affaire est à l'isolement en détention provisoire. Nous avons raison de nous féliciter. La réaction d'Emmanuel Macron sur France 2 hier soir à propos de l'accord conclu entre les États-Unis et l'Iran, un protocole d'accord qui prévoit notamment la réouverture du détroit d'Ormuz. C'est là que se situent les intérêts de la France, affirme le chef de l'État. Le pire est encore à venir. Les températures continuent de grimper en France et le pic est attendu pour dimanche ou lundi, selon Météo France. Des records ont déjà été battus hier après-midi avec 41 degrés dans le Cher, 40,7 dans la Vienne. Le gouvernement a ouvert son numéro vert canicule info service. Dès aujourd'hui, 53 départements du sud-ouest jusqu'au nord-est sont placés en vigilance orange canicule par Météo France. Plusieurs départs de feux de forêt dans le sud de la France hier. Ils ont eu lieu notamment dans le Var, les Hautes-Alpes, la Haute-Corse, l'Hérault, l'Aude, le Gard ou encore le Gers. La sécurité civile rappelle les comportements à éviter en période de forte chaleur. Le gouvernement reconduit la fermeture du golfe de Gascogne pour l'hiver prochain. La ministre de la Pêche et de la Mer, Catherine Chabot, l'a annoncé depuis le Finistère hier après-midi. Les pêcheurs devront suspendre leur activité pendant 4 semaines pour éviter les captures accidentelles de dauphins et autres poisson. Et puis la Suisse, première équipe qualifiée pour les 16e de finale de la Coupe du Monde. La Nati s'est imposée 4-1 face à la Bosnie hier soir. Les Suisses ont 4 points au classement. La Bosnie, elle, devra battre le Qatar pour espérer poursuivre l'aventure. Au programme ce vendredi, les États-Unis face à l'Australie à 21h. Les deux équipes peuvent se qualifier avec un simple match nul. Très bonne soirée à tous.
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1: Éric Denimal, bonjour.
2: Bonjour.
1: Dans une émission précédente, nous devions parler de Jean le Baptiste et puis on s'est arrêté à l'enfance de Jésus, dont on ne sait pas grand-chose, si ce n'est que l'enfant grandissait en grâce et en sagesse et en force, hein, je crois
2: oui,
1: aussi.
2: Oui, tout à fait, oui.
1: Aujourd'hui, nous allons parler de son cousin Jean-Baptiste, celui qui prépare le chemin.
2: Oui, alors on se souvient que Jean-Baptiste, c'est l'enfant du miracle aussi, hein, parce que ses parents étaient âgés, ils étaient stériles. En tout cas, Élisabeth était stérile, ce qui fait que c'est un enfant qui est arrivé vraiment de façon tout à fait exceptionnelle, en préfigurant en quelque sorte l'arrivée même de Jésus. Alors c'est vrai qu'ils étaient cousins parce que les mamans, c'est-à-dire Élisabeth pour Jean-Baptiste et Marie pour Jésus, sont présentées comme étant cousines. On ne sait pas à quel degré cette cousinerie existe, mais elle existe. Et donc on est là en face d'un personnage qui va commencer son ministère de façon très surprenante parce que Jean-Baptiste, il a une trentaine d'années à peu près, puisqu'il a, il y a 6 mois de différence entre lui et Jésus, et il est un peu son aîné. Et il va commencer un ministère très spécial. Il va aller dans le désert, un désert qui, brusquement ou à cause de lui, ne sera plus aussi désert parce que des foules vont venir l'écouter. Il a un look de prophète, il a des paroles de prophète, il a un style de prophète et il annonce que le royaume de Dieu est proche. Et est-ce qu'il sait exactement de quoi il s'agit? Je n'en sais rien. En tout cas, plein de gens arrivent pour l'écouter. Il leur donne des conseils. Il y a toute une série de conseils qui sont donnés. Et surtout, ce qu'il va faire, Jean, c'est qu'il va encourager les gens à changer complètement de vie, à changer d'orientation, à trouver un nouveau style, un nouvel avenir. Et pour cela, pour manifester ce changement ou ce désir de changement, il va proposer une espèce de purification. Cette purification, ça va être le baptême, c'est-à-dire qu'il va encourager les gens, il est au bord du Jourdain, il va encourager les gens à se plonger complètement dans le Jourdain avec une double symbolique. La première, bah, c'est que l'eau qui coule nettoie, donc on est libéré de tout son passé et particulièrement de tous ses péchés, symboliquement. Et puis on revient à la surface d'une part propre et puis on sort de cette eau comme on sort du ventre de sa mère. On est là pour une nouvelle vie, un recommencement. Et c'est la raison pour laquelle Jean va devenir Jean-Baptiste, le baptiseur. Et il annonce, entre autres, qu'il faut se préparer pour une émergence du royaume de Dieu. Et là, les gens arrivent, et un jour arrive aussi Jésus. Finalement, le message est quand même assez radical. Il s'agit d'habiter la vie que l'on vit avec un autre esprit, avec une autre espérance, avec d'autres motivations. Et c'est vrai que si on avance dans la vie sans aucune lumière, ben on n'avance pas de la même façon que quand on a un but. Ce qu'il va proposer en tout cas, c'est un retour à Dieu, ça c'est clair. Et c'est étonnant de proposer un retour à Dieu tellement loin du temple. C'est assez intéressant parce que Jean, qu'on appelle le Baptiste, c'est le fils d'un prêtre et on sait très bien que les prêtres étaient prêtres de père en fils parce que c'est une famille à qui on a attribué cette fonction. Et donc la vocation de Jean-Baptiste, c'est non pas d'être dans le désert ou au bord du Jourdain, sa vocation c'est d'être au temple et d'officier en quelque sorte dans le temple comme le faisait son père, son grand-père, son arrière-grand-père, etc. Et la lignée a failli s'arrêter puisque Zacharie n'avait pas d'enfant. Jean-Baptiste, lui, il continue sa mission de porte-parole. Il a décidé d'être porte-parole prophète plutôt que d'être porte-parole prêtre. Avec cette audace de s'éloigner du temple. Et je pense qu'il y a déjà un indice là qui est assez intéressant. Cela dit, le discours de Jean-Baptiste ne va pas simplement être un discours de religieux ou de prophète. Il va bien sûr encourager les gens à revenir à Dieu, il va encourager les soldats à se contenter de leur solde. Ça veut dire n'abusez pas non plus de votre pouvoir, parce que de quelle façon on ne se satisfaisait pas de sa solde, si ce n'est en pillant ou en prenant. Donc soyez juste, soyez honnête, soyez correct dans votre travail, dans votre métier, etc. Mais il va aller beaucoup plus loin, et ça va être un peu pour sa perte, il va critiquer le pouvoir en place. Il va plutôt critiquer l'éthique de Hérode. Hérode a une vie dissolue et Jean-Baptiste va dénoncer cela. Lui qui veut un retour à la moralité, à la spiritualité, il ne le dit pas simplement au peuple qui doit écouter et obéir, mais il ose aussi le dire à des personnes vers qui on aurait peut-être tendance à être beaucoup plus laxiste, parce qu'il faut toujours être du côté du pouvoir, il ne faut pas le déranger, il ne faut pas le critiquer, parce qu'on ne sait pas ce qui peut se produire. En tout cas, Jean-Baptiste n'a pas un langage de bois, il n'a pas un langage particulier pour les uns et puis différent pour les autres. Il va avoir ce langage très fort qui va faire qu'il va déranger. Mais avant cela, effectivement, il y a la rencontre avec Jésus. Jésus vient lui aussi au bord du Jourdain, il va l'écouter et il va aussi accepter le baptême, alors que lui n'a pas besoin d'un changement de vie, alors que lui n'a pas besoin nécessairement d'un retour à Dieu, mais il est là dans un acte d'identification avec le peuple. Il passe par le même chemin. Encore une fois, Jésus passe toujours par le même chemin que celui des hommes, parce qu'il veut montrer qu'il est vraiment de la même pâte, en quelque sorte. C'est aussi pour lui la façon d'inaugurer son propre ministère. Il va sortir du Jourdain et il va commencer un ministère. Il ne le commencera que timidement, si j'ose dire, parce que pour le moment, il y a une personne qui prend beaucoup de place, c'est Jean-Baptiste. Mais Jean-Baptiste, puisqu'il est opposé au pouvoir et qu'il dérange le pouvoir, il va se retrouver en prison. Et dès que Jean-Baptiste est en prison, Jésus prend la relève, en quelque sorte, et va aller plus loin dans le discours.
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3: C'est un petit proverbe chinois. Les fleurs répandent leur parfum sur les mains qui les offrent. Que ferions-nous sans les fleurs ? Il m'arrive parfois de me dire que le Dieu en qui je crois est un Dieu extravagant. Il aurait pu se contenter de nous faire un jardin avec deux ou trois couleurs. Mais il en a mis une multitude de couleurs. C'est une extravagance de couleurs lorsque nous regardons la nature. Et il a accompagné les couleurs des fleurs de parfums. Et c'est pour cette raison que dans toutes les circonstances de joie, aussi bien que de peine, nous apportons un bouquet. Mais nous oublions que ce bouquet que nous présentons laisse entre nos mains un parfum. Finalement, ce que nous donnons, eh bien, demeure quelque part en nous. Nous apportons de la force, de la joie, de l'espérance à quelqu'un au travers d'un bouquet de fleurs, mais nos mains sont aussi imprégnées de cette espérance, de cette douceur que nous apportons aux autres. Donc, tout ce que nous faisons pour quelqu'un d'autre nous revient sans problème, sans difficulté et d'une manière générale avec sérénité. N'oublions jamais donc que dans le bouquet que nous offrons, dans la fleur que nous offrons, appelée à parfumer la vie d'un autre, eh bien, cette fleur nous laisse aussi à nous son propre parfum.
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3: Amis auditeurs, bonjour. En cette période particulière marquée à l'échelle mondiale par l'épidémie de Covid-19, il y a un anniversaire qui résonne de façon très particulière à nos oreilles. Il s'agit du tricentenaire de la peste qui a frappé Marseille et la Provence entre 1720 et 1722. C'est la dernière grande épidémie qui a frappé la France et elle a fait entre 90 000 et 120 000 morts, ce qui représente la moitié de la population marseillaise et près du tiers des habitants de la Provence dans son ensemble. Dans son livre « Colère de Dieu, mémoire des hommes, la peste en Provence, 1720-1722 », l'historien Gilbert Buty retrace de façon très complète et extrêmement bien documentée la façon dont la peste s'est introduite et répandue. Quels ont été les impacts humains et économiques, mais aussi comment l'épidémie a fini par être jugulée et comment la vie a repris le dessus après le désastre. Lorsqu'il arrive au port de Marseille le 25 mai 1720, le Grand Saint-Antoine, un navire qui transporte des étoffes, arrive de Tripoli en Syrie. Pendant le voyage, 9 membres d'équipage sont déjà morts. La prudence la plus élémentaire aurait voulu qu'une quarantaine s'impose à l'arrivée au port. Mais les propriétaires de la cargaison qui veulent écouler leurs marchandises à la foire de Beaucaire font pression. Lorsque le diagnostic devient indiscutable, il est trop tard. La peste s'est déjà répandue dans toute la ville. À travers le témoignage des autorités politiques, des responsables religieux ou des notaires, cette véritable enquête montre comment de nombreux responsables ont fui la ville, en laissant dans la misère et le désarroi les plus démunis, tout en apportant la maladie partout où ils allaient. Mais on voit aussi malgré tout quelques hommes d'exception qui font montre d'un courage exceptionnel. On peut citer Monseigneur de Belzunce qui se dévoue auprès des malades, ou le Chevalier Rose qui organise l'évacuation de milliers de cadavres qui pourrissent au soleil. C'est très frappant de constater que quelques années seulement après l'épidémie, le nombre d'habitants est revenu à son niveau initial. Les mariages et les naissances se sont multipliés et de nombreux nouveaux arrivants ont participé à la reconstruction de la société. Une histoire terrible qui se termine par un véritable retour à la vie. Colère de Dieu, mémoire des hommes, la peste en Provence, 1720-1722, de Gilbert Buty, est publié aux éditions du Cerf. Il coûte 22 euros.
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2: Bonjour à tous, j'espère que vous avez passé une excellente semaine, que vous avez pu vous reposer avec des températures qui sont remontées, redescendues même à la normale. Aujourd'hui, on va voir une vie transformée par Jésus avec le pasteur Philippe Leduc. Comment vas-tu Philippe ?
3: Ça va, merci, bonjour.
2: T'as passé une bonne semaine ?
3: Très bien, merci.
2: Très bien. Ouais. Et avec le pasteur Pascal Rodet. Comment vas-tu Pascal ?
4: Très bien, bonjour Nafi.
2: Toi aussi, t'as passé une bonne semaine ?
4: Oui, ça a été, oui.
2: Ça a été ?
4: Non.
2: Alors, une vie transformée. Il y a plein de choses qui peuvent vous transformer. Moi, j'ai été tata pour, je vais pas dire la première fois, mais dans mon cœur, c'était différent. Et j'ai eu une nièce. Et avant, quand j'étais en voiture, j'aimais conduire très vite. Je sais que c'est pas bien, mais j'aime la vitesse. Et quand j'ai mis, au sortir de la maternité, ma nièce dans la voiture, en fait, j'avais peur de tout. Je roulais à 30 km/h, mais ça m'avait changé. Et mon mari, il arrêtait pas de dire « Tu peux conduire normalement, s'il te plaît, tu peux accélérer ?» Mais moi, j'avais peur qu'il se passe quoi que ce soit. C'est comme si elle m'avait changé en 4 secondes. Et on va parler de transformation. Qu'est-ce qui, pour vous, pourrait changer quelqu'un ? Philippe, qu'est-ce qui pourrait changer quelqu'un ?
3: Première chose qui me vient, c'est une rencontre. En effet, quand on rencontre quelqu'un, cette personne-là, quand on tombe amoureux, par exemple, elle a une capacité de vous faire changer plein de choses dans le look.
2: Oui.
3: Et puis, oui, dans découvrir de nouvelles choses. Donc, en effet, une rencontre peut changer beaucoup de choses.
2: Pour affirmer tes dires, est-ce que tu peux me lire Éphésiens 4, versets 17 à 20, s'il te plaît ?
3: C'est pourquoi je vous dis ceci et j'insiste au nom du Seigneur, ne vivez plus comme ceux qui ne connaissent pas Dieu. Leurs pensées ne mènent à rien. Leur intelligence est dans la nuit et ils ne participent pas à la vie de Dieu. En effet, ils sont ignorants parce que leur cœur est fermé. Ils ne savent plus ce qui est bien et ce qui est mal. Et ils se conduisent n'importe comment. Toutes les actions immorales qu'ils ont envie de faire, ils les font sans se gêner. Vous, ce n'est pas de cette façon que vous avez appris à connaître le Christ.
2: Bibliquement, on parle de qui ? À qui il s'adresse ?
3: Alors tous ceux qui ne connaissent pas Dieu, alors ça, c'est au sens très très très très large, et qui n'ont pas de repères, et qui, on dirait quelque part, quand on lit cela, on dirait des gens qui n'ont pas trop de conscience, c'est-à-dire ils font des choses mal sans même s'en rendre compte. Et par de tous ces gens-là, et bien sûr, ils les opposent à ceux qui croient en Dieu, qui connaissent Dieu, et donc qui ont une autre éthique, un autre comportement.
2: Et à cette époque, Pascal, il y avait une catégorie de personnes qui ne croyaient pas en Dieu ?
4: Il y en a toujours eu. C'est quelque chose qui est tout le long de l'histoire de l'être humain. Même s'il y avait beaucoup de croyances, forcément, à l'époque, avec plusieurs dieux, une croyance autour de tout ce qui est de la nature comme des êtres vivants. Mais il y en avait d'autres aussi où c'était, ni Dieu ni maître, ça date pas que de 68, hein, ça c'est évident.
2: Et quel genre de religion, Paul dit dans la nuit, tu as utilisé une formule que disent que dans leur intelligence et dans la nuit.
3: Oui, leur intelligence est dans la nuit, c'est un peu violent comme
2: bah expression. Oui, c'est très violent.
3: En fait, c'est pour dire qu'ils sont bêtes.
2: D'accord.
3: Leur intelligence est dans la nuit. Non, ça veut dire qu'une vie sans point de repère, sans règles, sans valeurs, peut un petit peu partir dans tout et n'importe quoi. Et Paul n'hésite pas à qualifier ces gens d'un petit peu en dessous, parce qu'ils ont choisi une voie qui n'est pas celle de Paul. Et Paul croit tellement en ce qu'il vit que ça transpire. Et il le dit avec ses mots, de manière un petit peu forte, pour encourager les gens à vraiment réfléchir, non seulement sur ce en qui ils croient, mais qu'est-ce que ça change profondément dans leur vie. Par les transformations, hein. Est-ce que ce que je crois me transforme ou pas ? Est-ce que ça a un impact sur ce que je fais, sur ce que je dis ? Si ça n'a pas d'impact, alors quelque part, peu importe ce que je crois, parce que j'y crois ou que je ne crois pas, il n'y a pas de différence. C'est ça qu'il est en train de dire, Paul.
2: Merci. Pour ceux qui nous écoutent ou ceux qui nous regardent, pour connaître la vie de Paul, on l'a expliqué dans les émissions précédentes. Pascal, petite question, est-ce qu'aujourd'hui, on peut dire que, qu'on croit ou qu'on ne croit pas, on a les mêmes règles? Est-ce que tous les gens ont le même fondement, vont dans la même direction?
4: Alors ça serait si c'était le cas, hein, et on le voit bien tous les jours, chacun a ses règles. Ces valeurs aussi qui sont parfois différentes d'une culture à une autre, mais même dans une même société, on n'a pas forcément les mêmes valeurs. On n'a pas non plus la même éducation, donc forcément on ne va pas aborder les mêmes choses pareilles. Et puis c'est quelque chose aussi d'important de se poser la question sur notre capacité à raisonner et à connaître des valeurs humaine. Philippe parlait ici tout à l'heure de la nuit. Il y a une petite image qui est flagrante quand on parle de la nuit. Quand on n'a pas de lumière, notre seul monde, c'est tout ce qu'il y a tout autour de nous.
2: Oui.
4: On ne peut pas aller ni à droite, ni à gauche, ni devant, sinon on se prend la tête dans un arbre ou quelque part. Être comme si on était dans la nuit, c'est de rester figé dans un endroit où on n'apprend rien de plus, on n'a aucune autre relation avec les uns les autres, et donc aussi des valeurs et humains qui pourraient y avoir.
2: Est-ce que tu pourrais me lire Éphésiens 4, versets 29 et 32, s'il te plaît ?
4: Aucune parole mauvaise ne doit sortir de votre bouche. Dites seulement des paroles utiles qui aident les autres selon leurs besoins et qui font du bien à ceux qui vous entendent. Dieu vous a marqué de son Esprit Saint. Alors, ne faites pas de peine à cet Esprit. En effet, c'est lui qui vous assure qu'un jour, Dieu vous libérera complètement de vos péchés. Ne gardez pas dans votre cœur le mal qu'on vous a fait. Ne vous énervez pas, ne vous mettez pas en colère. Faites disparaître de chez vous les cris, les insultes, le mal sous toutes ses formes. Soyez bons les uns pour les autres, ayez un cœur plein de tendresse, pardonnez-vous les uns aux autres comme Dieu vous a pardonné dans le Christ.
2: J'ai du travail.
4: Ah, je pense qu'on est à pas mal comme ça aussi, à du travail.
2: Mais est-ce que, à la lecture de ce texte, je pourrais dire que même si je crois en Dieu, ça ne veut pas forcément dire que je suis transformé si je n'applique pas ce que j'ai entendu.
4: Alors c'est la difficulté peut-être qu'il y a à savoir par quoi on commence. Dans le texte ici, Paul rappelle en effet, vous avez cru en Christ, donc vous avez une autre relation avec Dieu. Vous devriez avoir en tous les cas une autre relation avec l'Esprit Saint. Donc ça veut dire qu'on est transformé lorsqu'on est en contact avec Dieu. Et pas à l'inverse, c'est-à-dire que je ne vais pas rentrer en contact avec Dieu si je suis transformé. Et je pense que c'est très important parce que c'est vrai que c'est une liste où on se dit, mince, ça correspond un peu à moi, hein, de ne pas se mettre en colère, ne pas dire des mots insensés comme il est écrit ici. Bien sûr, il faut prendre sur soi pour ne pas les dire. Mais à partir du moment où je suis transformé par le Christ, où j'ai une autre valeur aux yeux de Dieu, parce que je sais qu'il est amour, alors les autres, vis-à-vis des autres, je vais avoir une autre relation.
2: Est-ce que ça voudrait dire que je devrais vouloir être transformé? Parce que si je ne veux pas être transformé, ça ne marche pas.
3: On a une capacité de résistance qui est très grande, et si notre désir, si on se ferme, si on se bloque, si on endurcit son cœur, hein, comme il y a un passage dans la Bible qui dit ça, hein, si on endurcit son cœur, ben voilà, l'impact de Dieu dans ma vie va être limité parce que Dieu ne va pas s'imposer, ne va pas forcer la porte. Dieu se propose à nous et c'est à nous de lui ouvrir cette capacité à transformer. Donc il ne pourra rien faire si nous on ne lui laisse pas la possibilité de le faire. Et à partir du moment où on lui dit « écoute, vas-y, fais-le parce que j'en ai marre de me battre contre moi-même », quand on commence à déposer les armes, alors là il dit « ok, alors on va travailler ensemble et... » Et là, on va voir les changements qui vont apparaître.
2: Quel est le rôle de Jésus-Christ dans tout ça? Comment il va pouvoir me transformer?
4: C'est avec une bonne relation avec lui au travers de la parole, enfin de ce qu'il a dit, qu'on retrouve dans les évangiles. Hein. Jésus est venu sur terre pour vivre la réalité de ce qu'on nous explique aujourd'hui. Il était attentionné les uns pour les autres, il avait du souci pour les autres, il avait une écoute, une empathie pour les autres. Donc c'est au travers de tous ces gestes que Jésus a vécu où je dois me l'imprégner pour me dire, mais il y a moyen de vivre autrement alors. Et puis la deuxième raison, c'est en effet, il y a le Saint-Esprit. Hein, c'est cette chose, cette personne de Dieu qui peut m'influencer dans ma relation avec les autres, qui est là à ma disposition pour m'aider.
2: Et Philippe, parfois, c'est très facile d'être bon avec les autres. J'ai pas de difficulté à avoir un cœur plein de tendresse, je pense. Mais arrive un moment donné, si je n'arrive pas à pardonner à l'autre, est-ce que je rentre dans le plan de Christ ?
3: Lui nous invite à être bon avec les autres. Et être bon, c'est aussi savoir pardonner. Si on est intransigeant avec l'autre, on ne manifeste pas de bonté. Si on ne fait du bien qu'à ceux qui nous font du bien... c'est facile.
2: Hein. Ça marche pas que pour notre entourage proche.
3: La difficulté, c'est qu'est-ce que je fais par rapport à ceux qui me font du mal. Est-ce que j'arrive à les aimer malgré tout. Et si la transformation vient quand on arrive à vivre ça. Donc cette dimension du pardon. C'est pas évident. Mais c'est libérateur.

0: Historiquement, on ne peut pas l'éliminer. Ça, c'est un fait. Ça fait partie d'une histoire. Il y a eu, à un moment donné, une douleur. Maintenant, il ne faut pas... Et je pense que c'est ça aussi qu'il faut comprendre. C'est important pour les deux. Celui qui nous a maltraités,
1: oui.
0: Et celui qui a reçu cette maltraitance.
1: Oui.
0: Celui qui a maltraité, j'espère qu'il est conscient qu'il l'a fait et qu'il demande pardon.
1: Oui.
0: Et celui qui a été maltraité, pardonne. Et dans le « mais j'oublie pas », je me mets quelque part en moi ce petit coin de douleur que je veux garder parce que ça fait partie de ce que j'ai vécu et je ne veux pas le lâcher. Et ça, c'est plus la responsabilité de l'autre, certes, parce qu'il l'a mal fait, mais c'est moi qui décide si je le garde ou si je le garde pas. Et c'est important de se poser la question, est-ce que c'est le mal qui me dirige ou c'est moi qui dirige ma vie en éliminant le mal? Et je pense que c'est ça que Dieu veut nous faire dire et nous faire comprendre quand on dit « pardonnez à ceux qui vous ont offensés, ça vous fera du bien, vous verrez ».
1: Du coup, Pascal, en gros, si une personne m'a volé mon goûter, par exemple, aujourd'hui, et que je veux lui montrer que je lui ai vraiment pardonné, pour le goûter de demain, je vais prévoir deux pains au chocolat et on va le partager ensemble, c'est ça ?
0: Alors c'est ça, c'est un peu le 100% du pardon que l'on peut faire, c'est-à-dire continuer et apporter une main tendue vers l'autre. C'est ce que Dieu veut nous dire quand il explique qu'il faut pardonner parce que c'est libérateur pour celui qui a fait du mal, mais c'est libérateur aussi pour celui qui a été maltraité, dans le sens où cette action-là n'a plus d'effet sur moi. Et c'est libérateur pour nous. Sinon, on garde enfoui ça, oui. Une rancœur, ça fait mal, j'y pense tout le temps. Non, ça, c'est pas libérateur.
1: Et Philippe, est-ce que tu aurais des pistes pour pouvoir dire qu'on souhaite être transformé, on va faire des choses pour être transformé, ou est-ce qu'il faut les demander à Jésus uniquement ? Que faut-il faire ?
2: Il faut se mettre à disposition et dans des bonnes dispositions pour le faire. Si on essaye par nous-mêmes d'arriver à résoudre ce genre de choses, on va s'épuiser. Parce que sur le papier, ça peut bien marcher, mais dans la vraie vie, il peut y avoir des réponses qui nous touchent, qui nous font mal, des gens qui refusent ce dialogue qu'on veut. Hein. On a peut-être des bonnes dispositions, mais derrière, on est mal reçu.
1: Oui.
2: Donc c'est vraiment une démarche spirituelle de se dire, voilà, Seigneur, j'ai une souffrance, mais je veux aller au-delà. Est-ce que tu peux m'aider à cela ? Et après, il va agir. Hein. C'est par la foi qu'on avance.
1: Oui. Merci beaucoup Pascal, merci beaucoup Philippe. Du coup, je vous invite à demander une vie transformée uniquement par le Christ et à le souhaiter pour que ça puisse fonctionner. Je vous donne rendez-vous la semaine prochaine. Merci à ceux qui nous ont écoutés, merci à ceux qui nous ont regardés. Et je vous invite à aller sur Instagram pour nous trouver également. Et je vous souhaite à tous de passer une excellente semaine.

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0: 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Il est 2h.
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2: L'être humain agit souvent en fonction de la situation qu'il affronte. Si tout le monde tue, tuer devient la norme. S'il faut voler pour vivre, alors volons. En 1928, Eberhard Krisenbach, un moraliste protestant, lance l'expression « morale de situation ». Pour lui, chaque problème moral est unique. Sa solution ne peut être qu'individuelle en fonction des circonstances concrètes. Autrement dit, ce ne sont ni les valeurs, ni les principes qui dictent notre comportement, mais la situation dans laquelle nous nous trouvons. Prenons l'exemple du garçon de café. Il est poli avec les clients, mais aussitôt la porte des cuisines franchie, il se moque d'eux. Si le patron entre, son comportement va changer. Lorsqu'un conflit éclate entre l'autorité et les principes universels qui portent la signature de Dieu, il faut choisir ces derniers. Les prophètes, le Seigneur et les apôtres agirent ainsi. Mieux vaut obéir à Dieu qu'aux hommes. En agissant de cette manière, loin de compliquer la vie sociale, nous dressons les limites de l'ambition humaine. Jusque-là, mais pas au-delà. C'est le meilleur service que nous puissions rendre à la liberté. En acceptant les valeurs